Oui, c'était nos six superbes voix Take Six qui nous chantaient le jour où ils verront Dieu le Père et Dieu le Fils Jésus. Radio Bonne Nouvelle, dans quelques minutes, Monsieur Marc Hatché qui va nous parler aujourd'hui du pardon.

0: Nous allons maintenant retrouver Monsieur Marc Hatché. Monsieur Marc Hatché qui va nous parler du pardon. 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
1: D'un péché qui a pour Dieu une particulière gravité, parce qu'il témoigne d'une bien mauvaise compréhension de l'amour de Dieu. Ce péché ne devrait jamais exister entre chrétiens, et pourtant il existe. Eh bien, amis à l'écoute, permettez-moi de vous dire que ce péché-là entraînera la perdition de plus d'un homme qui a l'assurance de son salut. La Bible dit pourtant bien « Crois au Seigneur Jésus et tu seras sauvé ». Oui, mais croire, c'est obéir. Vous pouvez croire au Seigneur Jésus, à son existence historique, à sa mort expiatoire sur la croix, à sa résurrection. Vous pouvez être convaincu que c'est pour vous personnellement qu'il a subi tout cela et être à jamais perdu. L'assurance du salut n'est pas le salut. Le péché dont je veux parler aujourd'hui fermera la porte de l'amour de Dieu, la porte du royaume de Dieu, aussi sûrement que l'incroyance. Ce péché est une forme de reniement. Et n'oublions jamais ces paroles de l'apôtre Paul à Timothée, si nous le renions, lui aussi nous reniera. On cite, à vrai dire plus volontiers, si nous sommes infidèles, il demeure fidèle, car il ne peut se renier lui-même. Ce péché qui est un reniement, qui est un refus de l'amour de Dieu, c'est tout simplement le refus de pardonner.

Jésus-Christ a dit « Si vous ne pardonnez pas aux hommes leurs offenses, votre Père Céleste ne vous pardonnera pas non plus vos offenses. Et si Dieu ne pardonne pas, il ne reçoit pas non plus en sa présence. » Jésus-Christ a répondu à Pierre l'apôtre « Je ne te dis pas de pardonner jusqu'à 7 fois, mais jusqu'à 77 fois 7 fois. » Les techniciens religieux de ce temps, permettez-moi cette expression, allaient jusqu'à 3 fois. Jésus-Christ prêche, lui, l'infini du pardon. Jésus-Christ a jugé bon de nous rapporter une parabole à ce sujet. Le royaume des cieux est semblable à un roi qui voulut faire rendre compte à ses serviteurs. Quand il se mit à compter, on lui en amena un qui devait 10 000 talents. Comme il n'avait pas de quoi payer, son maître ordonna qu'il fût vendu, lui, sa femme, ses enfants, tout ce qu'il avait, et que la dette fût acquittée. Le serviteur, se jetant à terre, se prosterna devant lui et dit « Seigneur, aie patience envers moi, je te paierai tout. » Ému de compassion, le maître de ce serviteur le laissa aller et lui remit la dette. Après qu'il fut sorti, ce serviteur rencontra un de ses compagnons qui lui devait 100 deniers. Il le saisit et l'étranglait en disant « Paie ce que tu me dois. » Son compagnon, se jetant à terre, le suppliait, disant « Aie patience envers moi, je te paierai. » Mais l'autre ne voulut pas, et il alla le jeter en prison jusqu'à ce qu'il lui payait ce qu'il devait. Ses compagnons, ayant vu ce qui était arrivé, furent profondément attristés, et ils allèrent raconter à leur maître tout ce qui s'était passé. Alors le maître fit appeler ce serviteur et lui dit « Méchant serviteur, je t'avais remis en entier ta dette parce que tu m'en avais supplié. Ne devais-tu pas aussi avoir pitié de ton compagnon comme j'ai eu pitié de toi ?» Et son maître irrité le livra au bourreau jusqu'à ce qu'il eût payé tout ce qu'il devait. « C'est ainsi que mon Père Céleste vous traitera si chacun de vous ne pardonne à son frère de tout son cœur. » Au fond, cette dette, elle ne paraît pas si extraordinaire. Il y a tout de même un moyen d'en sortir, d'échapper en payant ce qu'on doit, n'est-ce pas? Mais venons-en au texte. 10 000 talents d'un côté, 100 deniers de l'autre. Si nous considérons que le denier peut représenter le prix d'une journée de travail, l'Évangile nous dit que c'était le cas. La petite dette représente 100 jours de travail. Mais la grande dette vaut, écoutez bien, 60 millions de journées de travail, soit environ 16 438 ans de travail, 164 siècles, sans s'arrêter un seul jour. Le talent vaut 60 mines et la mine vaut 100 deniers. La grande dette est donc 600 000 fois plus grande que la petite. Elle est impayable. Et dire qu'il est livré à la justice jusqu'à ce qu'il ait tout payé, c'est dire qu'il n'en sortira jamais. C'est une condamnation à la mort. Mais ne faudrait-il pas ajouter que le roi dont il est question ressemble étrangement au roi du ciel? Il remet la dette, mais ne tolère pas qu'on se moque de lui en refusant de remettre les dettes aux autres. Le faire, c'est prouver que l'on n'a rien compris à son amour, à sa grâce, et qu'il ne reste que le châtiment de sa justice. Mais sans doute remarquerez-vous avec juste raison que l'on ne peut pardonner que s'il y a demande du pardon. Examinons plus avant ce que la Bible nous dit. Deux cas se présentent. J'ai quelque chose contre un frère. Dans ce cas-là, je dois aller le voir seul à seul pour le reprendre et remettre les choses en ordre. Dieu n'aime pas que traînent dans nos cœurs des amertumes et des rancœurs. Relisez à ce sujet Matthieu chapitre 18, verset 15. Deuxième possibilité, un frère a quelque chose contre moi, un grief quelconque, justifié ou non. Avant d'aller à l'autel, je dois aller trouver mon frère et me réconcilier avec lui. Ceci nous est rappelé dans Matthieu 5, verset 23. Dans les deux cas, que j'ai quelque chose contre lui ou lui contre moi, je dois aller. Il doit y avoir autant qu'il est possible réconciliation et paix, suivant la parole de l'apôtre « Pardonnez-vous les uns les autres comme Dieu vous a pardonné en Christ. » Pourquoi est-il si difficile de pardonner ou de demander pardon? Parce que nous sommes orgueilleux et que l'orgueil blessé conduit à la haine, mais en tout cas pas à l'amour. Comment arriverons-nous à pardonner? C'est uniquement en nous humiliant. L'humiliation est sœur de l'amour et mère du pardon. Elle ne nous est pas naturelle. Elle ne découle que du contact avec Jésus-Christ. Laissez-moi vous raconter une histoire.

C'est l'histoire d'un père de famille arménien qui, pendant les atroces massacres de la guerre mondiale, celle de 14, se vit soudain dépouillé de tout ce qu'il avait de plus précieux au monde. Sa femme et ses 10 enfants furent capturés par les Turcs et brûlés vifs sous ses yeux sur la place du village.

infatigable. Habitant un petit village situé sur la frontière turque, son humble demeure vidée de ses habitants se remplit bientôt d'âmes assoiffées, venant écouter le message de cet amour divin qui est plus fort que la mort. Ce qu'aucun missionnaire étranger n'aurait pu accomplir, Dieu le fit par le moyen de cet humble disciple, faible et ignorant, mais dont le cœur était consumé par l'amour. L'amour qui aime en tout temps, qui aime encore ses ennemis les plus irréconciliables. Et des larmes de repentance ont coulé dans ce petit sanctuaire, et des âmes souillées par le péché ont trouvé la réconciliation et le salut par Jésus-Christ. »

Voulons-nous la réconciliation ou la satisfaction d'être celui ou celle qui reste dans son splendide isolement? Si Jésus était resté dans l'isolement, nous n'aurions aucun espoir. Voulons-nous que l'autre paye ou croyons-nous que Jésus a tout payé? Avons-nous les marques de l'amour ou non? Si nous avons ces marques de l'amour, nous serons gardés du pessimisme, car l'amour espère tout. Nous serons aussi gardés de toute généralisation, car l'amour ne s'enfle pas d'orgueil et ne se réjouit pas de l'injustice. Mais je n'en resterai pas là. Peut-être, vous qui m'écoutez, n'êtes-vous pas sûr du pardon de Dieu? Vous êtes dans la situation du serviteur de la parabole. Que faut-il faire? Premièrement, confessez votre péché à Dieu, c'est votre dette. Deuxièmement, confessez votre incapacité à payer cette dette. Et troisièmement, demandez grâce. Et prenez position ensuite aux côtés du Dieu qui pardonne, et pardonnez vous-même aux autres. Mettez votre confiance en Jésus-Christ. La Bible dit, « Quiconque croit en lui reçoit le pardon des péchés. »

0: Non, c'est moyen.
1: Un peu mieux quand même.
2: Il n'y a pas tout le monde.
1: Non, c'est pas bon.
2: Il
1: n'y
2: a pas tout le monde.
0: Ils peuvent mieux faire, ils peuvent mieux faire.
1: On y va. On
2: peut faire mieux ?
0: Ouais. C'est du vent, du typhon. Combien ? Combien ?
3: Ben voilà, c'est

sur votre concert de musique classique, cette fois Wolfgang Amadeus Mozart. Concerto pour piano, numéro 26, en ré majeur. Allegro.

concert de musique classique sur Radio Bonne Nouvelle, c'était l'Allegro du concerto pour piano et orchestre numéro 26 en ré majeur de Wolfgang Amadeus Mozart, ce superbe compositeur allemand du XVIIIe siècle. Mozart, unique. Un concerto est un genre musical faisant dialoguer un soliste instrumental avec une formation instrumentale ou un orchestre, et le confrontant de manière à mettre en valeur l'expression et la virtuosité du ou des solistes, avec des épisodes en solo où ceux-ci font briller leurs ressources. La plupart des grands concertos du répertoire depuis le XVIIIe siècle, donc depuis le temps de Mozart, sont pour piano et orchestre, et secondairement pour violon et orchestre, mais on en trouve aussi pour violoncelle, flûte, hautbois, basson, cor, alto, contrebasse, harpe, clavier divers, clavecin, orgue, bref, pour tous les instruments, y compris les plus insolites, la percussion, l'harmonica, l'accordéon, le saxophone, la trombone, le tuba, etc. Concerto pour piano et orchestre, numéro 26 en ré majeur, Larghetto, suivi de l'Allegretto. 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

0: C'était de Wolfgang Amadeus Mozart, le concerto pour piano et orchestre en ré majeur, numéro 26. Votre concert de musique classique continue sur Radio Bonne Nouvelle tout de suite après ce petit message inspiré par la Bible.
1: Sur la terre, nous ne sommes que des économes, c'est-à-dire des gérants. Ce que nous avons ne nous appartient pas, ni nos dons en santé, en intelligence, en possibilités diverses, ni ce que nous avons hérité de nos parents, ni ce que nous avons acquis par notre travail et la collaboration de beaucoup d'autres. Rien ne nous appartient. Tout ce que nous avons nous est prêté. Tout cela nous est remis pour que nous l'utilisions pour notre propre bien, sûrement, mais aussi pour celui des autres. Tout ce que nous avons est un prêt dont nous aurons fatalement alors à rendre compte à celui qui nous les prête. Le maître, qui nous confie un, deux ou cinq talents, nous fait entièrement confiance. Il nous laisse la plus grande liberté d'administration. Nous sommes absolument libres de faire ce que nous voulons, de ce qu'il nous donne, c'est vrai. Mais ce qu'il voudrait entre lui et nous, c'est un lien de reconnaissance et d'amour, une fidélité qui jaillisse chaque jour à nouveau d'un cœur entièrement dévoué. Car ce que nous pouvons lui offrir n'est qu'une infime part de ce que nous avons reçu de lui. Alors appliquons-nous à répondre par un entier dévouement à la confiance qu'il nous fait. Il en sera sûrement lui-même heureux et vous-même très heureux.

Votre concert de musique classique sur Radio Bonne Nouvelle. C'est la symphonie numéro 18 en Fa majeur. Numéro 130 dans le répertoire Köchel. Donc on dit KV 130. C'était l'Allegro.

C'était de la symphonie numéro 18 en fa majeur de Wolfgang Amadeus Mozart, l'Andantino Grazioso et le Menuetto. Cette symphonie numéro 18 qui a été écrite par Mozart en 1772, alors que Mozart n'avait que 16 ans et qu'il venait d'être nommé Concertmeister du nouvel prince-archevêque à Salzbourg. Nous continuerons avec le dernier mouvement de cette symphonie numéro 18, Molto Allegro.

votre concert de musique classique sur Radio Bonne Nouvelle. C'était le dernier mouvement de la symphonie numéro 18 en Fa majeur de Wolfgang Amadeus Mozart, molto allegro.

0: que soit ce qui est et ce qui sera, tout contribuera à la gloire de Dieu.
1: Quand une automobile va mal, celui qui la conduit est tellement absorbé par l'état de sa voiture qu'il n'a plus la possibilité de jouir du paysage. Cela peut devenir une véritable inhibition. Quand notre être intérieur fonctionne mal, que nous ne sommes pas en ordre avec Dieu ou avec nos frères, notre joie disparaît. L'inquiétude s'installe et finit par occuper tout le champ de notre pensée. Le remède ? S'arrêter. Chercher d'où vient le mal et réparer. Le psalmiste disait « Sonde-moi, ô Dieu, et connais mon cœur. Éprouve-moi et connais mes pensées. Regarde si je suis sur une mauvaise voie et conduis-moi dans la voie de l'éternité. » Pour pouvoir être véritablement heureux, il nous faut tout d'abord être délivrés de nous-mêmes et de nos propres problèmes. Nous ne pouvons être en paix si notre cœur nous accuse. Pour pouvoir apprécier la liberté, il faut premièrement être libéré. Chercher d'où vient le mal, cela signifie interroger Dieu. Le réparer, cela signifie l'écouter et lui obéir. Alors le moteur de notre vie intérieure tournera à plein rendement. La paix et la joie réapparaîtront.

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fait, moi, je suis née dans une famille qui était religieuse. Ma famille était religieuse, avec beaucoup de superstitions. On allait voir les voyants, les guérisseurs. Il y avait des incantations pour les brûlures, enfin tout ce genre de choses. Et je croyais que c'était normal. Je voyais Jésus tous les 100 mètres et il y avait un Christ sur une croix. Je le voyais, j'avais appris qu'il était mort, mais je ne savais pas que c'était pour moi. Puis j'ai vécu comme ça des années, il s'est passé des choses aussi très difficiles dans ma vie. Et puis, c'était en 86, j'étais cadre infirmière à l'hôpital, et en 86, il y avait une formation dans le cahier de formation sur la sophrologie. Et j'ai demandé cette formation, et j'étais la première à demander cette formation de sophrologie. Et puis bon, ça a été en 3 ans, j'ai obtenu ce diplôme, et puis j'ai voulu toujours aller plus loin. Vous savez, quand on rentre dans l'occultisme, l'ennemi est venu pour voler, tuer, détruire, et il ne s'arrête pas en chemin, continue. Ça fait que j'avais entendu dire, parce que pendant que je faisais mon stage de sophrologie, j'étais avec des médecins et qui touchaient aussi à l'occultisme. Et donc j'avais entendu qu'il y avait un guérisseur qui s'appelait Brofman, qui venait sur Valence et qui donnait des enseignements pour guérir par le magnétisme. Donc j'ai fait ces stages et suite à ça je suis rentrée vraiment dans l'occultisme, dans toutes les formes d'occultisme. Ensuite j'allais dans les temples bouddhistes. Et au début, alors il y a ce verset qui dit « Et si donc ta lumière est ténèbre, combien donc seront grandes tes ténèbres ?» Alors au début, c'était magnifique, j'adorais le soleil, j'adorais Dieu aussi, je savais pas très bien quel Dieu j'adorais. Et puis, ce qui s'est passé les premières années, c'était très très bien et je voulais toujours aller plus loin. Donc je recherchais, donc dans les dédoublements de personnalité, j'ai un peu oublié maintenant tout ça, mais tout ce qui est ce qu'on appelle maintenant du New Age, Nouvel Âge, et je suis allée toujours plus loin. Et puis, ce qu'il y a, au bout de 3-4 ans, j'ai commencé à ne plus dormir la nuit, à faire des cauchemars, et puis être très angoissée. Je n'avais pas une nature angoissée, mais j'ai commencé à être très mal. Et là, j'ai commencé à crier à Dieu. Alors, c'est vrai que dans ma religion, je connaissais Dieu le Père, je connaissais aussi Jésus, je vous l'ai dit tout à l'heure, mais pour moi, il n'était pas mort pour moi. Donc j'ai commencé à crier à Dieu, et il y a un verset qui dit « Quand on crie à l'Éternel, il écoute. Quand un malheureux crie, l'Éternel entend et il le délivre de toutes ses frayeurs. » Et puis j'ai eu une maladie très grave il y a 11 ans, je me suis retrouvée à l'hôpital, à la clinique Pasteur, et on n'avait pas trouvé ce que j'avais. Et je suis sortie de là au bout de 8 jours, j'avais perdu 8 kilos et je faisais des crises de spasmophilie, enfin, et je criais à Dieu. Et tout à coup, alors j'ai vu après dans la Bible, c'était « Est-ce en esprit, je ne sais ?» En tout cas, j'ai vu une phrase « Dans le ciel, je t'aime ». Et c'était très gros, très fort. Et puis j'ai dit « Tiens, qui est-ce qui m'aime encore ?» Je comprenais pas tout. Et le lendemain, j'ai une amie qui me téléphone, une amie qui est ici d'ailleurs, qui me téléphone, elle me demande comment je vais, je lui ai dit que je n'allais pas bien du tout, elle me demande si je peux aller jusqu'à chez elle, donc je vais chez elle, et puis là elle me parle du Dieu de la Bible, et elle me tend une Bible, et quand elle m'a tendu cette Bible, dans ma main, je savais que ce qu'il y avait dedans, c'était la vérité, et elle m'a parlé de Dieu, de Jésus, de celui qui est mort pour nous racheter, parce qu'on est tous des pécheurs, perdus, mais que Jésus est venu pour nous racheter. Et il a payé un grand prix, au prix de son sang, qui a coulé sur la croix. Et quand elle a prié pour moi, j'ai commencé à pleurer, mais je ne pleurais plus depuis 15 ans. J'avais le cœur sec. Parce que je voulais, tout ce que je voulais faire, c'était par mes propres moyens, pour me glorifier moi-même. Parce que dans le monde, on nous dit toujours qu'il faut qu'on soit les plus grands, ce qu'on m'avait appris depuis ma jeunesse, qu'on soit les plus forts, qu'on soit des battants. Et donc là, j'ai vraiment donné mon cœur à Jésus, j'ai compris, j'ai pleuré tout de suite. D'ailleurs, ma sœur a été très étonnée, mais c'est vrai que je cherchais Dieu depuis un petit moment, le vrai en tout cas.
Et puis le lendemain, je suis retournée chez elle, son mari était là à nouveau, ils ont prié le vrai Dieu de la Bible, Jésus-Christ, mort et ressuscité. Et elle m'a donné une Bible et j'ai commencé à avancer avec le Seigneur. Le jeudi, je suis venue ici à une réunion et en sortant, il y a une dame qui me dit « Oh, vous habitez 07, c'est l'Ardèche, est-ce que vous pouvez me déposer, parce que j'habite Grange, vous pouvez me déposer sur le pont dans Grange. » Donc je la dépose et elle ne descendait pas de la voiture. Et puis elle me dit « Qu'est-ce que vous faites ce soir ?» Je dis « Mais elle est vraiment curieuse, cette dame, qu'est-ce que ça peut lui faire ? Qu'est-ce que je fais ce soir ?» Et je lui dis « Mais ce soir, je vais faire ma première séance d'astrologie, j'avais tout fait sauf ça. » Et elle commence à pleurer dans la voiture, mais très fort, je disais « Elle est vraiment folle. » Et elle ouvre la Bible à Deutéronome 18, et elle commence à lire que « Je ne trouve chez toi personne qui consulte les devins, personne qui fasse passer son fils ou sa fille par le feu. » Et tout le reste, parce que c'est une abomination à l'Éternel. Et là, j'ai compris que j'étais sur un chemin de la mort. En fait, le Seigneur dit, étroit est le chemin qui mène à lui, à la vérité, et large est le chemin de la perdition. Il y en a beaucoup qui s'y engouffrent, et j'étais rentrée dans ce chemin-là. Et pour moi, il n'y avait qu'une solution pour être sauvée, c'était de faire un demi-tour complet et de courir dans les bras de Jésus. Donc, c'est ce que je fais depuis 11 ans. C'est vrai que peu de temps après, j'ai commencé à dormir. J'ai demandé pardon pour tous mes péchés. J'ai brûlé tous mes livres du Nouvel Âge. Je n'ai rien gardé à la maison. Petit à petit, le Seigneur a guéri. Il n'a pas fait d'un seul coup, une chose après l'autre. Et voilà, aujourd'hui, je suis toujours là. J'aurais dû mourir normalement il y a 10 ans, parce que si j'étais restée sur ce chemin, je ne serais plus là. Je suis bien en vie. Et je loue le Seigneur tous les jours, et je le remercie en tout cas du sacrifice à la croix d'être mort pour moi et ressuscité, bien plus, il est ressuscité, il est vivant. Et je m'adresse à lui comme un père chaque jour, en sachant qu'il entend, et c'est le seul qui entend, il n'y en a pas d'autre. On nous apprenait à l'époque à prier différents saints, mais les saints sont morts, seul Jésus est vivant. Et il a dit, nul ne va au Père que par moi, et je ne donnerai ma gloire à aucun autre. Et depuis, mes prières sont entendues, avant elles ne l'étaient pas.

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Chers auditeurs, vous écoutez le témoignage de Jean-Baptiste rendu à Jésus-Christ d'après des textes bibliques, une émission de Perspective réformée. Voici quel fut le témoignage de Jean lorsque les Juifs envoyèrent de Jérusalem des sacrificateurs pour lui demander « Qui es-tu ?» Il le déclara. Il déclara qu'il n'était pas le Christ. « Quoi donc ? » lui demandèrent-ils. « Es-tu Élie ?» Il dit « Je ne le suis point. »« Es-tu le prophète ?» Il répondit « Non. » Ils lui dirent « Qui es-tu donc ?» afin que nous rendions réponse à ceux qui nous ont envoyés. Il dit « Je suis la voix de celui qui crie dans le désert. » Aplanissez le chemin du Seigneur, une voix crie, préparez au désert le chemin de l'Éternel. Ceux qui avaient été envoyés vers lui étaient des pharisiens. Ils lui demandèrent encore, pourquoi donc baptises-tu si tu n'es pas le Christ, ni Élie, ni le prophète? Jean répondit, pour moi, je baptise d'eau, mais il en est un au milieu de vous que vous ne connaissez pas. C'est celui qui vient après moi, et je ne suis pas digne de délier la courroie de sa chaussure. Jean rendit encore ce témoignage. J'ai vu l'Esprit descendre du ciel comme une colombe et s'arrêter sur lui. Pour moi, je ne le connaissais pas, mais celui qui m'a envoyé baptisé d'eau m'a dit, celui sur qui tu verras l'Esprit descendre et s'arrêter, c'est celui qui baptise d'Esprit Saint. Et je l'ai vu et j'ai rendu ce témoignage. Il y eut une dispute des disciples de Jean avec un juif au sujet de la purification. Ils vinrent trouver Jean et lui dire « C'est lui qui était avec toi au-delà de Jourdain, auquel tu as rendu témoignage, le voilà qui baptise et tous vont à lui. » Jean leur répondit « Vous êtes vous-même témoin que j'ai dit, ce n'est pas moi qui suis le Christ, mais j'ai été envoyé devant lui. Celui qui a l'épouse est l'époux, mais l'ami de l'époux qui se tient près de lui et qui l'écoute est ravi de joie en entendant la voix de l'époux et c'est là ma joie qui est parfaite. Il faut qu'il croisse et que je diminue. » Nous prions Dieu. Seigneur, accorde-nous la grâce de pouvoir rendre à notre Sauveur ce témoignage de nos paroles et de notre vie, et de prendre pour devise l'admirable parole de Jean-Baptiste. Il faut en effet que Christ croisse et que nous, nous diminuons.

Mes chers auditeurs, c'est le pasteur Kayayan de l'émission Perspective Réformée qui s'adresse à vous. Il s'adresse à vous chaque jour dans un programme différent. Le programme que vous venez d'entendre constitue une brève méditation et elle s'appelle l'Esprit et la Parole. Mais outre celui-ci, comme vous savez, nous avons un programme varié pour chaque jour. Ainsi, si vous êtes à l'écoute régulièrement de nos émissions, les dimanches, nous avons un programme dit liturgique, c'est-à-dire un programme qui comporte de la lecture biblique, des prières, ainsi que des chants ou de la musique religieuse. Après cela, vous avez, et sans doute vous avez été intéressé, si ce n'est passionné, par notre programme d'histoire biblique. C'est-à-dire, nous avons commencé une longue série qui va du livre de la Genèse, du premier livre de la Bible, jusqu'à la fin de l'Ancien Testament, et qui explique toute l'histoire de la relation de Dieu avec un peuple, le peuple d'Israël, afin qu'à partir de ce peuple d'Israël, il prépare l'avènement de son Fils et la constitution de son Église. Il y a également la longue et passionnante série de l'histoire de l'Église, l'Église au cours de l'histoire. Nous avons des cours de catéchisme, nous avons des sujets qui traitent de la morale biblique et chrétienne, nous avons des messages d'évangélisation et d'autres sujets qui enrichissent la vie chrétienne, qui fortifient la foi et qui éclairent donc notre vie afin que nous puissions vivre sous le regard de Dieu pour sa gloire et en son honneur. Si vous avez des questions à nous poser au sujet de ces programmes, n'hésitez pas à nous écrire. Prenez note bien régulièrement de nos adresses, il vous sera donné tout à l'heure. Et écrivez-nous clairement votre nom et votre adresse et nous nous ferons un grand plaisir de vous envoyer nos textes, nos méditations, toutes nos publications. J'espère que vous serez à l'écoute de notre prochaine émission et que vous écouterez aussi la suite de l'émission d'aujourd'hui.

Par la seule grâce, tel est le titre de notre brève méditation d'aujourd'hui dans la série qui vous est proposée chaque jour par le programme Perspective Réformée. Noé, nous dit le texte biblique, obtint la grâce de l'Éternel parmi ses contemporains. Noé marchait avec Dieu. Quelle étonnante affirmation au sujet de la justice d'un homme. Et c'est Dieu en personne qui l'a fait. C'est la sorte de déclaration qu'il prononce seulement au sujet de son fils Jésus-Christ. Et là, nous sommes tout à fait d'accord. Mais Noé, un simple mortel parfait et juste, comment cela est-il possible? Ce même Dieu qui déclare dans le psaume 14e, il n'y a pas un seul qui fasse le bien, même pas un seul. Noé était sans doute lui aussi conçu et né dans le péché, comme chacun d'entre nous. Mais, précise l'Écriture, Noé trouva grâce aux yeux de Dieu. Voilà qui explique tout. Aucun homme n'est juste et parfait en lui-même, mais lorsque la grâce de Dieu le prend en charge, elle est plus que suffisante pour couvrir nos misères et pour nous rendre parfaits aux yeux même de Dieu. Le Nouveau Testament explique plus clairement que la grâce de Dieu est le don du salut qui fut mérité pour nous sur la croix, celle du Mont Calvaire. Chaque chrétien authentique sait qu'il est l'objet de la grâce divine et qu'il n'y a pas d'autre explication à son salut. Ce n'est pas lui qui choisit Dieu, mais c'est Dieu qui le choisit. Cela est au cœur même de toute la foi, de toute la pensée, de tout l'enseignement chrétien. La grâce est le mot-clé de toute la Bible et l'Église est bâtie sur ce fondement divin, solide et éternel. C'est par la grâce, en effet, que vous êtes sauvés. C'est par le moyen de la foi, écrivait l'apôtre Paul. Ôtez de la Bible cette vérité et l'homme égaré, misérable et pécheur que vous êtes et que je suis, reste sans aucune espérance de salut. Nous restons perdus à jamais, sans possibilité de pouvoir marcher avec Dieu. Mais grâce soit rendue à Dieu pour sa grâce miséricordieuse par laquelle il nous accueille et nous tient en sa compagnie. Alors, voulez-vous que nous élevions à Dieu cette prière dans les termes même d'un cantique bien connu? À toi, mon Dieu, je me donne tout entier, ton amour est ma couronne, ta force est mon bouclier. Amen.

Vous venez d'entendre l'émission Perspectives réformées. Pour tout renseignement concernant notre programme, pour demander le texte de l'émission d'aujourd'hui, nous vous prions de vous adresser à Perspectives réformées, 9 rue Simiane, 93 190 Livry-Gargan. Je répète, Perspectives réformées, 9 rue Simiane, 93 190 Livry-Gargan. Dans l'attente de notre prochaine émission, nous vous disons au revoir et à Dieu seul la gloire.

0: C'était le groupe vocal Le Chandelier. Et retrouvons nos amis de la Voix de l'Évangile.
1: Toutes nos félicitations pour votre compagnie, pour votre fidélité, cela nous encourage. Notre équipe aujourd'hui, Alain Choiquet, qui nous apportera la réflexion spirituelle tout à l'heure. À la technique, c'est toujours Ekombo qui fidèlement travaille pour vous. Au micro, René Galbès, je vous salue bien et nous sommes très heureux d'être en votre compagnie. Vous écoutez une émission réalisée par la Voix de l'Évangile pour communiquer la foi, pour partager la bonne nouvelle de l'Évangile avec vous. Et pour l'instant, eh bien, je vous invite à écouter une chanson interprétée par Daniel Couronne. Daniel Couronne qui interprète « Regarde à ton Sauveur », un très bon conseil.

0: Belle chanson, n'est-ce pas? Alain Choquet, vous vous êtes déplacé jusque dans notre studio pour nous parler de patience. Alors, la patience, une denrée rare et pourtant précieuse. Nous vous écoutons.
1: Nous en terminons aujourd'hui avec le sujet de la marche chrétienne qui nous a occupés plusieurs fois sur cette antenne, en parlant des dernières traces que le Christ nous a laissées pour que nous les suivions. Comme nous l'avons déjà fait ces dernières fois, nous citerons le texte de l'apôtre Pierre dans sa première lettre, au chapitre 2 et au verset 21. Le texte qui dit « Le Christ a souffert pour vous, vous laissant un exemple afin que vous suiviez ses traces ». Des traces du Christ, nous avons déjà considéré celles de son amour, de son humilité. Voyons aujourd'hui celles de sa patience et de son obéissance. Il y en aurait d'autres, certes, mais nous en resterons là. Voyons tout d'abord celles de sa patience. Qu'est-ce qu'être patient? Pour notre dictionnaire, c'est savoir supporter avec résignation. Pour la Bible, c'est savoir supporter avec amour. Oui, la patience est l'une des multiples expressions de l'amour véritable. Le fruit de l'esprit, qui est l'amour d'une façon générale, se traduit par la patience, dit l'apôtre Paul aux Galates. Et quelle vertu rare que la patience de nos jours, où tout va vite, très vite, où l'on voudrait tout avoir sans attendre. Nous sommes pressés pour tout. Voilà qui est générateur de tension, de stress, d'hypertension, autant de mots modernes avec lesquels nous avons fort à faire. La violence aussi peut avoir pour origine l'impatience, nous poussant à tout casser pour qu'on réponde au plus vite à nos demandes, à nos revendications ou autres. Le Christ, lui, a été patient, comme personne ne l'a été, ni avant ni après lui. Il a beaucoup aimé, voilà la seule vraie explication. Il a été patient avec ceux de sa famille qui, la plupart du temps, ne le suivaient plus, ne le comprenaient plus. Il a été patient à l'égard de ses disciples, patient aussi avec les pharisiens qui ne cessaient de le poursuivre, de le critiquer, de le chasser. Et c'est à la croix que sa patience a atteint son sommet, son point culminant, allant jusqu'à supporter contre sa personne et sans mot dire un déchaînement de haine et de violence. Il a pardonné jusqu'à ses bourreaux. Il a enseigné la patience, mais il l'a aussi vécu. L'apôtre Paul fut tellement impressionné par la patience du Christ qu'il a écrit un jour à l'église des Thessaloniciens « Que Dieu dirige vos cœurs vers la patience du Christ ». Patience vient du mot latin « patior » qui signifie « souffrir ». Il y a donc, dans ce mot, une idée de souffrance. Et ceci explique que la clientèle de nos médecins soit faite de patients, c'est-à-dire de souffrants. Autrement dit, la patience ne va jamais sans souffrance. Elle s'exerce dans les difficultés, et la Bible de préciser que c'est l'épreuve qui peut la produire, sachant, dit-elle, que l'épreuve de votre foi produit la patience. Ce verset que nous citons se trouve dans l'épître de Jacques au premier chapitre et au verset 3. Il est très important car il révèle aussi que pour être patient, vraiment patient, il faut la foi, la confiance, jusque dans nos épreuves. Nous en déduisons que l'épreuve supportée sans la foi rend fébrile, nerveux, impatient et peut aller jusqu'à affecter notre santé physique et morale. La foi en Christ nous garde en paix. Quelles que soient les circonstances autour de nous, elle donne du moral, du tonus pour la vie de tous les jours. Elle nous garde confiants, même lorsque tout est contraire. Elle est indispensable à une vie de qualité dans notre contexte actuel, car avec l'épreuve, qui est notre lot à tous, elle produit la patience. Ne dit-on pas que la patience vient à bout de tout? Et puis la patience nous mûrit, fait de nous des hommes accomplis. Jacques, cité tout à l'heure, le précise dans sa même lettre. Il faut que la patience, dit-il, accomplisse parfaitement son œuvre afin que vous soyez parfaits et accomplis sans faillir en rien. Mais le tout, ami auditeur, est d'avoir la foi. Sur ce plan-là, comme sur tous les plans d'ailleurs, Dieu ne fait aucune distinction. La foi vient de lui. S'il trouve un cœur, une vie disposée à la recevoir, il la donne. Personne ne vient au monde avec elle. Voilà qui met tous les hommes sur un pied d'égalité dans ce domaine. À vous, mon ami, de la vouloir en la demandant au Christ, qui est celui qui la donne et la fait croître. Il faut d'ailleurs la foi pour le suivre et mettre ses pieds dans les traces de sa patience.

0: Et la foi fait plus. Elle fait habiter le Christ en nous, dans notre cœur. Que le Christ habite dans vos cœurs par la foi, écrit l'apôtre Paul dans sa lettre aux Éphésiens, de sorte que, vivant en nous, il nous rend patients. Comme il l'a été sur la terre il y a 2000 ans. Voilà qui encourage à prendre ses traces, à le suivre par la foi. Il y a enfin les traces de son obéissance. Oui, le Christ a appris l'obéissance, bien qu'il fût fils de Dieu, et ce, par les choses qu'il a souffertes. C'est l'auteur de la lettre aux Hébreux qu'il écrit au chapitre 5 et au verset 8. C'est parce qu'il a aimé qu'il a obéi. L'apôtre Jean dit que l'amour consiste à obéir. Et qu'est-ce qu'obéir ? En grec, langue du Nouveau Testament, obéir, c'est d'abord écouter, prêter une oreille attentive et non rebelle. C'est ensuite agir. Dans la pensée biblique, l'obéissance est une marque d'amour. Le Christ s'est soumis de son gré à son Père pour accomplir sa volonté. Ainsi en fut-il avec lui depuis le commencement et jusque sur la question de notre salut. Quand Dieu un jour posa à son entourage la question de savoir qui pourrait s'offrir pour aller sur la terre sauver l'homme en perdition, le Christ s'est présenté en ces termes « Voici, je viens pour faire, ô Dieu, ta volonté ». Bien sûr que personne d'autre que lui ne pouvait ainsi répondre pour accomplir l'œuvre de notre rédemption. Mais il n'empêche que Dieu son Père ne l'a nullement forcé et que c'est par amour que le Christ s'est ainsi offert. L'obéissance dans l'amour, voilà qui est précieux au cœur de Dieu, d'un grand parfum devant lui. La Bible dit que le Christ existant en forme de Dieu n'a point regardé son égalité avec Dieu comme une proie à arracher, mais il s'est dépouillé lui-même, se rendant obéissant jusqu'à la mort, même jusqu'à la mort de la croix. C'est jusque-là que son obéissance l'a conduit. Il n'y avait bien sûr aucune autre façon de nous sauver, mais c'est parce qu'il aimait Dieu son Père, et c'est parce qu'il nous aimait aussi qu'il est allé jusqu'à la mort de la croix. Personne ne l'y avait obligé. Il l'a fait de cœur et dans l'amour. Et vous voulez que nous prenions ses traces, avez-vous envie de me dire? Soyez rassurés, parce que là encore, il lui faut être en nous pour que nous marchions dans les traces de son obéissance. Sinon, c'est vain. Il lui faut vivre en nous pour être animé des sentiments qui étaient en lui quand il était sur la terre il y a 2000 ans. Et c'est ainsi que l'on se rend agréable à Dieu. Lui a toujours fait ce qui est agréable à Dieu. Avec lui, nous sommes aidés à cela. Mais il lui faut vivre en nous. Vous souvenez-vous de cet homme qui trouvait tout son plaisir, toute sa joie dans le Christ, malgré des chemins difficiles, de grandes luttes, de grandes souffrances? Son secret était le suivant. Pour moi, vivre, c'est Christ. Et si je vis, ça n'est plus moi, c'est le Christ qui vit en moi. Voilà le secret d'une marche chrétienne heureuse, joyeuse, épanouie. Que Dieu nous la donne. Faisons donc dès aujourd'hui notre existence avec le Christ pour le suivre et lui obéir dans la joie. C'est ainsi que notre vie changera, prendra un sens formidable et sera agréable à Dieu.
1: Eh bien, Alain Choquier, merci pour cette réflexion et à bon entendeur, salut. Ray vient d'envoyer notre générique et avant de nous séparer, eh bien, nous voudrions vous remercier d'être des auditeurs, des auditrices fidèles et c'est pourquoi nous allons vous faire un petit cadeau. 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Au revoir, que Dieu vous bénisse.

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0: Et sans plus tarder, retrouvons Jack Mouillon, monsieur Jack Mouillon, qui va nous parler une nouvelle fois de l'amour de Dieu.
1: Nous ouvrirons donc la parole de Dieu dans l'Épître aux Romains, au chapitre 5, et nous lirons à partir du verset 6. « Lorsque nous étions encore sans force, Christ, au temps marqué, est mort pour des impies. À peine mourrait-on pour un juste, quelqu'un mourrait peut-être pour un homme de bien. Mais Dieu prouve son amour envers nous, en ce que lorsque nous étions encore des pécheurs, Christ est mort pour nous. » À plus forte raison, donc, maintenant que nous sommes justifiés par son sang, serons-nous sauvés par lui de la colère. Car si, lorsque nous étions ennemis, nous avons été réconciliés avec Dieu par la mort de son Fils, à plus forte raison, étant réconciliés, serons-nous sauvés par sa vie. Dieu est amour. Si Dieu est amour, il ne peut pas condamner le monde. Il ne peut pas envoyer à l'enfer toute une quantité de personnes seulement parce qu'elles n'auront pas fréquenté l'Église sur cette terre. Dieu ne peut pas punir par une éternité de flammes des péchés très limités dans le temps. Comment Dieu pourrait-il goûter la félicité éternelle en sachant qu'un grand nombre de ses créatures sont en enfer ? Voilà quelques réflexions, quelques raisonnements que nous entendons assez souvent. L'homme se permet de ramener Dieu à sa hauteur. Il voudrait mener sa propre vie, faire ce qui lui plaît et ensuite, par une sorte de chantage à l'amour de Dieu, bénéficier de la plus haute récompense. Dieu est amour, c'est vrai. Et si je suis aujourd'hui devant ce micro et si je peux vous parler, c'est essentiellement à cause de cet amour que Dieu a témoigné à mon égard. L'apôtre Paul écrivait à son ami Timothée, « Dieu veut que tous les hommes soient sauvés et parviennent à la connaissance de la vérité. » L'apôtre Paul écrivait également que le salaire du péché, c'est la mort. Dieu est amour, mais il est aussi juste. L'un ne va pas sans l'autre. Être juste, c'est donner à chacun ce qui doit lui revenir. Un amour sans justice serait de la lâcheté, de la faiblesse. Le prophète Ézéchiel déclarait déjà en son temps « L'âme qui pèche, c'est celle qui mourra. » Le fils ne portera pas l'iniquité de son père et le père ne portera pas l'iniquité de son fils. Moïse, de son côté, écrivait lui aussi « On ne fera point mourir les pères pour les enfants, et l'on ne fera point mourir les enfants pour les pères. On fera mourir chacun pour son péché. » Lorsque l'apôtre Paul écrivait aux Galates, il leur disait, « Ne vous y trompez pas, on ne se moque pas de Dieu. Ce qu'un homme aura semé, il le moissonnera aussi. » Nous ne pouvons pas, face à la parole de Dieu, affirmer que nos actes n'engendreront pas de conséquences éternelles. L'un des brigands, sur la croix, crucifié en même temps que Jésus, reconnaissait humblement qu'il subissait le châtiment mérité par ses crimes, alors que l'autre brigand aurait voulu que Jésus intervienne sans clause préalable, pourrait-on dire. Dieu est juste. Et il jugera le monde avec justice et avec amour. Il jugera selon l'œuvre de chacun, sans exception de personne. Dieu est juste, Dieu est amour. Un amour sans justice ne serait que lâcheté. Une justice sans amour serait de l'autoritarisme, serait sécheresse de cœur. Si le salaire du péché, c'est la mort, le don gratuit de Dieu, c'est la vie éternelle. Dieu est prêt à pardonner à quiconque se repent de son péché. Le prophète Ésaïe écrit, « Tu as pris plaisir à retirer mon âme de la fosse du néant, car tu as jeté derrière toi tous mes péchés. » N'est-ce pas une preuve d'amour que d'affirmer, « C'est moi qui efface tes transgressions pour l'amour de moi, et je ne me souviendrai plus de tes péchés. » J'efface tes transgressions comme un nuage et tes péchés comme une nuée. Reviens à moi car je t'ai racheté. Dieu pouvait laisser l'homme dans la détresse où il s'était volontairement plongé. Comprendre l'amour de Dieu reste quelque chose de difficile. Dieu n'a pas attendu que nous l'aimions ou que nous devenions aimables pour nous manifester de l'intérêt. L'amour de Dieu consiste non point en ce que nous avons aimé Dieu, mais en ce qui nous a aimés et a envoyé son Fils comme victime expiatoire pour nos péchés. C'est ce que déclare l'apôtre Jean. Dieu ne désire pas nous condamner, mais nous sauver. Il a tout fait, tout préparé. Sur la croix du calvaire, Jésus pourra dire « Tout est accompli ». Que reste-t-il à faire? Rien, si ce n'est accepter l'amour de Dieu dans notre vie. C'est lui confesser toutes ces années passées, loin de lui, lui demander pardon. Car Dieu a tant aimé le monde qu'il a donné son Fils unique, afin que quiconque croit en lui ne périsse point, mais qu'il ait la vie éternelle. Dieu en effet n'a pas envoyé son Fils dans le monde pour qu'il juge le monde, mais pour que le monde soit sauvé par lui. Et l'apôtre Jean poursuit, répondant ainsi à nos arguments concernant la perdition éternelle. Il nous parle de l'offre de Dieu à notre égard et de ses conséquences, des conséquences de notre attitude face à ses propositions. Celui qui croit en lui n'est point jugé, mais celui qui ne croit pas est déjà jugé parce qu'il n'a pas cru au nom du Fils unique de Dieu. Et ce jugement, c'est que la lumière étant venue dans le monde, les hommes ont préféré les ténèbres à la lumière parce que leurs œuvres étaient mauvaises. Celui qui croit au Fils a la vie éternelle. Celui qui ne croit pas au Fils ne verra point la vie, mais la colère de Dieu demeure sur lui. Si la colère de Dieu demeure sur nous, nous ne le devons pas au manque d'amour de Dieu, mais à notre refus de recevoir cet amour dans notre cœur et de le reconnaître comme Seigneur et Sauveur de notre vie.

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suis Isabelle, j'ai 20 ans. Et à un moment donné, j'avais 6 ans quand ma petite sœur est arrivée. Et la petite sœur, elle a commencé à prendre toute l'attention de mes parents parce qu'elle pleurait tout le temps et c'était la petite dernière. Et bon, alors au début, j'aidais mes parents, j'étais gentille, mais au bout d'un moment, elle commençait quand même à m'énerver. Je m'enfermais dans ma chambre, ma petite sœur, je lui parlais plus. Mes parents, je commençais à faire de moins en moins confiance parce que je voyais qu'ils s'occupaient pas trop de moi, mais bon, je faisais un petit peu mon caliméro dans ma chambre. Il y avait beaucoup de cris à la maison et ça allait pas trop bien, donc et à l'adolescence, là, ça commençait à coincer parce que mes parents, ils étaient en instance de divorce et mes parents divorçaient. Et là, ça a été le clash, quoi. Là, j'ai vraiment tout jeté en l'air. Et au fur et à mesure, je perdais toute l'estime que je pouvais avoir de moi-même ou de l'image de la femme. Il y a tout qui partait, quoi. Donc, j'ai commencé à rencontrer des garçons, à flirter, à sortir. J'écoutais jamais mes parents, donc je faisais ce que je voulais. Donc voilà, j'ai perdu complètement ma dignité, ma pureté. Et j'ai continué comme ça. Avant de m'installer à Strasbourg, donc je venais d'avoir le bac, j'allais m'installer avec une copine à Strasbourg, c'était la fête, quoi. Je me suis dit, ça y est, je vais faire ma vie, les parents sont derrière. On est parti travailler dans les Alpes pendant 2 mois, on s'est dit, ça y est, on a des ailes, on va s'envoler. Et en fait, on s'est écrasé, quoi. Pendant ces jours, j'ai rencontré un jeune homme. Donc tout de suite, je suis tombée amoureuse. Mais en fait, ce jeune homme, il se disait thérapeute. Il me parlait de Dieu, donc je trouvais ça super, quoi. Dieu, c'est vague, c'était bien. Il me disait qu'il y avait des guérisons, des énergies, que Dieu, finalement, il est en chacun de nous. Et je suis rentrée là-dedans, quoi. Donc. Et j'ai été complètement envoûtée par ce garçon. Et donc j'ai marché là-dedans. Donc ça m'a complètement bousillée, quoi. Là, j'avais une notion du monde spirituel, mais vraiment de l'autre côté du miroir, quoi. Là, c'était... Donc je me suis installée à Strasbourg, ce garçon m'a laissé tomber, mon ami, ma meilleure amie à l'époque, on s'entendait plus trop bien, donc habiter avec quelqu'un sur qui on n'est plus sur la même longueur d'onde, c'est difficile. Mes études, c'était la cata. Et j'avais rencontré un couple de chrétiens quand j'étais adolescente, vers 16-17 ans, qui m'avait beaucoup aidée. Pour moi, ça a toujours été des parents spirituels. Ils étaient québécois en plus et j'adore le Québec. Et à cette période de ma vie, j'ai compris que pour avancer, il fallait que je lâche mes bagages, en fait. Je pense qu'on est tous nés avec des gros sacs que nos ancêtres nous donnent, que nos parents nous donnent et qui, au bout d'un moment, commençaient à être lourds. J'ai commencé à réaliser que pour avancer dans la vie, pour vraiment vivre ma vie, il fallait que je pardonne à mes parents. Et j'ai écrit une grande lettre à mon père un jour pour lui expliquer que j'en avais marre. Enfin, ça faisait au moins 3 ou 4 ans que je lui parlais pas, quoi. Et donc, j'ai lui écrit une lettre pour lui dire que je voulais pardonner, que j'en avais marre, que je voyais que tout ce que j'avais semé tout au long de ma vie, je le récoltais. Et j'ai repris contact avec les Québécois aussi, je leur ai écrit une grande lettre. Je sais pas, ils ont dû avoir les cheveux qui s'hérissaient quand je leur ai raconté tout ce que j'avais vécu les mois d'avant. Mais ils ont prié pour moi. Et là, j'ai commencé à avoir une soif de Dieu, mais waouh, quoi, je voulais connaître des choses, quoi. Donc je commençais à prier. Et donc 3 mois plus tard, je suis allée à un camp que mon ami québécois organisait, je me suis fait baptiser, j'ai donné ma vie totalement à Dieu. Il a changé ma vie, quoi.

La Bible nous dit, dans la première épître de Pierre, chapitre 1, verset 25, « La parole du Seigneur demeure éternellement. » Elle nous rapporte également cette parole de Jésus dans l'évangile de Marc, chapitre 13, verset 31. « Le ciel et la terre passeront, mais mes paroles ne passeront point. »

le livre vivant. La Bible n'est pas un livre religieux parmi d'autres. C'est un livre unique. Dieu nous parle par elle. Elle est le fondement de la foi chrétienne. C'est le livre du passé, du présent et de l'avenir. Un livre permanent qui ne se démode jamais. Un livre riche et profond que l'on peut lire des dizaines de fois sans jamais l'épuiser. Aucun ouvrage ne peut se comparer à la Bible. 40 écrivains différents, mais un seul auteur, Dieu. Elle n'est pas l'expression de pensée humaine, mais de saints hommes de Dieu ont parlé, étant poussés par l'Esprit de Dieu. Nous est-il dit dans la deuxième épître de Pierre, au chapitre 1, verset 21. Dans la Bible, Dieu nous explique pourquoi l'homme ne peut plus communiquer ni avoir de relation avec lui. Il nous dit aussi comment retrouver ce contact. La Bible est le message d'amour de Dieu qui veut établir avec l'homme une relation nouvelle, vivante et éternelle. Lire la Bible en croyant ce que Dieu dit ouvre effectivement ce chemin vers lui. Telle est la parole de Dieu, vivante, agissante, pénétrante. Elle répond, entre autres, à deux grandes questions. Qu'est-ce qui fait que l'homme est, d'une manière ou d'une autre, en rébellion contre Dieu? C'est sa prétention à vivre sans lui, en résumé, le péché. Et cette deuxième question, comment trouver le bonheur de vivre avec lui? Par Jésus-Christ, qui est venu sur la terre pour délivrer de ce péché et amener à son Père chacun de ceux qui croient en lui.

0: bonne nouvelle de l'établissement français du sang.
1: Avec nous, Jérôme Sinlissou, bonjour.
2: Bonjour à tous.
1: Voilà, donc aujourd'hui, depuis le 19 mars, on peut donner son plasma.
2: Effectivement, on
1: à l'établissement français du sang de Biarritz.
2: Effectivement, on a repris les dons de plasma qu'on avait arrêtés en, si je ne m'abuse, en 2019, à la maison du don de Biarritz. Donc, on les a repris depuis le 19 mars. Donc, aujourd'hui, maintenant, sur Biarritz, on peut donner à la fois son sang total ou bien son plasma.
1: Donc, j'imagine que la plupart de nos auditeurs savent pas vraiment ce que c'est. Donc, le don du sang, c'est un prélèvement qui se fait au niveau d'un des bras pour pouvoir donner du sang pour des personnes donc qui ont différentes maladies, des accidentés. Le don de plasma, qu'est-ce que c'est? Qu'est-ce qu'on donne?
2: Alors, le don de plasma, en fait, on donne le liquide dans lequel baignent vos cellules, c'est-à-dire les globules rouges, les plaquettes, voilà. Ce plasma, il va servir à quoi? Il va servir à fabriquer des médicaments qu'on appelle des médicaments dérivés du plasma. Ça va être notamment des facteurs de coagulation pour les hémophiles, ça va être des immunoglobulines pour les gens qui ont des déficits immunitaires ou bien des maladies auto-immunes, et ça va être également des protéines type albumine. Donc ce sont des médicaments en fait dont le besoin a beaucoup augmenté ces dernières années, parce que maintenant ça nous permet également de soigner des cancers et des maladies neurologiques.
1: Donc le don de plasma, c'est un don qu'on peut faire plus souvent parce qu'il est moins agressif, en tout cas, et moins demandant pour le corps.
2: Il est moins fatigant qu'en fait, quand on prend votre plasma, on vous redonne les globules rouges. Ça veut dire que on est moins fatigué, ça anémie moins les personnes qui donnent leur plasma. Le don de plasma, ça dure environ entre une demi-heure et trois quarts d'heure pour le don de plasma, alors que le don de sang total, ça dure entre 5 et 10 minutes.
1: Donc c'est un peu plus long, mais moins fatigant.
2: C'est exactement ça. Il faut beaucoup, beaucoup s'hydrater, puisqu'en fin de compte, avec un don de plasma, on ne tire que de l'eau, finalement.
1: Alors, quand vous dites que les besoins ont augmenté et qu'on crée des médicaments avec les plasmas, on peut se poser la question, quelle est l'économie derrière aussi? Est-ce qu'il y a des gens qui gagnent de l'argent sur les dons de plasma? Comment ça fonctionne? Comment c'est régulé? On sait que le don du sang est gratuit. Et comment, du coup, le don de plasma, comment l'économie se fait derrière?
2: Alors, le don de plasma, effectivement, nous, on veut que ça reste un don éthique. C'est-à-dire un don qui ne soit pas rémunéré, un don où on ne peut pas se faire de l'argent sur le don de plasma. Ce qui n'est pas le cas dans tous les pays du monde. Malheureusement, il y a des pays qui, effectivement, il y a une grosse économie derrière. En France, ce n'est pas le cas. On ne rémunère pas nos donneurs. Et le plasma que l'on récolte, en fait, part au laboratoire de fractionnement qui est un laboratoire français d'État qui nous permet de garantir en fait l'éthique du don de plasma en France.
1: Et ensuite c'est ce laboratoire qui va redonner les différentes particules du coup
2: C'est ce laboratoire qui va fabriquer les médicaments mais au même titre que l'EFS, c'est un laboratoire qui est d'État.
1: D'accord. Très bien. Ben voilà, c'est toujours intéressant de savoir où va la partie de notre corps que l'on donne.
2: Je comprends, tout à fait.
1: Voilà, donc une question que je vais te poser. Donc notre sang aussi est riche dans plein d'informations qui circulent entre nos différents organes, comme des hormones et différents autres cellules. Dans le don de plasma, est-ce que ces hormones sont remises dans le sang? Est-ce qu'on s'est intégré et puis finalement elles se perdent?
2: Non, on ne prend que les protéines.
1: Protéines.
2: Protéines.

0: tout ce qui est hormones, etc. Ça ne se voit pas en fait. C'est pas ça que l'on va rechercher.
1: Donc c'est vraiment c'est comme les coagulants, les protéines pour permettre de créer ces médicaments
0: Exactement.
1: qui sont. D'accord, tout à fait. Si on peut donner peut-être un exemple d'un nouveau médicament qui permet d'aider le cancer avec ses dons de plasma, vous pouvez donner un exemple
0: Les
1: expliqué.
0: immunoglobulines.
1: D'accord.
0: Voilà, les immunoglobulines qui sont à l'heure actuelle des médicaments qui sont pleine croissance au niveau de la demande au niveau mondial et donc français. Pour vous donner un ordre d'idée, en fait, nous aujourd'hui, on est autosuffisant dans ce type de médicaments à hauteur de 50%. Le reste de ces médicaments-là, à l'heure actuelle, on est obligé de les importer, notamment des États-Unis.
1: D'accord. Donc c'est
0: Donc
1: des
0: pour être
1: dons d'Américains aux
0: Ben
1: États-Unis qui
0: oui,
1: sont importés et on ne sait pas
0: voilà.
1: vraiment d'où ils viennent.
0: Alors ben si, on sait d'où ça vient. Mais si vous voulez, si on veut
1: Oui.
0: être beaucoup plus indépendant vis-à-vis des autres pays, ben, effectivement, on se doit d'augmenter notre récolte de dons de plasma.
1: D'accord.
0: Et on aimerait, dans les années à venir, augmenter notre indépendance à hauteur de 80%, en vérité.
1: Très bien. Et alors, juste pour préciser à ce niveau-là, donc l'hémoglobine, redis-moi,
0: L'hémoglobine ou
1: non,
0: les immunoglobulines.
1: les immunoglobulines, elles permettent quoi dans le
0: Ça
1: corps de quelqu'un qui a un cancer? Ça le permet de garder une certaine immunité, c'est ça?
0: permet en fait de mieux appréhender la chimiothérapie.
1: D'accord.
0: Voilà, on prépare le patient grâce à ces immunoglobulines et la chimiothérapie, elle est plus
1: Elle
0: efficace.
1: est plus efficace. Est-ce qu'elle est moins intrusive ou pas vraiment? C'est vraiment l'efficacité plutôt
0: Non,
1: qui
0: c'est
1: est
0: plutôt
1: augmentée.
0: l'efficacité, oui.
1: D'accord, très bien. Ben, écoutez, ben, merci beaucoup. Donc, je vous encourage, chers auditeurs, à pouvoir venir donner votre plasma. Donc, à l'établissement français du sang de Biarritz.
0: L'adresse au 10 rue Manuel Jodel
1: Donc.
0: à Biarritz. Et on est ouvert pour le don de plasma les lundis, mercredis et jeudis. De temps en temps, on va ouvrir quelques samedis, mais vous pouvez prendre rendez-vous sur le site internet ou sur l'application Don de sang.
1: Merci beaucoup, Jérôme Sinloussou. Merci beaucoup, Jérôme Sinloussou, pour ces informations sur le don de plasma. Et on vous dit à une prochaine pour une autre information sur le don du sang.
0: Bien, merci à vous.

J'étais musulman, mais mes parents sont musulmans, et ma famille aussi, mes amis, tout mon entourage, et un certain moment dans ma vie, j'étais en train de faire un stage, et dans ce lieu se trouvaient des handicapés moteurs. C'était vraiment la casse humaine. Et j'ai fait l'amitié d'un tétraplégique. Cela, ça m'a amené à une réflexion, et j'avais lu un livre sur Jean Lacroix, sur l'échec, c'est-à-dire sur la mort. Comme il disait que la vie après chaque échec est une victoire et que l'échec qui efface tous les projets d'être, c'est la mort. Et puis la mort m'angoissait parce que vous savez bien que dans l'islam, après la mort, il y a un jour de jugement et à travers nos bonnes œuvres, nous pouvons peut-être gagner le paradis ou avec les mauvaises œuvres, nous pouvons aller en enfer et personne n'est sûr de son salut. Et des fois je dis maintenant ça vaut pas le coup qu'on souffre ici. Et pour moi, c'était terrible. Cet ami qui était handicapé, tétraplégique, il était professeur agrégé en anglais, et pour lui, il avait aussi une philosophie dans la vie. Pour lui, il attend que la mort. On passait des nuits dans des discussions, vraiment dans le désespoir. On était en train de peindre le néant. Après que j'avais terminé mon stage, je suis retourné dans la ville où je faisais mes études, et il m'avait écrit une lettre, alors je croyais qu'il se moquait de moi. Tellement il est devenu avec beaucoup d'espoir, beaucoup de choses. J'ai dit, mais ça, c'est pas le même garçon que j'avais connu. Je suis retourné dans cette ville et j'ai appris qu'il était converti. Alors, je comprenais pas ce que ça veut dire la conversion. Pour moi, je dis, peut-être un jour, je deviendrai un super musulman. Donc, je rentre dans les choses, je vais pratiquer encore ma religion beaucoup plus. Et un soir, il était invité par des chrétiennes. Mais comme j'étais chez lui, on m'avait invité. Alors, c'était des gens qui étaient tellement simples. Mais il parlait d'une façon du ciel avec une certaine certitude, une assurance, une paix. Alors je me suis demandé, est-ce que ça existe des gens naïfs encore à notre époque? Et plus il parlait, plus je trouvais que ce qu'il disait est très sincère et très vrai. Et ça me gênait, moi, qui étais vraiment cartésien, il faut que j'explique tout. Même, vous savez bien que la religion musulmane est une religion de la raison, où tout est programmé, tout est logique, tout est clair. Alors, je suis rentré dans un nouveau stade. Et c'est là où j'ai saisi un certain moment que eux, ils avaient quelque chose que je n'avais pas. Eux, ils avaient la foi, moi j'avais pas cette foi. Je croyais croire à Allah, mais dans ces moments précis, j'avais pas cette foi. Je me suis levé et j'ai dit, eh ben si réellement tu existes dans la personne de Jésus-Christ, donne-moi aussi moi la paix, la joie, que je puisse vraiment avoir cette sérénité. Et vers le coup de 3 heures du matin, eh ben il y a le Seigneur Jésus-Christ qui m'est apparu. À ce moment-là, je me suis dit, non, je ne veux pas de Jésus. Jésus n'est qu'un prophète, d'après que j'avais étudié, ce qu'on m'a enseigné. Et Jésus, il était devant moi. Il me souriait. Je dis, non, moi je ne veux pas de Jésus. Même malgré tout cela, il s'est transformé en une sorte de nuée, il m'a pénétré de ma tête jusqu'à mes orteils. Je dis, non, je criais. Je dis, non, je ne veux pas de Jésus. Jésus n'est qu'un prophète et un homme, moi je veux Dieu. Il s'est retiré comme si on enlevait un gant. À ce moment-là, j'étais tellement fatigué que je ne pouvais pas faire tout ce raisonnement, mais Dieu m'avait aidé. Alors je me suis dit, si moi j'ai demandé Dieu, et puis Dieu m'a envoyé Jésus, donc c'était le seul chemin pour connaître Dieu. Avant, je ne connaissais pas les évangiles, j'avais jamais eu connaissance avec la Bible. Mais par ma religion, j'ai eu quelques enseignements sur Jésus-Christ comme il était un des grands prophètes. Le Coran disait que Jésus, il est né par l'opération du Saint-Esprit, donc sans l'intervention d'un homme. Jésus-Christ, il était un grand prophète par ses miracles, notamment il guérit les aveugles, il ressuscite les morts. Mais pour moi, le moment où j'ai vu Dieu en tant que réalité vivante, que j'ai vu le Jésus-Christ dans ma vie, après 3 jours, j'ai eu vraiment cette paix que j'avais demandé à Dieu. J'avais réellement cette joie. J'ai commencé à faire confiance à Dieu dans la personne de Jésus-Christ. J'ai pas voulu discuter. Il y a beaucoup de choses qui me heurtaient, tellement la mort de Jésus-Christ, parce que le Coran disait que Jésus n'est pas mort, et la tradition disait que même il y avait quelqu'un qui était mort à sa place. Le Coran disait que Jésus-Christ n'est pas le Fils de Dieu, qu'il n'est qu'un homme et un prophète. Toutes ces questions me revenaient, comme j'avais étudié le Coran et la pensée islamique. Mais moi, rien que cette apparition du Seigneur Jésus m'avait convaincu et j'ai voulu faire confiance et je voulais pas poser trop longtemps ces questions. Il y avait une véritable vie nouvelle qui a commencé en moi. Et quand je suis allé pour parler avec mes amis et ma famille, tout le monde disait, ah, maintenant c'est bien, tu es devenu un super musulman,
Et je suis revenu tellement content que ma vie est rentrée en ordre avec le divin, avec le créateur. Je ne savais pas que Dieu m'a donné le salut gratuitement en Jésus-Christ. Je ne savais pas que tout cela, pour moi, s'était révélé petit à petit. Par loyauté, je commençais par lire le Coran et après la Bible. Mais c'est là où j'ai vu réellement que la Bible est la parole de Dieu. Le moment où j'ai commencé à lire le Coran, 5 minutes, 10 minutes, alors après je pouvais plus. Et quand je prends la Bible, alors là je passe toute la nuit. J'oublie même que j'ai des études à faire. Et je suis arrivé à certaines vérités qui sont totalement contradictoires. Dans la Bible, c'est écrit que Jésus-Christ est réellement mort pour nos péchés. C'était le centre même de toute la réflexion chrétienne. Si on enlève la croix, il n'y avait plus rien. Tellement je savais que je faisais confiance à mon savoir, je faisais confiance à ma réflexion et à mes recherches. J'ai voulu vraiment démissionner devant Dieu. J'ai dit non, maintenant je ne veux plus chercher. Moi je ne veux suivre ni le christianisme ni l'islam. Tout ce que je veux, c'est toi Seigneur. C'est toi qui es venu dans ma vie, c'est toi qui dois m'éclairer. Je lève le Coran d'une main et la Bible d'une main, je dis Seigneur, montre-moi quelle est la vérité, éclaire-moi. Dans une attente très très sérieuse, avec des larmes, parce que tellement Dieu m'avait touché au plus profond de moi-même. Tout ce bonheur que je n'ai jamais connu pendant toute ma vie, pour la première fois, j'étais enveloppé de cet amour. Intellectuellement, je suis devenu satisfait. J'avais cette conviction profonde que Jésus est réellement mort. Alors, je voyais depuis les sacrifices sanglants, depuis que l'alliance que Dieu a établie avec les hommes, depuis que Adam a péché, Dieu a pris un animal qu'il a sacrifié pour couvrir l'homme de sa nudité, c'est-à-dire de son péché. Donc il y avait 100% vie pour vie. Et comme nous on a transgressé Dieu, et tout ce qui transgresse Dieu mérite la mort, il faut présenter quelque chose à la place. Jusqu'à ce que Jean-Baptiste, le moment où il voyait Jésus-Christ se présenter à lui, il disait « Voici l'agneau qui ôte le péché du monde. » L'agneau sans tache, sans péché. Et tout cela, tous ces sacrifices sanglants qu'ils étaient avant, n'étaient que l'image des choses à venir. Alors, à ce moment-là, mon cœur s'est raformé. Je savais que Jésus-Christ, ce sang de qualité supérieure, qui est capable de purifier les péchés des hommes, tous les hommes, du monde entier, de ceux d'avant, d'aujourd'hui, d'hier, parce que ce sang, elle est d'une qualité supérieure. Alors, je savais que c'est pas par mes bonnes œuvres, c'est pas par mes jeûnes, c'est pas par mes prières. Dans mon intelligence, tout est rentré en place. Je savais que Dieu m'a béni, m'a renouvelé dans tout mon entendement, et que c'était le seul chemin. Et maintenant, je ne peux même pas une seule seconde mettre cela en doute ou de blaguer, parce que c'est là où se trouve mon vrai bonheur. Et je remercie le Seigneur de cette grâce qu'il m'a fait, qu'il m'a appelé.

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2: Bonjour, soyez bénis à l'écoute de cette réflexion autour du proverbe 12, puisque nous sommes le 12 juin.
1: Proverbe chapitre 12. Celui qui aime la connaissance désire.

être corrigé. Mais celui qui déteste les réprimandes n'est qu'un sot. L'homme de bien s'attire la faveur de l'Éternel, mais Dieu condamne celui qui forge des desseins coupables. La méchanceté n'affermit la position de personne, mais celui qui est droit ne sera pas déraciné. Une femme vaillante est comme une couronne pour son mari, mais celle qui lui fait honte est comme une maladie qui ronge les os. Les projets des justes sont orientés vers ce qui est droit, alors que les méchants ne songent qu'à tromper. Les paroles des méchants sont des embûches meurtrières, mais celles des hommes droits les sauvent. Qu'on renverse les méchants, ils ne sont plus, mais la maison des justes subsiste. Un homme est estimé pour son bon sens, mais celui dont le cœur est tortueux sera méprisé. Mieux vaut être méprisé et avoir un serviteur que de faire l'homme important et n'avoir rien à manger. Le juste veille au bien-être de ses bêtes, mais le cœur des méchants est cruel envers elles. Celui qui travaille sa terre aura du pain en abondance, mais celui qui court après des chimères est dépourvu de sens. Le méchant convoite la proie de ceux qui font le mal, mais la racine des justes donne du fruit. Le méchant est pris au piège de ses propos coupables, mais le juste échappe à ses difficultés. Par ses paroles, on peut recueillir du bien en abondance, et l'on reçoit le salaire de ses œuvres. L'insensé pense toujours qu'il fait bien, mais le sage écoute les avis des autres. L'insensé manifeste immédiatement son irritation, mais l'homme avisé sait ravaler un affront. Celui qui proclame la vérité révèle ce qui est juste, mais le témoin mensonger dénature les faits. Les paroles des bavards blessent comme des coups d'épée, tandis que le langage des sages est comme un baume qui guérit. L'homme véridique subsiste à jamais, mais celui qui dit des mensonges a la vie brève. La tromperie imprègne le cœur des artisans du mal, mais la joie est pour ceux qui donnent des conseils visant à la paix. Aucune calamité n'atteint le juste, mais les méchants sont accablés de maux. Les lèvres menteuses sont en horreur à l'Éternel, mais ceux qui sont véridiques lui font plaisir. L'homme avisé cache son savoir, mais l'insensé proclame bien haut sa sottise. Ceux qui travaillent beaucoup s'assurent la direction des affaires, mais les nonchalants seront réduits à l'esclavage. Le souci au fond du cœur déprime un homme, mais une parole d'encouragement lui rend la joie. Le juste sert de guide à ses compagnons, mais la conduite des méchants les égare. Le paresseux ne fait pas rôtir son gibier, le bien le plus précieux de l'homme, c'est l'activité. La vie se trouve sur le chemin de la justice, cette voie-là préserve de la mort.

Merci Michel pour cette lecture. Et c'est le verset 6 qui va retenir notre attention aujourd'hui. Les paroles des méchants sont des embûches meurtrières, mais celles des hommes droits les sauvent. Les paroles ont une importance qui va bien au-delà de ce que beaucoup peuvent penser. Cette idée est répétée plusieurs fois dans le livre des Proverbes. Une parole peut construire. Le monde lui-même a été créé par la parole de Dieu. Dieu a dit et la chose est arrivée. Mais une parole peut aussi démolir. Elle peut tuer ou donner la vie. Elle peut rendre malade ou guérir. Elle peut encourager ou encore faire sombrer dans la dépression. Une parole méchante peut blesser quelqu'un dans son âme autant qu'une arme pourrait la blesser dans son corps. La blessure des paroles se voit rarement de l'extérieur, mais quelle souffrance cela peut représenter. À l'inverse, une parole douce, agréable, peut vraiment remonter le moral et apaiser. À l'âge de 12 ans, notre fille a fait une très bonne année en maths parce que son professeur lui a continuellement répété qu'il était impossible qu'elle soit mauvaise dans cette matière qu'elle avait pourtant en horreur. Mais grâce aux paroles encourageantes de son professeur, elle a repris confiance en elle et elle a eu une très bonne moyenne toute l'année. Alors je dirais aux enseignants, vos paroles envers vos élèves sont tellement importantes. Encouragez-les avec de bonnes paroles. Et il en est de même pour les parents envers leurs enfants. Il y a des mots à bannir du vocabulaire, comme tu n'arriveras jamais à rien, ou ton frère ou ta sœur est bien mieux que toi, ou encore à force de faire ce que tu fais, tu vas me tuer. Et toutes sortes d'autres phrases qui sont prononcées à la légère, mais qui rabaissent l'enfant alors que vous avez la responsabilité de l'élever. Réfléchissez avant de parler et n'hésitez pas à vous isoler pour remettre la situation entre les mains du Seigneur quand vous vous sentez un peu trop excité. Pour vous aider à ne plus utiliser votre langue pour détruire les autres, ou vous-même même, exercez-vous à l'utiliser pour prononcer des louanges et des remerciements à Dieu. Surveillez le langage que vous avez en parlant de vous-même et voyez-vous comme Dieu vous voit, ni plus haut ni plus bas. Parce que vous avez une grande valeur, un grand prix, le prix du précieux sang que Jésus a versé sur la croix pour vous racheter de la mort et du péché, afin que vous ayez droit à la vie éternelle que l'on reçoit par la foi en Jésus-Christ. Alors apprenez à vous fortifier vous-même en vous appropriant et en lisant à haute voix les versets de la parole de Dieu qui décrivent ce que nous sommes en Christ. En commençant chaque journée, encouragez votre conjoint, vos enfants, vos collègues de travail, ceux que vous côtoyez avec des paroles bonnes et agréables. En prononçant de bonnes paroles pour les autres, vous serez bénis vous aussi en retour. Au revoir et à demain dans notre prochaine émission.

Nous arrivons sur la ligne d'arrivée. Graines de vie pour aujourd'hui. Alors, vous pouvez contacter Edith. Besoin de prière? Notez-le dans votre courrier aussi. Vos nouvelles nous font plaisir. Adresse Edith Pet. Tremplin. Boîte postale 21. 30 310. Vergès, ça s'écrit V-E-R-G-E-Z-E. Par courriel, edith.tremplin@gmail.com. Je répète, edith.tremplin@gmail.com. Et puis, rendez-vous demain. Au revoir.

0: la chronique de l'immobilier. Bonjour Annie, bienvenue sur Radio Bonne Nouvelle.
1: Oui, bonjour Moïse.
0: Alors aujourd'hui, nous vivons un temps géopolitique un peu particulier et nous vous accueillons pour parler d'immobilier également. En effet, depuis le 28 février 2026, une guerre pourtant à 10 000 km de Paris entre les États-Unis et l'Iran entraîne la fermeture du détroit d'Ormuz, point géographique par lequel transitaient environ 20% des approvisionnements mondiaux en pétrole et en gaz. Alors quel est l'impact sur l'immobilier ?
1: Bah écoutez, en deux mois, ce conflit bouscule déjà les marchés financiers. Et par ricochet, les grilles de taux des banques de la France et de l'Europe. Comment ? Par la chaîne de transmission classique de l'économie mondiale, qui est l'énergie, l'inflation, les taux d'intérêt et donc les crédits immobiliers.
0: Alors, c'est peut-être forcément évident, comment ces trois éléments sont liés entre eux ?
1: Alors, le premier maillon de la chaîne, donc, qu'on a dit, c'est l'énergie. Les indices gaziers européens ont presque doublé. Donc, pour les ménages français, évidemment, cela se traduit concrètement par une hausse importante de leurs charges. Et donc, un reste à vivre amputé, réduisant mécaniquement leur capacité d'emprunt, évidemment. Le deuxième maillon de la chaîne, c'est l'inflation. En 2026, la BCE, Banque Centrale Européenne, table sur une inflation moyenne de 2,6%, mais elle serait révisée à la hausse par rapport justement à la hausse des prix de l'énergie liée au conflit. Cela dépendra en effet de la durée des perturbations dans le détroit d'Ormuz, mais si cela devait durer, l'inflation pourrait atteindre 4,5% d'après les économistes. Le troisième maillon de la chaîne, donc, les taux d'intérêt et les crédits immobiliers. Si l'inflation repart sous l'effet de la crise énergétique et économique, la BCE, la Banque Centrale Européenne, pourrait être contrainte de relever ses taux directeurs. Et lorsque les taux de la BCE augmentent, le coût des financements des banques grimpe. Les banques achètent plus cher leur argent et donc les établissements bancaires répercutent alors cette hausse sur les crédits immobiliers.
0: Est-ce que tu peux donner un exemple concret de l'impact dans l'immobilier de cette crise ?
1: Ah oui, c'est certain qu'il y a de l'impact. Par exemple, sur les constructions neuves. Le bâtiment, tu vois, est particulièrement dépendant de l'énergie. Pour la fabrication du ciment, par exemple, de l'acier, la transformation du verre, le transport des matériaux. Lors du choc énergétique de 2022, les coûts de construction avaient fortement augmenté, pesant sur la rentabilité et sur les prix des logements neufs. Donc si les promoteurs aujourd'hui venaient à faire face à ce même scénario, une équation très difficile se mettrait en place pour répercuter les hausses des coûts sur des prix déjà tendus ou de devoir absorber des marges déjà comprimées.
0: C'était le cas avec la guerre en Ukraine en 2022, non ?
1: Ça avait déclenché le cycle de hausse de taux le plus brutal pour les crédits immobiliers. Si vous vous rappelez, les taux étaient passés de 1% à l'époque à 3%, je parle pour les crédits sur 20 ans, hein. Et cela a entraîné avec eux une grande partie de la demande solvable. Donc le marché immobilier s'est énormément contracté et les transactions ont reculé de 25% environ dans la plupart des régions.
0: Tout ça, c'est un peu sombre comme tableau. Est-ce qu'il y a un coin de ciel bleu dans l'horizon ?
1: Oui, parce que malgré les alarmes sur les marchés financiers, le marché immobilier français résiste. Et il résiste mieux qu'on ne pourrait le penser.
0: Alors pourquoi ? Parce qu'on est des Gaulois ?
1: Nous sommes des Gaulois, mais l'immobilier ne réagit pas directement à la guerre en tant que telle, mais aux circonstances économiques qu'elle génère. Par nature, c'est un marché à inertie lente. En termes de prix, les prix ne s'ajustent pas instantanément. En revanche, les volumes de transactions, de par les taux d'emprunt et la solvabilité des acquéreurs, eux, réagissent rapidement aux variations. Mais le paradoxe, c'est que la pierre a une valeur refuge.
0: Alors comment cette valeur refuge se traduit lors d'une crise ?
1: Ben justement, en temps de crise, lorsque les marchés financiers deviennent volatiles, beaucoup d'épargnants, c'est peut-être votre cas, chers éditeurs, se tournent vers la pierre, qui est perçue comme beaucoup plus stable. Ce réflexe de fuite vers la qualité est structurel chez les Français, ce qui explique pourquoi Les crises ne font pas s'effondrer les prix des biens aussi vite que les volumes de transactions. Et c'est pourquoi les investisseurs ne désertent pas la pierre en période d'incertitude, et au contraire. Pour l'instant donc, les taux tiennent encore, les prix résistent. La mécanique économique aujourd'hui n'a pas encore produit tous ses effets.
0: Et la clé, c'est quoi pour avoir un bon regard sur ce qui se passe aujourd'hui ?
1: Bah écoutez, pour moi, la clé, c'est la durée du conflit. Un conflit comme celui-là n'aura qu'un impact psychologique court et limité sur l'immobilier s'il s'arrête prochainement, dans les prochains mois. Mais un enlisement de plusieurs mois, en revanche, ça changerait significativement l'équation du crédit achat-vente immobilière en France.
0: Et donc pour conclure, est-ce que c'est le bon moment d'acheter ou de vendre ?
1: Oui, alors pour moi, attendre une accalmie parfaite n'est pas la solution. Et c'est souvent risqué, et on peut passer à côté d'une bonne opportunité. La règle reste la même en toute période. La décision d'acheter doit avant tout s'appuyer sur votre situation personnelle, à savoir les revenus, votre apport et votre projet de vie. C'est pourquoi un conseil par un professionnel fait toute la différence pour vous écouter, vous expliquer toutes les possibilités qui s'offrent à vous, ce que vous pouvez faire, ce que vous ne pouvez pas faire. Avoir un accompagnement personnalisé pour que vous puissiez prendre une décision en toute quiétude, en toute confiance et assurance. Voilà, je suis disponible au 06 01 15 34 56 pour me joindre directement ou via la radio si vous n'avez pas eu le temps d'écrire. À bientôt.
0: À très bientôt Annie, merci beaucoup pour ce point sur la situation de l'immobilier en ce temps de crise.
1: Merci.

Un chrétien qui passait par une crise de profond découragement trouva sa petite fille qui était complètement paralysée, assise comme de coutume dans son fauteuil de malade. « Papa, lui dit l'enfant, maman est à l'étage, il est arrivé un paquet pour elle que j'aimerais lui porter moi-même. » « Mais ma chérie, lui répondit le père, comment pourrais-tu porter ce paquet à ta mère puisque tu ne peux même pas te porter toi-même ?»« Eh bien, répliqua l'enfant, je porterai le paquet et toi, tu me porteras. »« Je porterai le paquet et toi, tu me porteras. » »« Eh bien, il se pourrait qu'à certains égards, nous soyons aussi paralysés que cette fillette, alors que nous avons précisément quelques lourds fardeaux à porter. » »« Alors, sachons dire à Dieu, porte-moi. » Et alors, je pourrai aussi porter mon fardeau. À coup sûr, il nous répondra, car il l'a promis. De sa part, le prophète Ésaïe nous dit, « Je vous ai porté dès votre naissance, jusqu'à votre vieillesse, jusqu'aux cheveux blancs, je suis le même. Je veux encore vous porter, vous soutenir et vous sauver. » Seulement pour que Dieu nous porte, il faut bien sûr nous laisser porter. C'est une vérité à la palisse, mais c'est vrai. Ne pas résister, ne pas se débattre et compliquer les choses. Il faut tout simplement lui faire confiance.

0: En ce temps-là, la renommée de Jésus parvint aux oreilles d'Hérode le tétrarque, qui dit à ses serviteurs « Celui-là est Jean le Baptiste, le voilà ressuscité des morts, d'où les pouvoirs miraculeux qui se déploient en sa personne. » C'est qu'en effet, Hérode avait fait arrêter, enchaîner et emprisonner Jean, à cause d'Hérodiade, la femme de Philippe, son frère, car Jean lui disait « Il n'était pas permis de l'avoir. » Il avait même voulu le tuer, mais avait craint la foule, parce qu'on le tenait pour un prophète. Or, comme Hérode célébrait son anniversaire de naissance, la fille d'Hérodiade dansa en public et plut à Hérode, au point qu'il s'engagea par serment à lui donner ce qu'elle demanderait. Endoctrinée par sa mère, elle lui dit
1: « Donne-moi ici, sur un plat, la tête de Jean le Baptiste. »
0: Le roi fut contristé, mais à cause de ses serments et des convives, il commanda de la lui donner et envoya décapiter Jean dans la prison. Sa tête fut apportée sur un plat et donnée à la jeune fille qui la porta à sa mère. Les disciples de Jean vinrent prendre le cadavre et l'enterrèrent. Puis ils allèrent informer Jésus.
1: L'ayant appris, Jésus se retira en barque dans un lieu désert, à l'écart. Ceux qu'apprenant, les foules partirent à sa suite, venant à pied des villes. En débarquant, il vit une foule nombreuse, et il en eut pitié, et il guérit leurs infirmes. Le soir venu, les disciples s'approchèrent et lui dirent
0: « L'endroit est désert et l'heure est déjà passée. Renvoie donc les foules afin qu'elles aillent dans les villages s'acheter de la nourriture. »
1: Mais Jésus leur dit
2: « Il n'est pas besoin qu'elles y aillent. Donnez-leur vous-même à manger. »
0: « Mais nous n'avons ici que 5 pains et 2 poissons. »
1: Il dit
2: « Apportez-les-moi ici. »
1: Et ayant donné l'ordre de faire étendre les foules sur l'herbe, il prit les 5 pains et les 2 poissons, leva les yeux au ciel, bénit, puis, rompant les pains, il les donna aux disciples, qui les donnèrent aux foules. Tous mangèrent et furent rassasiés, et l'on emporta le reste des morceaux, 12 pleins coups fins. Or, ceux qui mangèrent étaient environ 5 000 hommes, sans compter les femmes et les enfants. Et aussitôt, il obligea les disciples à monter dans la barque et à le devancer sur l'autre rive, pendant qu'il renverrait les foules. Et quand il eut renvoyé les foules, il gravit la montagne à l'écart pour prier. Le soir venu, il était là, seul. La barque, elle, se trouvait déjà éloignée de la terre, de plusieurs stades, harcelée par les vagues, car le vent était contraire. À la 4e veille de la nuit, il vint vers eux en marchant sur la mer. Les disciples, le voyant marcher sur la mer, furent troublés.
0: « C'est un fantôme !»
1: Et pris de peur, ils se mirent à crier. Mais aussitôt, Jésus leur parla en disant
2: « Ayez confiance, c'est moi, soyez sans crainte !»
1: Sur quoi Pierre lui répondit
0: « Seigneur, si c'est bien toi, donne-moi l'ordre de venir à toi sur les eaux. »«
2: Viens !»
1: dit Jésus. Et Pierre, descendant de la barque, se mit à marcher sur les eaux et vint vers Jésus. Mais voyant le vent, il prit peur et commençant à couler, il s'écria
0: « Seigneur, sauve-moi !»
1: Aussitôt, Jésus tendit la main et le saisit en lui disant
2: « Homme de peu de foi, pourquoi as-tu douté ?»
1: Et quand ils furent montés dans la barque, le vent tomba. Ceux qui étaient dans la barque se prosternèrent devant lui en disant
0: « Vraiment, tu es fils de Dieu !»
1: Ayant achevé la traversée, ils touchèrent terre à Génézareth. Les gens de l'endroit, l'ayant reconnu, mandèrent la nouvelle à tout le voisinage et on lui présenta tous les malades. On le priait de les laisser simplement toucher la frange de son manteau et tous ceux qui touchèrent furent sauvés.

Aujourd'hui, dans notre émission En Chemin, nous invitons Pierre et Sandra. Ils sont passés dernièrement au studio de la radio et ont donné leur témoignage. Un témoignage plein d'enseignements sur comment vivre une vie chrétienne qui ne soit pas juste religieuse, mais où l'action, la vie de Jésus s'imprime dans notre vie. Ce n'est bien sûr pas parce qu'ils sont des gens extraordinaires ou particulièrement doués, parce que Dieu leur a montré. Jésus était venu, il leur avait donné une nouvelle nature. La voulez-vous aujourd'hui? Écoutons leur témoignage, je vous laisse avec cette question.

Et on va vous dire un petit peu quel est notre témoignage. Alors, pour ma part et pour nous présenter, on est bientôt mariés depuis 10 ans avec Sandra. On vit dans la région de Pau. On a deux enfants, pour le moment, que le Seigneur nous a donnés. Et alors me concernant, et puis Sandra peut-être complétera pour son témoignage, j'ai été baptisé le 28 janvier 2001, et mon pédigré, c'est un père qui est très croyant, je peux dire, rempli de foi en Jésus-Christ, donc toujours... enseigner, amener à l'église régulièrement, et puis une mère qui par contre, elle, est complètement athée, jusqu'à ce que le Seigneur change ça. Et ce que je veux dire concernant le témoignage que j'aimerais rendre à la gloire du Seigneur, parce que c'est pas de moi que je veux parler, mais c'est vraiment de l'action de Jésus-Christ dans ma vie, c'est que après ma conversion, il s'est passé peut-être un certain nombre d'années où j'avais pas saisi réellement toute la portée et l'héritage et l'espérance qui s'attache à l'appel et à la vie qu'on a quand on est en Jésus-Christ. Et donc, comme pas mal de personnes, j'ai vécu de manière charnelle, tout en allant tous les dimanches à l'église, mais en tombant dans certains travers, dans certains pièges que ma propre chair me poussait à faire, ou bien même des pièges de l'ennemi dans lequel je tombais. Et vous avez certainement connu ça, ou pas du tout, ou peut-être vous le connaissez en ce moment, et c'est pour ça que je veux en parler. C'est, vous savez, cette spirale où on lit sa Bible, on prie, et puis quelques minutes ou quelques heures après, on se prend les pieds dans le tapis parce qu'on tombe dans un péché, on redemande pardon au Seigneur, et comme il est bon, il nous pardonne, mais on se remet à de nouveau à pécher, et on est comme ça dans une spirale où on pêche, on demande pardon, on est pardonné, mais il y a un cycle mauvais qui est là, et on est comme prisonnier de quelque chose. Et pourtant on aime le Seigneur, et pourtant on lit la Bible, et pourtant on prie, et pourtant peut-être même on donne à l'église, à l'offrande, tout un tas de choses, voilà. Donc il y a une partie de nous qui est comme tenue et liée par quelque chose, et c'est ce que moi personnellement j'ai vécu jusqu'il y a à peu près 2 ans en arrière. Et donc je vais vous dire ce que le Seigneur a fait dans ma vie et comment il a fait, parce que je trouve que c'est tout à sa gloire. Déjà, le Seigneur m'a révélé quelque chose. Quand je dis révélé, c'est qu'il me l'a montré dans sa parole, dans un passage qui est dans 2 Thessaloniciens. 1 Thessaloniciens, pardon. C'est 1 Thessaloniciens chapitre 5, verset 23. Et donc, il est écrit: que le Dieu de paix vous sanctifie lui-même tout entier, que tout votre être, l'esprit, l'âme et le corps, soit conservé sans reproche à l'avènement de notre Seigneur Jésus-Christ. Celui qui vous a appelé est fidèle, et c'est lui qui le fera. Je vais le relire. Que le Dieu de paix vous sanctifie lui-même tout entier, que tout votre être, l'esprit, l'âme et le corps, soit conservé sans reproche à l'avènement de notre Seigneur Jésus-Christ. Celui qui vous a appelé est fidèle, et c'est lui qui le fera. Et en fait, je ne veux pas être trop long, mais ça a été le point de départ de quelque chose de complètement nouveau. C'est que le Seigneur m'a révélé que, en fait, j'étais et nous sommes constitués de 3 aspects bien distincts qui sont notre corps, notre âme, avec laquelle on a une volonté, des émotions, des sentiments, et puis un esprit. Et à la conversion, quand je me suis converti, j'ai cru en ce que la Bible disait, c'est-à-dire que j'étais pécheur, que j'avais un problème, et je l'avais bien constaté, et que Dieu s'était proposé de répondre à ce problème, en tout cas de le régler définitivement, en envoyant Jésus-Christ, son Fils unique et bien-aimé, sur la terre, pour porter sur lui
sur le bois de la croix le prix de ma faute, le prix de et le salaire de mon péché, puisqu'on sait que le salaire de péché, du péché, c'est la mort. C'est marqué dans la Bible. Et donc Jésus, il y a presque 2000 ans, est venu sur cette terre et il a accepté de mourir à ma place. Donc, à chaque fois que je me tournais vers Dieu et que je lui demandais pardon, ben grâce à son sang qui a coulé à la croix il y a 2000 ans, il me pardonnait mes péchés. Donc j'avais de nouveau la paix avec Dieu, mais que pour un moment. Et le sang de Christ, on sait qu'il est puissant pour trois choses: pour nous donner le pardon des péchés, pour purifier notre conscience et pour fermer la bouche de l'ennemi. Par contre, j'ai dû découvrir une deuxième chose, qui est que dans la Bible, il y a cette distinction qui est faite entre l'âme et l'esprit. Et moi, j'étais un chrétien qui vivait beaucoup dans l'âme. C'est-à-dire que je ne recherchais pas assez la direction et la vie que Dieu donne par son esprit à notre esprit. Et plus on marche avec Dieu, et plus l'esprit de Dieu il vient se mélanger à notre esprit pour ne former plus qu'un. Et ainsi, on peut comprendre des choses qui sont spirituelles, on peut prendre des positions par la foi, on peut s'attacher à lui en esprit et en vérité, et il peut agir dans notre vie. Parce que même si on est chrétien et qu'on essaye de changer des choses pour plaire à Dieu, ça marche pas. Ou alors ça marche qu'un temps qui est très court. Et donc j'ai appris à découvrir, premièrement à travers ce verset, puis à d'autres, quelle était la pédagogie de Dieu et comment il voulait s'y prendre avec moi. Et je pense que c'est de la même manière qu'il veut s'y prendre avec chacun d'entre nous. C'est-à-dire que Dieu, il cherche pas à nous rendre meilleurs. Dieu, il cherche pas à nous aider pour avoir la victoire sur tel ou tel péché qui nous fait retomber inexorablement dans le piège ou dans l'ornière. Dieu, il nous a mis en Jésus-Christ. Et lorsque Jésus-Christ a été crucifié, et ça c'est la deuxième chose que j'ai découverte qui a été vraiment nouvelle pour moi, lorsque Jésus-Christ a été crucifié, eh bien la Bible dit que nous étions en Christ. Et qu'aujourd'hui, on est appelé à vivre et à marcher en nouveauté de vie. Dieu a fait toute chose nouvelle. Il n'essaye pas de transformer notre vieille nature qui est pécheresse, qu'on a hérité d'Adam, mais il veut au contraire nous faire goûter à une vie nouvelle, à une vie qui est transformée par lui. Et c'est ce que depuis quelque temps on découvre, et je le dis ça à la gloire de Dieu, parce que de cette manière-là, en bénéficiant continuellement du sang précieux de Christ qui a coulé à la croix, on peut avoir une relation constante avec lui, parce qu'on sait qu'on est pardonné par nos péchés, notre conscience est purifiée, et l'ennemi n'a aucune base pour laquelle nous attaquer, puisque Christ présente son sang, il a payé pour nous. Et en même temps, la chose que je découvre et le témoignage que je donne aujourd'hui, c'est je suis en marche là-dedans, donc je suis en train, ce que je vous dis, je vous le dis au point où j'en suis, c'est la puissance qu'il a mise dans la croix. La puissance qu'il a mise dans la croix. Pourquoi ? Parce que dans la croix, il a tout mis. Il a mis son Fils unique et il nous a mis dans son Fils. Et aujourd'hui, ces barrières qui tombent et cette victoire que je peux connaître progressivement dans différents sujets de ma vie, et que vous pouvez aussi vous aussi connaître et que vous connaissez, gloire au Seigneur, c'est parce qu'il y a une position qui est prise, qui est celle qui est une position qui consiste à être et à demeurer en Christ. En Christ et en Christ seul. Et ça, c'est quelque chose qui est très pratique, qui est très concret, que j'ai entendu pendant, je vais dire des dizaines d'années, même si je ne suis pas très vieux, mais que je n'avais jamais connu et expérimenté auparavant, et que je connais, que j'expérimente, et qui est vraiment efficace, je peux le dire, à la gloire du Seigneur. Voilà, ça c'est le témoignage que je voulais apporter pour ma part. C'est la libération que le Seigneur peut nous apporter de l'esclavage dans lequel on peut se trouver si on compte que sur soi-même, et même si parfois on demande à Dieu de l'aide. Dieu a plus à nous apporter que de l'aide. Dieu veut nous donner sa vie et Dieu veut faire toute chose nouvelle. Et ça, je veux lui rendre gloire, parce que c'est quelque chose qu'il est en train
de nous montrer, de me montrer, de nous montrer en tant que couple. Et c'est quelque chose qui transforme véritablement la vie et qui est une chose qui est à la fois valable une fois pour toutes parce que Dieu l'a accompli en Jésus-Christ à la croix il y a 2000 ans, mais qui est à la fois quelque chose qui doit se renouveler tous les matins parce que c'est une position qu'il faut prendre et qu'il faut garder à chaque instant. Voilà ce que je pouvais dire pour quelques mots de mon témoignage et de ce que je vis en ce moment dans ma vie.

0: Victoire. Comme nous l'a dit Pierre, nous pouvons avoir la victoire dans le nom de Jésus-Christ par l'action du Saint-Esprit, non pas en essayant de s'améliorer, de se changer, de faire de bonnes œuvres pour nous justifier aux yeux de Dieu, aux yeux des autres. Non, en acceptant l'œuvre de Jésus à la croix, cette œuvre merveilleuse qui nous justifie de tout péché, qui nous justifie dans notre vie, qui nous donne une nouvelle identité, une nouvelle nature, celle d'enfant de Dieu. Il s'agit ensuite de marcher selon l'Esprit, en renonçant aux volontés de la chair, en renonçant à ce qui pourrait nous séparer de Dieu. Et ce chemin s'ouvre par l'amour. Pour la suite de votre émission En Chemin sur Radio Bonne Nouvelle, écoutons maintenant Sandra, qui va nous donner son point de vue sur ce qu'ils ont vécu ensemble par la grâce de Dieu.
1: Le Seigneur nous a donné la chance de vivre ces choses-là en même temps, et donc on peut les partager. Je remercie beaucoup pour ça, parce que voilà, c'est vraiment une grâce. Et moi, mes parents se sont convertis à l'âge de 30 ans, et donc on a été notre famille enseignée dès notre plus jeune âge. Donc j'ai toujours cru en Dieu, j'ai toujours eu la certitude qu'il existait et que c'était vraiment bon pour moi de le suivre. J'ai toujours cru ça. Je me suis fait baptiser à 16 ans, et c'est aussi l'âge où avec Pierre c'est pas qu'on s'est rencontrés, mais on a commencé à voir que le Seigneur nous voulait ensemble. Et quand on s'est mariés, j'avais 19 ans, et il nous a conduits tous les deux, il nous a gardés. Et je me souviens, enfin, déjà pour résumer un peu ma vie chrétienne, parce que je pense que je me suis convertie vraiment toute jeune et j'ai renouvelé mon engagement auprès du Seigneur. Mais ça a toujours été le Seigneur, il a fait ça sur la croix pour moi, et maintenant je dois faire tout mon possible pour avoir la meilleure marche possible sur la terre, sachant qu'il y a des récompenses dans le ciel. Et puis en fait je lis ma Bible et je prie pour que le Seigneur y m'aide à être meilleur, à mieux faire. Mais ça a été un parcours avec beaucoup de déceptions, parce que quand on pense comme ça, on est très déçu de soi-même, parce qu'on n'y arrive pas en fait. Et j'en parlais avec mon père là, et je disais, j'étais vraiment triste en fait. Je disais, je me trouve nulle, quoi. Je passe des fois des jours sans lire la Bible, et j'en ai même pas l'envie, j'en ressens même pas le besoin, quoi. Je dis, comment c'est possible alors que je sais que je suis chrétienne, que je suis née de nouveau, et ça me rendait vraiment triste. Et il me disait, mais c'est normal. C'est normal que tu te sentes comme ça. Et mon père, il m'a guidée pour me montrer que c'est pas par mes propres forces que j'allais y arriver. C'est vraiment le Seigneur là qui l'a utilisé pour me parler, et aussi en me conseillant certains ouvrages. Et y a le premier livre que j'ai lu, c'est un livre qui disait que le pardon de Dieu, il est acquis par la mort de Jésus sur la croix. Et en fait, j'ai compris déjà en lisant ce premier livre, ça c'était il y a 10 ans, que j'avais pas sans arrêt, déjà quand j'allais me mettre aux pieds du Seigneur, à être dans un état pardon, pardon pour ça et pardon pour ça, à me sentir tout le temps coupable et dire voilà, ça, j'ai pas assez prié, j'ai pas assez lu, et je me sentais tout le temps un peu jugée, vous savez, pas aimer en fait, alors qu'on sait très bien que Dieu est l'amour et tout ça, mais je sais pas, dans notre esprit humain on se sent toujours accablé, pas à notre place. Et j'ai compris déjà que le pardon il était acquis, et qu'on pouvait aller on pouvait se mettre au pied du Seigneur et juste être accepté, quoi. Et ça m'a ça n'empêche pas que quand on a quelque chose, quand le Saint-Esprit nous révèle quelque chose, qu'on doit le demander pardon au Seigneur, mais c'est pardonné, quoi. Et on on est devenu juste en Jésus-Christ. Bon, et ça, c'était la toute première étape. Et puis, mon papa, il essayait de me guider en me disant, voilà, il faut demeurer en Christ, demeurer en Christ. Et je ne comprenais pas ce que ça voulait dire, c'est assez flou. Et ça a été très long, le cheminement, pour comprendre, en fait, comme disait Pierre, le vrai pouvoir de la croix. En fait, ce n'est pas juste, je suis sauvée, je vais au ciel. C'est dans ma vie de tous les jours, il y a une puissance qui est en moi et qui va influencer ma manière de vivre, de penser, d'être avec les autres. Et c'est le Saint-Esprit de Dieu en moi. Et je n'avais pas réalisé la puissance que c'était, quoi. C'est lui qui a préparé des œuvres pour que je les pratique. C'est plus moi par mes propres efforts. En fait, ça libère énormément de savoir ça. J'ai réalisé la force du message que voilà, la Bible, c'est une épée à double tranchant. Ça sépare l'âme et l'esprit. C'est pour ça que la lire, c'est si important. C'est parce que ça va mettre au clair mes pensées, ça va dire si ce que je pense là, ça vient de Dieu ou de moi. Et c'est ça, en fait. Depuis que j'ai vraiment réalisé ça, et comme disait Pierre, qu'on a une âme et un esprit, et que le but du Seigneur, c'est d'influencer notre âme, de nous remplir, et que nous, notre âme, notre personnalité, petit à petit, elle s'abaisse, quoi. Et c'est la Bible qui va faire ça, en fait. C'est ce qu'on va lire qui va nous convaincre, qui va être révélé à nous. Ça, je l'ai compris, c'est ce qui me donne maintenant l'envie de... C'est plus une obligation, c'est plus... Un devoir, c'est juste quelque chose que... C'est une nourriture, quoi. On en a besoin pour avoir les idées claires. C'est vraiment ce que le Seigneur m'a montré. Et aussi, Satan, il nous accuse tout le temps. Et il nous dit tout le temps à quel point on n'est pas digne d'appartenir au Seigneur. Et cette victoire qu'on a, en fait, qu'on est mort au péché, on est vivant en Jésus-Christ, on est assis avec lui dans les lieux célestes, en fait, c'est un truc incroyable. Et c'est juste apprendre par la foi. C'est moi, de ma propre intelligence, j'arrive pas à le comprendre, en fait. Mais en fait, juste de le dire dans ces moments où on se sent juste pas digne, en fait, et ça ferme la bouche à Satan. Juste de dire ça, c'est on a la victoire. Et en fait, on a envie d'avancer quand on sait ça. Le Seigneur, il nous tient, on est sous son aile, on est sous sa protection. Et maintenant, sur terre, c'est un combat, pas avec la chair et le sang, mais avec toutes les choses qui sont spirituelles. C'est une autre dimension, quoi. C'est très concret et c'est une marche, c'est une course, hein. On est dedans, on tombe, mais on veut se raccrocher toujours à Dieu parce que c'est évident que c'est la seule voie à suivre, c'est là qu'est le bonheur. Voilà, tout simplement.

0: merci au groupe Solideo pour nous chanter ce morceau si intéressant, Oh la croix. Cette croix, symbole tant repris dans le christianisme, est si important. Et pourtant, elle peut être si mal comprise. Cette croix ne représente pas le sacrifice, la souffrance que l'on doit vivre pour rendre l'amour que Dieu nous a montré. C'est ce que pensait Sandra. C'est ce qu'on pense naturellement, la plupart d'entre nous. C'est ce qu'on pense humainement. Mais quand Dieu vient nous révéler que la croix est non pas le symbole de la souffrance ou du travail pénible que nous devons montrer à son égard, mais bien de la libération, de notre libération, du péché, de la souffrance, de nos esclavages à la colère, la haine, la drogue ou l'alcool, toutes ces choses qui peuvent nous tenir, les uns et les autres. Oui, la croix, c'est le sceau que Dieu est venu pour nous libérer de toute iniquité et nous donner la force de marcher en nouveauté de vie, de pouvoir aimer notre prochain, de pouvoir l'aimer, lui. Que cette croix se révèle dans votre vie aujourd'hui. Chers auditeurs, que vous puissiez la saisir et goûter combien Dieu est bon. Bonne journée sur Radio Bonne Nouvelle.
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1: Chers frères et sœurs, bienvenue. Aujourd'hui, nous méditons sur l'omniscience de Dieu, c'est-à-dire sa connaissance parfaite et infinie. Dans le livre des psaumes, psaume 139 notamment, le psalmiste déclare « Seigneur, tu me sondes et tu me connais. Tu sais quand je m'assieds et quand je me lève. Tu discernes de loin ma pensée. » Psaume 139, les versets 1 et 2. Ces versets nous rappellent que rien n'échappe à la connaissance de Dieu. Il connaît chacun de nous intimement jusqu'au plus profond de notre être. Évidemment, cette vérité de l'omniscience de Dieu nous apporte réconfort et assurance. Nous pouvons nous tourner vers lui dans toutes les circonstances de la vie, sachant qu'il comprend nos pensées, nos préoccupations et nos besoins les plus profonds. Même lorsque nous ne pouvons pas comprendre pleinement notre propre situation, nous pouvons avoir confiance en Dieu qui voit et qui connaît tout. Mais la connaissance de Dieu n'est pas seulement rétrospective, elle est aussi prospective. En effet, il connaît non seulement notre passé, mais aussi notre présent, et plus encore, notre avenir. Rien ne prend Dieu par surprise, et il a un plan parfait pour chacun de nous. Cela nous donne l'assurance que nous pouvons nous confier entièrement en lui, dans toutes les situations, sachant qu'il nous guide avec sagesse et amour. Pour ce jour, que nos cœurs soient remplis de gratitude pour la connaissance parfaite de Dieu et que cela nous inspire à lui faire confiance dans chaque aspect de notre vie tout au long de notre journée. Que le Seigneur nous bénisse. Amen.

Bonjour, je m'appelle Anne Merlot, j'ai 60 ans, j'ai eu 8 enfants, 5 qui sont déjà au ciel et 3 qui sont encore avec moi. Je voudrais vous parler aujourd'hui du problème de la souffrance et du problème du mal. Je suis quelqu'un qui a beaucoup souffert et le Seigneur est venu opérer dans ma vie une consolation telle que je voudrais en parler aux personnes qui sont encore dans la souffrance et dans le questionnement sur le problème du mal. Je suis née dans une bonne famille chrétienne, mes parents étaient missionnaires. Je suis tombée dans les pages de la Bible quand j'étais petite et je la connais par cœur sur certains, certains passages. Mais ça ne m'a pas empêchée de vivre beaucoup de souffrances parce que dès le départ de ma vie, j'ai eu des blessures d'abandon qui ont fait que je me suis développée avec une identité qui n'était pas vraiment la mienne. Je me prenais pour une victime en permanence. Je ne me sentais pas belle, je me sentais nulle, j'avais l'impression que j'avais aucune valeur. Et c'est pas parce que mes parents ne m'aimaient pas, mais c'était parce que moi-même, j'avais développé au fond de moi une espèce de certitude que je n'avais pas de valeur. Cette fausse croyance qui était au fond de moi a influé sur ma vie au point que je vivais constamment dans une tristesse de fond, dans la plainte, avec une facilité à rouspéter pour des détails. Et je crois que beaucoup de personnes actuellement se trouvent dans cette situation de râler, de rouspéter, de trouver que tout va mal, d'être capable de voir toujours ce qui ne va pas, plutôt que de voir ce qui est bien. Et j'avais construit ma vie comme ça. Je me suis mariée, mon mari m'a aimée, mais j'avais des doutes sur son amour. J'ai eu des enfants, j'ai essayé de les aimer, mais j'avais des doutes sur mon amour et ma capacité à être une bonne mère. En permanence, j'avais des listes négatives dans la tête. J'accueillais des pensées négatives du genre « je suis une mauvaise mère, je suis une mauvaise épouse, j'ai une mauvaise vie de prière ». Et ces paroles négatives me poussaient à désespérer sur mon propre sort. Donc, mon avenir était toujours bouché. Alors, comment le Seigneur s'y est-il pris pour venir ébranler cette espèce de forteresse dans laquelle j'étais et où, qui me coupait, en fait, de lui? Il a permis que je vive des deuils douloureux. Donc j'ai perdu 2 enfants qui étaient là en chair et en os et j'ai fait aussi des fausses couches qui ont fait que dans mon cœur de mère, j'ai été vraiment très touchée et ébranlée dans ma capacité à aimer. Et c'est surtout à la mort de notre fils aîné, à l'âge de 20 ans dans un accident de la route, que là, le Seigneur a comme ouvert mon cœur. Il a été celui qui m'a rejoint dans ma détresse. Il a permis que mon cœur se brise et que enfin quelque chose se passe. Moi qui sans arrêt me posais la question, mais pourquoi est-ce que Dieu permet la mort des enfants et la mort des innocents? Pourquoi est-ce que Dieu permet de tels malheurs dans le monde? Comment est-ce que Dieu bon peut permettre des choses qui conduisent au malheur? À partir de ce jour, de la mort de notre fils, j'étais obligée de me reposer ces questions qui étaient au fond de moi, qui étaient là de manière latente. Et je lui ai dit, Seigneur, je veux savoir qui tu es. Qu'est-ce que c'est que cette bonté qui permet tant de mal? Alors, je t'en prie, révèle-toi à moi. J'ai besoin de savoir exactement qui tu es. Je croyais te connaître, en réalité, je ne sais rien. Et progressivement, le Seigneur est venu se révéler à moi tout doucement, comme étant un Père extrêmement tendre et qui a la capacité de nous consoler vraiment. Je me suis laissée consoler par le Père. Et c'est une grâce que donne l'Esprit Saint. Christ envoie l'Esprit Saint qui nous console vraiment dans l'épreuve si nous le voulons bien. J'ai compris que le vrai malheur consiste à laisser la souffrance nous séparer de celui qui seul

a le pouvoir de consoler. Jusqu'à présent dans ma vie, j'avais toujours laissé la souffrance me séparer de lui. Alors que, à partir de ce moment-là, j'ai commencé à comprendre que c'était ça le seul vrai malheur. Et progressivement, j'ai découvert un bonheur immense. Le bonheur de vivre de la présence et de l'amour d'un père extrêmement tendre. Je pouvais me jeter dans ses bras et lui dire « Papa, j'ai tellement mal. Papa, console-moi. » Et quand je faisais ça, sa présence devenait si forte, si douce, si agréable que j'étais profondément consolée. Ça n'enlevait pas la douleur, mais j'étais plus seule dans la souffrance. Et je crois que c'est ça la réponse de Dieu à la question « Pourquoi ?» Mais pourquoi ça m'arrive à moi? La réponse, c'est « Comment tu vas faire, mon ami? Comment tu vas faire, ma belle, pour te laisser consoler ?» La réponse au pourquoi, c'est « Comment ?» Et le « Comment ?», c'est celui que Marie a dit. « Comment cela va-t-il se faire ?» Et la réponse de Dieu, c'est « L'Esprit-Saint viendra sur toi. » Et cet Esprit-Saint, qui est l'Esprit-Saint consolateur, il vient se joindre à notre esprit pour nous convaincre de l'amour du Père. Et ça, ça a été un changement radical dans ma vie. À partir de là, j'ai pu tout reconstruire. J'ai compris que tout en moi était orienté d'une manière négative et que j'avais besoin de changer complètement de mentalité. Et c'est ce que l'Esprit-Saint est venu faire. Changer complètement ma mentalité. Et il m'a appris à ne plus accueillir les paroles négatives, du genre « tu n'es pas belle, tu es moche, tu es vraiment moche ». J'avais ça depuis que j'étais petite. Et la première chose justement que l'Esprit-Saint est venu me dire de la part de mon Père du Ciel, « tu es belle mon ami ». J'avais du mal à l'accepter parce que j'avais l'impression que ça ne me correspondait pas. Et en réalité, c'était bien moi. La beauté dont Dieu veut me revêtir par sa présence et par sa consolation, elle est bien là. Alors j'ai accepté de croire, non seulement de croire en Dieu, parce que ça tout le monde peut croire en Dieu, mais de croire ce qu'il me dit, de commencer à le croire et de pratiquer ce qu'il me dit. Alors je suis devenue une croyante et une pratiquante de l'amour de Dieu. Il me dit « Je t'aime et tu es belle pour moi », je le crois et je le pratique. Et je deviens belle et je deviens tellement débordante de son amour.

Mais il était transpercé à cause de nos crimes, écrasé à cause de nos fautes. Le châtiment qui nous donne la paix est tombé sur lui, et c'est par ses meurtrissures que nous sommes guéris. Nous étions tous errants comme des brebis, chacun suivait sa propre voie, et l'Éternel a fait retomber sur lui la faute de nous tous. Il a été maltraité, il s'est humilié et n'a pas ouvert la bouche. »

0: La chronique de l'immobilier. Bonjour Annie, bienvenue sur Radio Bonne Nouvelle.
1: Oui, bonjour Moïse.
0: Alors aujourd'hui, nous vivons un temps géopolitique un peu particulier et nous vous accueillons pour parler d'immobilier également. En effet, depuis le 28 février 2026, une guerre pourtant à 10 000 km de Paris entre les États-Unis et l'Iran entraîne la fermeture du détroit d'Ormuz, point géographique par lequel transitaient environ 20% des approvisionnements mondiaux en pétrole et en gaz. Alors quel est l'impact sur l'immobilier ?
1: Bah écoutez, en deux mois, ce conflit bouscule déjà les marchés financiers. Et par ricochet, les grilles de taux des banques de la France et de l'Europe. Comment ? Par la chaîne de transmission classique de l'économie mondiale, qui est l'énergie, l'inflation, les taux d'intérêt et donc les crédits immobiliers.
0: Alors, c'est peut-être forcément évident, comment ces trois éléments sont liés entre eux ?
1: Alors, le premier maillon de la chaîne, donc, qu'on a dit, c'est l'énergie. Les indices gaziers européens ont presque doublé. Donc, pour les ménages français, évidemment, cela se traduit concrètement par une hausse importante de leurs charges. Et donc, un reste à vivre amputé, réduisant mécaniquement leur capacité d'emprunt, évidemment. Le deuxième maillon de la chaîne, c'est l'inflation. En 2026, la BCE, Banque Centrale Européenne, table sur une inflation moyenne de 2,6%, mais elle serait révisée à la hausse par rapport justement à la hausse des prix de l'énergie liée au conflit. Cela dépendra en effet de la durée des perturbations dans le détroit d'Ormuz, mais si cela devait durer, l'inflation pourrait atteindre 4,5% d'après les économistes. Le troisième maillon de la chaîne, donc, les taux d'intérêt et les crédits immobiliers. Si l'inflation repart sous l'effet de la crise énergétique et économique, la BCE, la Banque Centrale Européenne, pourrait être contrainte de relever ses taux directeurs. Et lorsque les taux de la BCE augmentent, le coût des financements des banques grimpe. Les banques achètent plus cher leur argent et donc les établissements bancaires répercutent alors cette hausse sur les crédits immobiliers.
0: Est-ce que tu peux donner un exemple concret de l'impact dans l'immobilier de cette crise ?
1: Ah oui, c'est certain qu'il y a de l'impact. Par exemple, sur les constructions neuves. Le bâtiment, tu vois, est particulièrement dépendant de l'énergie. Pour la fabrication du ciment, par exemple, de l'acier, la transformation du verre, le transport des matériaux. Lors du choc énergétique de 2022, les coûts de construction avaient fortement augmenté, pesant sur la rentabilité et sur les prix des logements neufs. Donc si les promoteurs aujourd'hui venaient à faire face à ce même scénario, une équation très difficile se mettrait en place pour répercuter les hausses des coûts sur des prix déjà tendus ou de devoir absorber des marges déjà comprimées.
0: C'était le cas avec la guerre en Ukraine en 2022, non ?
1: Ça avait déclenché le cycle de hausse de taux le plus brutal pour les crédits immobiliers. Si vous vous rappelez, les taux étaient passés de 1% à l'époque à 3%, je parle pour les crédits sur 20 ans, hein. Et cela a entraîné avec eux une grande partie de la demande solvable. Donc le marché immobilier s'est énormément contracté et les transactions ont reculé de 25% environ dans la plupart des régions.
0: Tout ça, c'est un peu sombre comme tableau. Est-ce qu'il y a un coin de ciel bleu dans l'horizon ?
1: Oui, parce que malgré les alarmes sur les marchés financiers, le marché immobilier français résiste. Et il résiste mieux qu'on ne pourrait le penser.
0: Alors pourquoi ? Parce qu'on est des Gaulois ?
1: Nous sommes des Gaulois, mais l'immobilier ne réagit pas directement à la guerre en tant que telle, mais aux circonstances économiques qu'elle génère. Par nature, c'est un marché à inertie lente. En termes de prix, les prix ne s'ajustent pas instantanément. En revanche, les volumes de transactions, de par les taux d'emprunt et la solvabilité des acquéreurs, eux, réagissent rapidement aux variations. Mais le paradoxe, c'est que la pierre a une valeur refuge.
0: Alors comment cette valeur refuge se traduit lors d'une crise ?
1: Ben justement, en temps de crise, lorsque les marchés financiers deviennent volatiles, beaucoup d'épargnants, c'est peut-être votre cas, chers éditeurs, se tournent vers la pierre, qui est perçue comme beaucoup plus stable. Ce réflexe de fuite vers la qualité est structurel chez les Français, ce qui explique pourquoi les les crises ne font pas s'effondrer les prix des biens aussi vite que les volumes de transactions. Et c'est pourquoi les investisseurs ne désertent pas la pierre en période d'incertitude, et au contraire. Pour l'instant donc, les taux tiennent encore, les prix résistent. La mécanique économique aujourd'hui n'a pas encore produit tous ses effets.
0: Et la clé, c'est quoi pour avoir un bon regard sur ce qui se passe aujourd'hui ?
1: Bah écoutez, pour moi, la clé, c'est la durée du conflit. Un conflit comme celui-là n'aura qu'un impact psychologique court et limité sur l'immobilier s'il s'arrête prochainement, dans les prochains mois. Mais un enlisement de plusieurs mois, en revanche, ça changerait significativement l'équation du crédit achat-vente immobilière en France.
0: Et donc pour conclure, est-ce que c'est le bon moment d'acheter ou de vendre ?
1: Oui, alors pour moi, attendre une accalmie parfaite n'est pas la solution. Et c'est souvent risqué et on peut passer à côté d'une bonne opportunité. La règle reste la même en toute période. La décision d'acheter doit avant tout s'appuyer sur votre situation personnelle, à savoir les revenus, votre apport et votre projet de vie. C'est pourquoi un conseil par un professionnel fait toute la différence pour vous écouter, vous expliquer toutes les possibilités qui s'offrent à vous, ce que vous pouvez faire, ce que vous ne pouvez pas faire. Avoir un accompagnement personnalisé pour que vous puissiez prendre une décision en toute quiétude, en toute confiance et assurance. Voilà, je suis disponible au 06 01 15 34 56 pour me joindre directement ou via la radio si vous n'avez pas eu le temps d'écrire. À bientôt.
0: À très bientôt Annie, merci beaucoup pour ce point sur la situation de l'immobilier en ce temps de crise.
1: Merci.

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Chers amis, bonjour, merci d'être fidèles pour ce rendez-vous de la Voix de l'Évangile avec Hervé Humbert au micro et Ray Cambo à la régie. Aujourd'hui, nous continuons la suite de nos études sur l'assurance du salut qui nous sont données par le pasteur Jacques Lauzet. Mais pour le moment, nous écoutons Guylaine Lacroix qui nous vient du Québec avec un extrait de son album Contorsion. Et le morceau s'appelle « Souviens-toi que Jésus t'a racheté pour ne pas mettre en doute que Dieu t'a pardonné ».

Bonjour, amis auditeurs. Il pourrait paraître superflu de revenir sur la question de l'assurance du salut. Après tout, Dieu en parle dans sa parole et nous ne mettons pas en doute cette parole. Ces affirmations maintes fois répétées ne nous suffiraient-elles pas? Eh bien, probablement non. L'être humain est ainsi fait qu'il a besoin de s'entendre répéter des vérités qu'il sait cependant être absolues. Mais plus encore que ce besoin incessant de confirmation, il a affaire à l'ennemi. Celui qui est l'adversaire de Dieu est le sien propre. Et la première arme que le diable a utilisée, c'est celle du doute. Dieu a-t-il réellement dit ? S'est-il écrié en s'adressant à Ève ? Et nous connaissons les conséquences funestes pour l'humanité de ce piège dans lequel Adam et Ève sont tombés. Les questions relatives à la réalité de l'assurance du salut ne sont pas dues seulement à notre affectivité. Mais l'adversaire de nos âmes sait qu'il attaque l'homme sur le point où sa fragilité est la plus grande, celui de sa sensibilité. Et dans ce domaine, il ne négligera pas un terrain si favorable pour lui dans sa tentative de séduction. Nous avons donc, après avoir identifié l'auteur de l'agression de notre foi, à passer en revue différentes questions que ce semeur de doute ne manquera pas d'introduire dans nos pensées. Aujourd'hui, la première piste trompeuse que nous examinerons, cette piste sur laquelle il veut nous entraîner, nous l'appellerons la piste de la certitude ou non. M'est-il vraiment possible de savoir avec certitude que Dieu m'a pardonné? Permettez-moi de vous poser une autre question, amis à l'écoute. Quand vous lisez sur le tableau lumineux de la gare ou de l'aéroport l'heure de départ du train ou de l'avion que vous voulez prendre pour effectuer le voyage prévu, mettez-vous en doute cette indication? Certainement pas. Nous disposons d'une agence de renseignement combien plus fiable que celle d'un service public ou d'une compagnie aérienne, c'est la Bible. Dieu se souvient à toujours de son alliance, de ses promesses pour 1000 générations, trouve-t-on écrit au psaume 105, le verset 8. Le Dieu de la Bible est un Dieu qui fait des promesses et qui les tient. Car c'est un Dieu de vérité. Dieu, selon ses promesses, a fait naître Jésus comme sauveur pour Israël, déclarera Paul à Antioche de Pisidie. C'est le 13e chapitre du livre des Actes, au verset 23, qui nous l'indique. Et c'est Jésus qui annonce à ses disciples, après sa résurrection, qu'il enverra sur eux ce que son Père a promis. Évangile Luc 24, verset 49, c'est-à-dire le Saint-Esprit. Dieu est un Dieu qui fait des promesses et qui les tient. Le terme de promesse, l'idée de promesse court à travers toute la Bible. Le pardon que Dieu accorde à tout pécheur qui se repent et croit au sacrifice de Jésus-Christ à sa place pour le rachat de ses fautes, ce pardon de Dieu est accordé souverainement, gratuitement, par la foi seule que le pécheur met en l'existence et la valeur de cette mort sur une croix. Pensez-vous alors que ce pardon puisse être ôté par l'effet de la fantaisie et l'humeur changeante d'un Dieu qui aurait d'abord proclamé par la bouche d'un de ses prophètes, il s'agit d'Ésaïe, chapitre 44, le verset 22, « J'efface tes transgressions comme un nuage et tes péchés comme une nuée, reviens à moi car je t'ai racheté. » Ailleurs,
et toujours par la bouche du même prophète Ésaïe, chapitre 55, le verset 7, que le méchant abandonne sa voie et l'homme de rien ses pensées, qu'il retourne à l'Éternel qui aura compassion de lui, à notre Dieu qui pardonne abondamment. Et une autre traduction donne à notre Dieu qui ne se lasse pas de pardonner.

0: En face de ce doute qui s'acharne, contestant la réalité du pardon de Dieu, peut-être est-il bon de se livrer à ce petit exercice suggéré par le livre des Proverbes, chapitre 28, verset 13. Celui qui dissimule ses fautes ne réussit pas, mais celui qui les confesse et les délaisse trouve la compassion, ou bien encore obtient miséricorde. Il ne s'agit pas de se remémorer sans cesse d'une façon un peu malsaine des faits inscrits encore dans notre mémoire et dont le souvenir est obsédant, mais une dernière fois, définitivement, de les confesser à Dieu avec l'assurance qu'il entend et que, à cause de Jésus-Christ, parce que nous avons en lui un avocat auprès du Père, Dieu pardonne. Pourquoi ? Pourquoi ne pas écrire cette confession sans fard, avec franchise et dans la vérité ? Après quoi, en travers de cette feuille, écrire en gros caractère ce verset tellement libérateur de la première épître de Jean, chapitre 1er, verset 9, je le rappelle. Si nous confessons nos péchés, Dieu est fidèle et juste pour nous pardonner nos péchés et nous purifier de toute injustice. Ceci étant fait, voulez-vous prendre cette feuille et la détruire par le moyen que vous jugerez bon? Sachez bien que, aux yeux de Dieu, en fonction de ses promesses, ce problème dont lui seul a eu connaissance n'existe plus pour lui. Si vos péchés sont comme le cramoisi, ils deviendront blancs comme la neige. S'ils sont rouges comme l'écarlate, ils deviendront comme de la laine. Telle est sa promesse, révélée par le prophète Ésaïe encore, chapitre 1er, verset 18. Si nous marchons dans la lumière, comme Dieu est lui-même dans la lumière, le sang de Jésus, son Fils, nous purifie de tout péché, écrit l'apôtre Jean dans sa première lettre au chapitre 1er, au verset 7. Amis à l'écoute, qui peut-être vous interrogez encore sur l'assurance de votre salut, qui dites avec un soupir, ce serait trop beau. À moins que vous ne pensiez, c'est trop facile. Avez-vous songé à ce qu'il en a coûté à Dieu de vous donner une telle assurance, la pleine certitude que les choses anciennes sont passées, que toutes choses sont devenues nouvelles? Cette assurance, qui doit être celle du croyant, elle est au prix du sang versé à la croix de Golgotha par son Fils pour nos péchés. Ne pas avoir la certitude de ce plein pardon, ce serait mettre en doute la pleine efficacité du sacrifice de Jésus. Ce serait voir dans Jésus un sauveur imparfait, un souverain sacrificateur rabaissé au niveau des sacrificateurs humains de l'ancienne alliance. Ce serait mettre en doute que le Christ soit entré une fois pour toutes dans le sanctuaire avec son propre sang. Réalisez-vous, amis à l'écoute, la dérive par rapport aux déclarations de l'Écriture engendrées par une semblable attitude. Ce serait faire Dieu menteur, et ce n'est certainement pas votre intention. Alors, comme le rappelle l'auteur de l'Épître aux Hébreux, chapitre 10, verset 35, « N'abandonnez pas cette assurance, que ce soit votre assurance. Cette assurance, elle comporte une grande récompense, achève l'auteur. La récompense sera pour vous la tranquille et calme assurance que la bienveillance de l'Éternel n'est pas épuisée, que ses compassions ne sont pas à leur terme, elles se renouvellent chaque matin. disent les lamentations de Jérémie, chapitre 3, verset 22. C'est ce que je souhaite pour vous, amis. Bon courage.
1: Merci Jacques Lozet pour ce rappel de tous ces messages sur l'assurance du salut, de ce cadeau offert en Jésus-Christ qui est parfait. Et chers auditeurs, si vous voulez nous écrire, si vous avez des questions à nous poser ou des doutes à partager, n'hésitez pas à le faire. Et pour cela, vous pouvez nous écrire à l'adresse qui va suivre. La Voix de l'Évangile, 13201 Marseille. La Voix de l'Évangile, 13201 Marseille. Vous pouvez aussi nous téléphoner au 42 22 43 55. 42 22 43 55. N'oubliez pas, à nos heures de bureau seulement.
2: Et n'oubliez pas, bien sûr, de composer auparavant le 04.

Nous avons déjà entendu nos amis de La Voix de l'Évangile et encore les chanteurs Jean-Claude Giannada, la famille Harbour du Québec et le groupe belge Joie en Jésus. Et maintenant, nous allons passer avec plaisir l'antenne à Monsieur le pasteur Kayayan, pasteur réformé, pour son émission.

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Programme Perspective Réformée qui, dans sa série Révélation et connaissance du salut, vous propose aujourd'hui un nouveau chapitre, un exposé intitulé La Providence. Après avoir parlé la dernière fois de la création du monde visible et du monde invisible par Dieu, il est tout naturel que nous parlions aujourd'hui de cette importante doctrine biblique de la providence de Dieu. Car nous ne pouvons pas concevoir un Dieu qui, ayant achevé son œuvre, il s'en désintéresserait définitivement. Au contraire, selon l'Écriture sainte, Dieu continue à agir dans le monde pour le préserver. Cette action divine s'appelle donc la providence de Dieu. Et elle s'étend à la nature, à l'homme, à ceux qui gardent son alliance, à tous les hommes, car l'Éternel règne. Vous voyez comment ces doctrines bibliques que je vous expose depuis un certain temps, même si vous paraissent parfois un aspect théorique, peut-être même certaines un peu plus ardues que les histoires bibliques, les exposés d'histoires bibliques que je vous présente dans d'autres émissions, devraient vous faire comprendre qu'elles ont une importance capitale pour votre foi, pour l'affermissement de votre foi, non seulement pour la connaissance de la foi, mais aussi pour l'affermissement, pour le rayonnement de votre foi. La foi en la providence est ainsi l'âme de la prière. Elle nous inspire la soumission, la confiance, le zèle au service de Dieu. La providence est donc cette œuvre de Dieu par laquelle il préserve toutes ses créatures. Elle est active dans tout ce qui se produit dans l'univers et elle dirige toutes les choses vers leur accomplissement final. Trois éléments composent la providence. D'abord, la préservation. Il s'agit de l'œuvre continue de Dieu par laquelle il maintient toutes les choses. Bien que le monde ait une existence distincte de Dieu et ne peut être confondu avec lui, le fondement de cette existence se trouve en Dieu et non en soi. Deuxièmement, le concours divin. Il s'agit de l'œuvre de Dieu par laquelle il coopère avec toutes ses créatures et il cause à agir comme ils agissent. Il leur permet d'agir comme ils sont en train d'agir. Elle implique

qu'il existe des causes secondaires, telles que le pouvoir de la nature et la volonté de l'homme, et elle affirme que tout ceci n'agissent pas indépendamment de la volonté et du concours divin. Dieu agit en chaque œuvre de ses créatures, non seulement dans leurs actes bons, nous l'avons déjà dit, mais aussi dans leurs actes mauvais, c'est-à-dire il est présent, non pas qu'il contribue ou qu'il inspire, mais il est présent. Il exerce un pouvoir sur l'acte mauvais des hommes. En tout cas, par le concours divin, l'homme est stimulé à l'action. Et l'action de l'homme est rendue efficace. Nous ne devons jamais penser comme si Dieu et les hommes étaient une cause égale. Car, ainsi que dit la théologie biblique, la première est appelée une cause première, mais la seconde est une cause seconde ou secondaire. Il ne faut pas non plus les considérer comme si chacun faisait sa part, comme les partenaires d'une équipe. Un même acte est entièrement un acte de Dieu, mais aussi un acte de l'homme. Toutefois, nous nous gardons de faire de cette coopération une occasion pour faire de Dieu le responsable du mal des hommes. J'insiste énormément sur ce point capital. Dieu, qui par son concours agit dans tous les actes des hommes, n'est jamais le responsable du mal que commettent les hommes. Enfin, il y a un autre élément dans cette providence divine que nous appelons le gouvernement, ou si vous voulez, le contrôle divin, le contrôle que Dieu exerce sur toutes les choses. Nous avons parlé de la préservation, de son concours divin, et venons-en maintenant à ce gouvernement exercé par Dieu sur l'univers et sur les hommes. Il s'agit de cette activité constante de Dieu par laquelle il contrôle toutes choses afin qu'ils puissent répondre au but de leur existence. Dieu est représenté tel le roi de l'univers. Il adapte son gouvernement à la nature de la créature qu'il gouverne. Son gouvernement du monde physique est autre que celui du monde spirituel. C'est un gouvernement universel. Il inclut les choses les plus insignifiantes. Même les cheveux de votre tête sont comptés aux yeux de Dieu, disait Jésus-Christ. Il n'y a pas un seul moignon qui tombe par terre sans la volonté de Dieu. Et ce qui apparemment est accidentel aussi est gouverné par Dieu. Il porte aussi bien sur le bien que sur le mal. Le mal n'échappe pas à ses contrôles divins. Il existe pourtant des théories qui ne sont pas bibliques et qui s'opposent à cette doctrine. Par exemple, le matérialisme affirme l'éternité de la matière qui n'aurait pas été créée. Il y a cette philosophie grecque, le platonisme, du philosophe Platon, qui est mort avant Jésus-Christ, en l'an 347 avant Jésus-Christ, selon qui Dieu n'a fait que modeler et organiser la matière qui existait déjà. Le parsisme, qui était la religion des anciennes Perses, enseigne que le monde est le champ de bataille entre deux principes opposés. Il y a un Dieu qui serait bon, le bon créateur, l'organisateur du monde, et puis un Dieu qui serait mauvais et qui serait le destructeur de l'ordre de l'univers. Mais la Bible déclare qu'il n'y a pas de Dieu, seulement un personnage mauvais qui s'appelle Satan et qui n'est pas l'égal de Dieu, mais qui est à l'œuvre dans le monde. Satan n'est pas un Dieu, il n'est pas l'égal de Dieu. Il est une créature inférieure à Dieu, et je dirais même, Bible à main, que cette créature mauvaise, méchante, est soumise à Dieu. Le panthéisme est une autre doctrine qui s'oppose à la Bible et qui confond Dieu et l'univers et déclare que le monde n'est que l'expression extérieure de la divinité. Le déisme, que nous avons déjà évoqué dans d'autres exposés, pense que l'intérêt de Dieu pour le monde est de nature plutôt générale, que Dieu ne s'occupe pas des détails. Il créa le monde, établit des lois qu'il mit en mouvement, et ensuite Dieu s'en retira. Comme un horloger qui, ayant monté son horloge, l'abandonne par la suite, ainsi Dieu aurait créé le monde et ensuite il l'aurait abandonné.
ce n'est que lorsque quelque chose ne va pas qu'il interviendrait. Ainsi, pour les déistes, Dieu n'est qu'un Dieu éloigné qui s'occupe finalement pas des hommes. Mais, je répète, c'est là une doctrine incompatible avec la doctrine de la providence divine. Vous comprendrez que cette leçon aurait manqué de quelque chose de vital si elle n'abordait pas aussi la question des miracles. Parlons-en, voulez-vous, dans les quelques instants qui nous restent. Les miracles, donc, d'après la Bible. Nous distinguons d'ordinaire entre la providence générale et la providence particulière de Dieu. Parmi cette providence particulière, il y a les miracles qui occupent une place importante. Un miracle est une œuvre surnaturelle de Dieu accomplie sans le concours d'une cause secondaire, sans le concours de l'homme. Si parfois Dieu semble avoir recours à des causes secondaires pour effectuer ses miracles, il les utilise de manière non ordinaire, de sorte que son œuvre reste ou demeure toujours surnaturelle. Pour certaines, le miracle serait impossible parce qu'il comporterait la violation des lois de la nature. Mais là, c'est une erreur. Les lois dites de la nature ne sont rien d'autre que les manières dont Dieu opère normalement. Le fait qu'en général Dieu opère selon l'ordre qu'il a bien établi, qu'il a défini, ne signifie pas qu'il ne prend pas parfois distance par rapport à cet ordre. Et sans violer cet ordre de la nature, sans le troubler, il produit des résultats inhabituels. Même un homme peut jeter un ballon dans l'air en dépit de la loi de gravitation et il ne trouble pas par là l'ordre de l'opération. Pour Dieu, rien n'est impossible. Dieu est le Dieu Tout-Puissant, nous l'avons dit. Mais les miracles de la Bible sont essentiellement des actes de sa révélation et de sa rédemption. C'est pourquoi, en concluant cet exposé, nous disons que le monde n'a pas toujours existé, que le monde ne s'est pas fait tout seul ou au hasard. Dieu a tiré par sa parole du néant tout ce qui existe, les choses visibles, les choses invisibles. Dieu continue à s'occuper de la création. Le monde existe d'instant en instant par la seule volonté de Dieu. Et alors, dans ce monde, et dans ce monde qui est géré, si j'ose m'exprimer de la sorte, par la providence, en tout cas gouverné et contrôlé par la providence de Dieu, les miracles ont un but. Ils sont la confirmation d'un ministère confié à un homme, parfois. Dans l'Ancien Testament, c'était le cas pour Moïse, pour Gédéon. Ils annoncent d'une nouvelle manifestation de la miséricorde de Dieu envers les hommes. La sortie d'Égypte, le ministère de Jésus-Christ. Dans la Bible, nous voyons trois périodes miraculeuses. Formation du peuple d'Israël, réformation de ce peuple par les prophètes, la venue de Jésus-Christ. Le miracle a donc un but de défense de la foi. Il confirme la valeur de la révélation biblique. Mais voulez-vous que je termine aussi c'est exposé par les objections qu'on fait au miracle. Le rationalisme et l'incrédulité sont opposés au miracle. Ils les déclarent impossibles. Les miracles bibliques, pour eux, sont inauthentiques. Nous répondrons, Dieu demeure libre d'agir dans sa création, même indépendamment des lois qu'il a fixées. Les auteurs bibliques sont de bonne foi quand ils nous rapportent un miracle. Elles soulignent combien souvent ils sont enfantins. L'exemple du soleil arrêté par Josué, ou le fer surnageant. Ils prétendent que les miracles bibliques sont tous explicables par des causes naturelles, mais ces explications qu'ils en donnent sont souvent plus invraisemblables que les miracles eux-mêmes. C'est pourquoi nous répétons, le miracle est une révélation spéciale de Dieu et il est donné pour conforter, pour confirmer notre foi.

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Dans l'attente de notre prochaine émission, nous vous disons au revoir et à Dieu seul.

0: Et si c'était vrai?
1: Pas facile de croire.
0: Il prouvera aux gens de ce monde qu'ils se trompent au sujet du péché et au sujet de ce qui est juste, parce que je vais au Père, dit Jésus.
1: S'il m'arrive souvent d'insister sur le fait que dans l'Église on doit se garder des jugements hâtifs portés les uns sur les autres, c'est parce que je sais que notre disculpation, ou si l'on préfère notre justification, dont la conséquence première est notre réintégration dans la famille divine, où nous retrouvons notre situation d'enfant de Dieu, est invisible et cachée, même au regard des saints.
0: Je sais que tout cela n'est pas facile à comprendre parce que nous restons des gens de la terre, rivés aux nécessités du quotidien et dont l'horizon naturel n'est pas très éloigné puisqu'il ne se situe pas souvent au-delà de la fin de l'année quand ce n'est pas la fin de la journée en cours.
1: Mais j'y reviens parce que la chose est fondamentale. Notre disculpation et notre réintégration dans la famille de Dieu ne sont pas des pensées que nous avons pu concevoir ou une action que nous avons pu entreprendre au terme d'un beau rêve et que nous avons mené à bien. Tout cela se situe en dehors de nous, bien plus haut, en Christ qui est retourné chez Dieu son Père.
0: Et notre Père tout autant. Ainsi, ce grand honneur qui nous est fait, cet inimaginable bonheur qui nous est accordé, sont la conséquence directe de la passion, de la résurrection et de l'ascension du Christ de Dieu, Jésus, notre Sauveur.
1: Tout cela se situe donc bien au-delà de ce que nos sens peuvent percevoir. Nous ne pouvons donc le recevoir et en jouir pleinement que par la foi.
0: Nous ne nous étonnerons jamais assez, et j'emploie là un terme faible, je devrais plutôt dire nous n'adorerons jamais assez le fait que nous sommes appelés des justes ou que nous possédons un état de justice qui ne vient pas de nous, qui nous était totalement étranger mais qui nous est donné à cause de Christ.
1: Fini donc la conscience chargée et l'inquiétude quant à la suffisance du bien que nous avons pu et pouvons faire. La seule chose importante est que l'œuvre du Christ, elle, soit suffisamment plaisante et agréable à Dieu pour me valoir d'être accueillie à ses côtés, chez mon Créateur, dans lequel j'ai retrouvé mon Père.
0: Un thème de prière pour aujourd'hui?
1: Je crois, Seigneur. Viens m'aider à surmonter mes difficultés à croire.

l'avez peut-être déjà entendu, le professeur Jacques Dubois. Il va continuer à présent dans sa série de méditations sur les fondements de la foi. Aujourd'hui, il a choisi le sujet de l'accomplissement du salut, c'est-à-dire notre salut.

chaque chose vient en son temps. Et c'est Dieu qui fixe de sa propre autorité les temps et les moments. Dieu avait mis en place, dès les temps les plus anciens, le plan de son salut. Nous avons vu dans les deux émissions précédentes comment il avait préparé l'humanité. Cette révélation faite à Israël ne permettait pourtant pas aux Juifs de connaître avec exactitude le moment précis où Dieu enverrait son Fils pour l'accomplissement de ce salut. Le dernier prophète à avoir parlé s'appelait Malachie. Entre ce prophète et Jésus-Christ, il y a une période de 400 ans. 4 siècles de silence prophétique, c'est bien long. Et qui aurait pu savoir que cette période d'attente ne durerait pas 2 ou 3 siècles, ni 5 ou 6 siècles? Personne. Quel est le sens de tout cela? Dieu voulait éprouver son peuple et ses fidèles à l'attente persévérante de la foi. Ils ne furent pas nombreux, mais ils étaient quelques-uns quand même à être en situation de veille spirituelle et de réceptivité quand Jésus vint. Nous pouvons donner quelques noms. Il y a Zacharie et Élisabeth, les parents de Jean-Baptiste, Marie, la Vierge visitée par l'ange Gabriel, et Joseph, son fiancé, les bergers et les mages, Siméon, le vieillard, et Anne, la prophétesse, très âgée elle aussi. Mais pour la plupart de leurs contemporains, l'événement essentiel, la venue de Jésus, les a complètement laissés indifférents. Ils ont manqué le jour J. Le texte biblique dit, Galates 4:4, « Lorsque les temps ont été accomplis, Dieu a envoyé son Fils, né d'une femme. »

Il y a d'abord la naissance, réalisant à la lettre les prophéties de l'Ancien Testament. Le Messie attendu est né à Bethléem, en Judée, au temps de César Auguste et d'Hérode le Grand. Sa mère, la Vierge Marie, l'enfanta dans une étable après l'avoir conçu par la vertu du Saint-Esprit. Son père adoptif, Joseph, le fiancé de Marie, lui donna, sur les indications de l'ange, le nom d'Emmanuel, ce qui signifie « Dieu avec nous », et celui de Jésus, qui veut dire « Sauveur ». Par son père adoptif, Joseph, et par sa mère, véritable, Marie, Jésus était le descendant du roi David, de la tribu de Juda. La Sainte Famille dut fuir en Égypte lorsqu'Hérode, joué par les mages, décida de massacrer tous les enfants de Bethléem jusqu'à l'âge de 2 ans pour ne pas rater Jésus qu'il voulait faire mourir. Mais Dieu veillait et Joseph, averti à temps par l'ange du Seigneur, avait pu échapper avec tous les siens. À la mort d'Hérode, toute la famille était revenue au pays pour s'installer à Nazareth. C'est là que Jésus grandit. Il y passa son enfance et sa jeunesse. Le texte biblique se contente de dire, à propos de cette période, que l'enfant croissait en sagesse, en stature et en grâce, devant Dieu et devant les hommes. Il était soumis à ses parents. Plus tard, il a pris le métier de charpentier. À l'âge de 12 ans, il monta à Jérusalem avec ses parents. Il s'entretint avec les docteurs de la loi, leur posa des questions étonnantes pour son âge et les surprit par sa sagesse précoce. La réponse que Jésus donna à sa mère à ce moment-là prouve qu'il connaissait déjà son origine divine. « Ne savez-vous pas qu'il faut que je m'occupe des affaires de mon père ?» lui dit-il.

Puis il y a le ministère de Jean-Baptiste dans l'accomplissement du salut. Jean-Baptiste fut le précurseur de Jésus. Il naquit 6 mois avant lui et commença à exercer son ministère alors que Jésus était encore à l'établi du charpentier. Sa mission était de, je cite, « préparer la voie du Seigneur en aplanissant les sentiers et d'être une voix qui crie dans le désert ». Jésus déclara qu'il était le plus grand des prophètes. La grandeur de Jean est en relation avec Jésus dont il prépare la venue. C'est parce qu'il est proche de lui, parce qu'il accepte d'être à sa place, à celle du serviteur fidèle et humble qui se retirera lorsque le Messie se présentera. Il dit d'ailleurs cette parole admirable en parlant de Jésus, « Il faut qu'il croisse et que je diminue ». C'est cela qui fait la grandeur d'un homme, se faire petit à côté du Seigneur pour servir à la gloire de son nom. Jean-Baptiste proclama la venue du Messie et annonça sa grandeur incomparable. Il dit, « Moi, je vous baptise d'eau pour vous amener à la repentance. » Mais celui qui vient après moi est plus puissant que moi, et je ne suis pas digne de porter ses souliers. Lui, il vous baptisera du Saint-Esprit et de feu. » Quand Jésus vint à Jean pour se faire baptiser, il le reconnut comme le Messie et le désigna à ses disciples en disant, « Voici l'agneau de Dieu qui ôte le péché du monde. » Puis il faut dire un mot du baptême de Jésus. Il s'agit du baptême que Jésus reçut des mains de Jean-Baptiste. Et combien nous comprenons la réaction du prophète s'opposant dans un premier temps à la requête de Jésus et qui lui dit « Mais c'est moi qui ai besoin d'être baptisé par toi et tu viens à moi ». Il est bien évident que Jésus n'avait pas besoin d'un baptême de repentance puisqu'il n'était pas pécheur. Et pourtant Jésus répond à Jean « Laisse faire maintenant car il est convenu ». C'est une parole étonnante et mystérieuse. Qu'est-ce qui était juste au point de justifier ce baptême? C'est que Jésus est venu pour prendre la place des pécheurs, afin d'expier leurs fautes. En descendant dans les eaux d'un baptême de repentance, il manifeste publiquement et résolument son intention d'être mis au rang de ceux qui ont besoin de repentance. C'est ainsi que ce baptême annonce déjà la croix. L'identification au baptême conduit à la substitution de la croix. Christ est mort pour nous, pour toi, pour moi, mon frère, ma sœur. Quelle extraordinaire nouvelle! Cet acte d'obéissance de Jésus au plan de son Père est d'ailleurs solennellement marqué par l'approbation de Dieu. Le récit biblique dit, relatant l'expérience de Jean-Baptiste, Matthieu 3, « Et voici les cieux s'ouvrirent, et je vis l'Esprit de Dieu descendre comme une colombe et venir sur Jésus. Et voici une voix fit entendre des cieux ces paroles, « Celui-ci est mon Fils bien-aimé, en qui j'ai mis toute mon affection. » Et enfin, il faut parler de la tentation de Jésus. Elle fait aussi partie de l'accomplissement du salut, car pour être le sauveur des hommes, il fallait qu'il triomphe de celui qui avait vaincu Adam et toute sa race, Satan, le serpent ancien. C'est ainsi que Jésus est tenté au début de son ministère public, après une période de jeûne prolongée, 40 jours dans le désert. Et il résiste victorieusement à tous les assauts avec la seule arme que nous avons d'ailleurs nous aussi à la disposition, la parole de Dieu. Tenté par le diable, Jésus a été vainqueur et il peut désormais se présenter devant le peuple pour commencer son ministère public. Il a 30 ans. Et pendant 3 ans seulement, il va parcourir inlassablement le pays d'Israël, accomplissant des œuvres et prononçant des paroles étonnantes et merveilleuses. C'est ce que nous verrons, si Dieu le permet, les 2 prochaines fois.

0: La chronique de l'immobilier. Bonjour Annie, bienvenue sur Radio Bonne Nouvelle.
1: Oui, bonjour Moïse.
0: Alors aujourd'hui, nous vivons un temps géopolitique un peu particulier et nous vous accueillons pour parler d'immobilier également. En effet, depuis le 28 février 2026, une guerre pourtant à 10 000 km de Paris entre les États-Unis et l'Iran entraîne la fermeture du détroit d'Ormuz, point géographique par lequel transitaient environ 20% des approvisionnements mondiaux en pétrole et en gaz. Alors quel est l'impact sur l'immobilier ?
1: Écoutez, en deux mois, ce conflit bouscule déjà les marchés financiers. Et par ricochet, les grilles de taux des banques de la France et de l'Europe. Comment ? Par la chaîne de transmission classique de l'économie mondiale, qui est l'énergie, l'inflation, les taux d'intérêt et donc les crédits immobiliers.
0: Alors, c'est peut-être forcément évident, comment ces trois éléments sont liés entre eux ?
1: Alors, le premier maillon de la chaîne, qu'on a dit, c'est l'énergie. Les indices gaziers européens ont presque doublé. Donc, pour les ménages français, évidemment, cela se traduit concrètement par une hausse importante de leurs charges. Et donc, un reste à vivre amputé, réduisant mécaniquement leur capacité d'emprunt, évidemment. Le deuxième maillon de la chaîne, c'est l'inflation. En 2026, la BCE, Banque Centrale Européenne, table sur une inflation moyenne de 2,6%, mais elle serait révisée à la hausse par rapport justement à la hausse des prix de l'énergie liée au conflit. Cela dépendra en effet de la durée des perturbations dans le détroit d'Ormuz, mais si cela devait durer, l'inflation pourrait atteindre 4,5% d'après les économistes. Le troisième maillon de la chaîne, donc, les taux d'intérêt et les crédits immobiliers. Si l'inflation repart sous l'effet de la crise énergétique et économique, la BCE, la Banque Centrale Européenne, pourrait être contrainte de relever ses taux directeurs. Ouais. Et lorsque les taux de la BCE augmentent, le coût des financements des banques grimpe. Les banques achètent plus cher leur argent et donc les établissements bancaires répercutent alors cette hausse sur les crédits immobiliers.
0: Est-ce que tu peux donner un exemple concret de l'impact dans l'immobilier de cette crise ?
1: Ah oui, c'est certain qu'il y a de l'impact. Par exemple, sur les constructions neuves. Le bâtiment, tu vois, est particulièrement dépendant de l'énergie. Pour la fabrication du ciment, par exemple, de l'acier, la transformation du verre, le transport des matériaux. Lors du choc énergétique de 2022, les coûts de construction avaient fortement augmenté, pesant sur la rentabilité et sur les prix des logements neufs. Donc si les promoteurs aujourd'hui venaient à faire face à ce même scénario, une équation très difficile se mettrait en place pour répercuter les hausses des coûts sur des prix déjà tendus ou de devoir absorber des marges déjà comprimées.
0: C'était le cas avec la guerre en Ukraine en 2022, non ?
1: Ça avait déclenché le cycle de hausse de taux le plus brutal pour les crédits immobiliers. Si vous vous rappelez, les taux étaient passés de 1% à l'époque à 3%, je parle pour les crédits sur 20 ans, hein. Et cela a entraîné avec eux une grande partie de la demande solvable. Donc le marché immobilier s'est énormément contracté et les transactions ont reculé de 25% environ dans la plupart des régions.
0: Tout ça, c'est un peu sombre comme tableau. Est-ce qu'il y a un coin de ciel bleu dans l'horizon ?
1: Oui, parce que malgré les alarmes sur les marchés financiers, le marché immobilier français résiste. Et il résiste mieux qu'on ne pourrait le penser.
0: Alors pourquoi ? Parce qu'on est des Gaulois ?
1: Nous sommes des Gaulois, mais l'immobilier ne réagit pas directement à la guerre en tant que telle, mais aux circonstances économiques qu'elle génère. Par nature, c'est un marché à inertie lente. En termes de prix, les prix ne s'ajustent pas instantanément. En revanche, les volumes de transactions, de par les taux d'emprunt et la solvabilité des acquéreurs, eux, réagissent rapidement aux variations. Mais le paradoxe, c'est que la pierre a une valeur refuge.
0: Alors comment cette valeur refuge se traduit lors d'une crise ?
1: Justement, en temps de crise, lorsque les marchés financiers deviennent volatiles, beaucoup d'épargnants, c'est peut-être votre cas, chers éditeurs, se tournent vers la pierre, qui est perçue comme beaucoup plus stable. Ce réflexe de fuite vers la qualité est structurel chez les Français, ce qui explique pourquoi Les crises ne font pas s'effondrer les prix des biens aussi vite que les volumes de transactions. Et c'est pourquoi les investisseurs ne désertent pas la pierre en période d'incertitude, et au contraire. Pour l'instant donc, les taux tiennent encore, les prix résistent. La mécanique économique aujourd'hui n'a pas encore produit tous ses effets.
0: Et la clé, c'est quoi pour avoir un bon regard sur ce qui se passe aujourd'hui ?
1: Bah écoutez, pour moi, la clé, c'est la durée du conflit. Un conflit comme celui-là n'aura qu'un impact psychologique court et limité sur l'immobilier s'il s'arrête prochainement, dans les prochains mois. Mais un enlisement de plusieurs mois, en revanche, ça changerait significativement l'équation du crédit achat-vente immobilière en France.
0: Et donc pour conclure, est-ce que c'est le bon moment d'acheter ou de vendre ?
1: Oui, alors pour moi, attendre une accalmie parfaite n'est pas la solution. Et c'est souvent risqué, et on peut passer à côté d'une bonne opportunité. La règle reste la même en toute période. La décision d'acheter doit avant tout s'appuyer sur votre situation personnelle, à savoir les revenus, votre apport et votre projet de vie. C'est pourquoi un conseil par un professionnel fait toute la différence pour vous écouter, vous expliquer toutes les possibilités qui s'offrent à vous, ce que vous pouvez faire, ce que vous ne pouvez pas faire. Avoir un accompagnement personnalisé pour que vous puissiez prendre une décision en toute quiétude, en toute confiance et assurance. Voilà, je suis disponible au 06 01 15 34 56 pour me joindre directement ou via la radio si vous n'avez pas eu le temps d'écrire. À bientôt.
0: À très bientôt Annie, merci beaucoup pour ce point sur la situation de l'immobilier en ce temps de crise.
1: Merci.

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1: Avec nous, Jérôme Sinlissou, bonjour.
2: Bonjour à tous.
1: Voilà, donc aujourd'hui, depuis le 19 mars, on peut donner son plasma.
2: Effectivement,
1: on a l'établissement français du sang de Biarritz.
2: Effectivement, on a repris les dons de plasma qu'on avait arrêtés en, si je ne m'abuse, en 2019, à la maison du don de Biarritz. Donc, on les a repris depuis le 19 mars. Donc, aujourd'hui, maintenant, sur Biarritz, on peut donner à la fois son sang total ou bien son plasma.
1: Donc, j'imagine que la plupart de nos auditeurs savent pas vraiment ce que c'est. Donc, le don du sang, c'est un prélèvement qui se fait au niveau d'un des bras pour pouvoir donner du sang pour des personnes donc qui ont différentes maladies, des accidentés. Le don de plasma, qu'est-ce que c'est? Qu'est-ce qu'on donne?
2: Alors, le don de plasma, en fait, on donne le liquide dans lequel baignent vos cellules, c'est-à-dire les globules rouges, les plaquettes, voilà. Ce plasma, il va servir à quoi? Il va servir à fabriquer des médicaments qu'on appelle des médicaments dérivés du plasma. Ça va être notamment des facteurs de coagulation pour les hémophiles. Ça va être des immunoglobulines pour les gens qui ont des déficits immunitaires ou bien des maladies auto-immunes. Et ça va être également des protéines type albumine. Donc, ce sont des médicaments, en fait, dont le besoin a beaucoup augmenté ces dernières années. Parce que

0: on est moins fatigué, ça anémie moins les personnes qui donnent leur plasma. Le don de plasma, ça dure environ entre une demi-heure et trois quarts d'heure pour le don de plasma, alors que le don de sang total, ça dure entre 5 et 10 minutes.
1: Donc c'est un peu plus long, mais moins fatigant.
0: C'est exactement ça. Il faut beaucoup beaucoup s'hydrater, puisqu'en fin de compte, avec un don de plasma, on ne tire que de l'eau finalement.
1: Alors quand vous dites que les besoins ont augmenté et qu'on crée des médicaments avec les plasmas, on peut se poser la question, ben voilà, quelle est l'économie derrière aussi? Est-ce qu'il y a des gens qui gagnent de l'argent sur les dons de plasma? Comment ça fonctionne? Comment c'est régulé? On sait que le don du sang est gratuit.
0: Tout à
1: Et
0: fait.
1: comment du coup le don de plasma, comment l'économie se fait derrière?
0: Alors, le don de plasma, effectivement, nous, on veut que ça reste un don éthique, c'est-à-dire un don qui ne soit pas rémunéré, un don où on ne peut pas se faire de l'argent sur le don de plasma. Ce qui n'est pas le cas dans tous les pays du monde. Malheureusement, il y a des pays qui, effectivement, il y a une grosse économie derrière. En France, ce n'est pas le cas. On ne rémunère pas nos donneurs. Et le plasma que l'on récolte, en fait, part au laboratoire de fractionnement, qui est un laboratoire français d'État, qui nous permet de garantir en fait l'éthique du don de plasma en France.
1: Et ensuite, c'est ce laboratoire qui va redonner les différentes particules, du coup,
0: C'est ça, c'est ce laboratoire qui va fabriquer les
1: qui
0: médicaments
1: fabriquait
0: dérivés du sang.
1: directement les médicaments et
0: Mais au même
1: ensuite,
0: titre que l'EFS, c'est un laboratoire
1: laboratoire d'État. C'est
0: qui
1: pas,
0: est d'État, quoi. Voilà.
1: d'accord. Très bien. Ben voilà, c'est toujours intéressant de savoir où va la partie de notre
0: Exactement,
1: corps
0: oui.
1: que l'on donne.
0: Je comprends, tout à fait.
1: Voilà. Donc, une question que je te posais. Donc, notre sang aussi est riche dans plein d'informations qui circulent entre nos différents organes, comme des hormones et différents autres cellules. Dans le don de plasma, est-ce que ces hormones sont remises dans le sang? Est-ce qu'on s'est intégré et puis finalement elles se perdent? Comment
0: Non, on ne prend que les protéines.
1: que
0: On
1: les
0: ne prend que
1: protéines?
0: les
1: Voilà.
0: protéines. Tout ce qui est hormones, etc., ça ne se voit pas, en fait. C'est pas ça que l'on va rechercher.
1: Donc c'est vraiment comme les coagulants, les protéines pour permettre de créer ces
0: Exactement.
1: médicaments qui sont... D'accord, tout à fait. Si on peut donner peut-être un exemple d'un nouveau médicament qui permet d'aider le cancer avec ses dons de plasma, pour donner un exemple
0: Les
1: expliqué.
0: immunoglobulines.
1: D'accord.
0: Voilà, les immunoglobulines qui sont à l'heure actuelle des médicaments qui sont en pleine croissance au niveau de la demande au niveau mondial et donc français. Pour vous donner un ordre d'idée, en fait, nous, aujourd'hui, on est autosuffisant dans ce type de médicaments à hauteur de 50%. Le reste de ces médicaments-là, à l'heure actuelle, on est obligé de les importer, notamment des États-Unis.
1: D'accord. Donc c'est
0: Donc,
1: des
0: pour être...
1: dons d'Américains aux
0: Ben
1: États-Unis
0: oui,
1: qui sont importés et on ne sait
0: voilà.
1: pas vraiment d'où ils viennent.
0: Alors, ben si, on sait d'où ça vient. Mais si vous voulez, si on veut être beaucoup plus indépendant vis-à-vis des autres pays, ben, effectivement, on se doit d'augmenter notre récolte de dons de plasma.
1: D'accord.
0: Et on aimerait, dans les années à venir, augmenter notre indépendance à hauteur de 80%, en vérité.
1: Très bien. Et alors, juste pour préciser à ce niveau-là, donc l'hémoglobine, redis-moi,
0: L'hémoglobine ou
1: non,
0: les immunoglobulines.
1: les immunoglobulines, elles permettent quoi dans le
0: Ça
1: corps de quelqu'un qui a un cancer? Ça le permet de garder une certaine immunité, c'est ça?
0: permet en fait de mieux appréhender la chimiothérapie.
1: D'accord.
0: Voilà, on prépare le patient grâce à des immunoglobulines et la chimiothérapie, elle est plus efficace.
1: Elle est plus efficace. Est-ce qu'elle est moins intrusive ou pas vraiment? C'est vraiment l'efficacité plutôt
0: Non,
1: qui
0: c'est
1: est
0: plutôt
1: augmentée.
0: l'efficacité, oui.
1: D'accord, très bien. Ben, écoutez, ben, merci beaucoup. Donc, je vous encourage, chers auditeurs, à pouvoir venir donner votre plasma. Donc, à l'établissement français du sang de Biarritz.
0: L'adresse au 10 rue Manuel Jodel
1: Donc.
0: à Biarritz. Et on est ouvert pour le don de plasma les lundis, mercredis et jeudis. De temps en temps, on va ouvrir quelques samedis, mais vous pouvez prendre rendez-vous sur le site internet ou sur l'application Don de sang.
1: Merci beaucoup, Jérôme Sinloussou. Merci beaucoup, Jérôme Sinloussou, pour ces informations sur le don de plasma. Et on vous dit à une prochaine pour une autre information sur le don du sang.
0: Eh bien, merci à vous.

0: Il se mit à leur parler en parabole.
1: Un homme planta une vigne, l'entoura d'une clôture, y creusa un pressoir et y bâtit une tour. Puis il la loua à des vignerons et partit en voyage. Il envoya un serviteur aux vignerons le moment venu pour recevoir d'eux une part des fruits de la vigne. Mais ils se saisirent de lui, le battirent et le renvoyèrent les mains vides. De nouveau, il leur envoya un autre serviteur. Celui-là aussi, ils le frappèrent à la tête et le couvrirent d'outrage. Et il en envoya un autre. Celui-là, ils le tuèrent. Puis beaucoup d'autres. Ils battirent les uns, tuèrent les autres. Il lui restait encore quelqu'un. Un fils bien-aimé. Il leur envoya le dernier en se disant, « Ils respecteront mon fils. » Mais ces vignerons se dirent entre eux, « Celui-ci est l'héritier. Venez, tuons-le, et l'héritage sera à nous. » Et le saisissant, ils le tuèrent et le jetèrent hors de la vigne. Que fera le maître de la vigne? Il viendra, fera périr les vignerons et donnera la vigne à d'autres? Et n'avez-vous pas lu cette écriture? La pierre qu'avaient rejetée les bâtisseurs, c'est elle qui est devenue pierre de fait. C'est là l'œuvre du Seigneur, et elle est admirable à nos yeux.
0: Ils cherchaient à l'arrêter, mais ils eurent peur de la foule. Ils avaient bien compris en effet que c'était pour eux qu'il avait dit la parabole. Et le laissant, ils s'en allèrent.

0: Il lui envoie alors quelques-uns des pharisiens et des hérodiens pour le prendre au piège dans sa parole. « Maître, nous savons que tu es véridique et que tu ne te préoccupes pas de qui que ce soit, car tu ne regardes pas au rang des personnes, mais tu enseignes en toute vérité la voie de Dieu. Est-il permis ou non de payer l'impôt à César ? Devons-nous payer, oui ou non ?» Mais lui, sachant leur hypocrisie, leur dit
1: « Pourquoi me tendez-vous un piège ? Apportez-moi un denier, que je le voie. »
0: Ils en apportèrent un, et il leur dit
1: « De qui est l'effigie que voici ? Et l'inscription ?»
0: Ils lui dirent « De César. » Alors Jésus leur dit
1: « Rendez à César ce qui est à César, et à Dieu ce qui est à Dieu. »
0: Et ils étaient fort surpris à son sujet.
2: Alors viennent à lui des Sadducéens, de ces gens qui disent qu'il n'y a pas de résurrection. Et ils l'interrogeaient en disant
0: « Maître, Moïse a écrit pour nous « Si quelqu'un a un frère qui meurt en laissant une femme sans enfant, que ce frère prenne la femme et suscite une postérité à son frère. » Il y avait 7 frères. Le premier prit femme et mourut sans laisser de postérité. Le second prit la femme et mourut aussi sans laisser de postérité. Et de même le troisième. Et aucun des 7 ne laissa de postérité. Après eux tous, la femme aussi mourut. À la résurrection, quand ils ressusciteront, duquel d'entre eux sera-t-elle la femme ? Car les 7 l'auront eue pour femme.
2: Jésus leur dit
1: « N'êtes-vous pas dans l'erreur en ne connaissant ni les Écritures ni la puissance de Dieu ? Car lorsqu'on ressuscite d'entre les morts, on ne prend ni femme ni mari, mais on est comme des anges dans les cieux. » Quant au fait que les morts ressuscitent, n'avez-vous pas lu dans le livre de Moïse au passage du buisson comment Dieu lui a dit « Je suis le Dieu d'Abraham, le Dieu d'Isaac et le Dieu de Jacob ? Il n'est pas un Dieu de mort, mais de vivant. Vous êtes grandement dans l'erreur. »

0: Un scribe, qui les avait entendus discuter, voyant qu'il leur avait bien répondu, s'avança et lui demanda
1: « Quel est le premier de tous les commandements ?»
0: Jésus répondit
2: « Le premier, c'est « Écoute Israël, le Seigneur notre Dieu est l'unique Seigneur, et tu aimeras le Seigneur ton Dieu de tout ton cœur, de toute ton âme, de tout ton esprit et de toute ta force. » Voici le second. Tu aimeras ton prochain comme toi-même. Il n'y a pas de commandement plus grand que cela. »
0: Le scribe lui dit
1: « Fort bien, maître, tu as raison de dire qu'il est unique et qu'il n'y en a pas d'autre que lui. L'aimer de tout son cœur, de toute son intelligence et de toute sa force. Et aimer le prochain comme soi-même vaut mieux que tous les holocaustes et tous les sacrifices. »
0: Jésus, voyant qu'il avait fait une remarque pleine de sens, lui dit
2: « Tu n'es pas loin du royaume de Dieu. »
0: Et nul n'osait plus l'interroger. Prenant la parole, Jésus disait en enseignant dans le temple
2: « Comment les scribes peuvent-ils dire que le Christ est fils de David ? C'est David lui-même qui a dit par l'Esprit Saint « Le Seigneur a dit à mon Seigneur, siège à ma droite, jusqu'à ce que j'aie mis tes ennemis dessous tes pieds. » David en personne l'appelle Seigneur. Comment alors peut-il être son fils ? »
0: Et la foule nombreuse l'écoutait avec plaisir. Il disait encore dans son enseignement
2: « Gardez-vous des scribes qui se plaisent à circuler en longues robes, à recevoir les salutations sur les places publiques, à occuper les premiers sièges dans les synagogues et les premiers divans dans les festins, qui dévorent les biens des veuves et affectent de faire de longues prières. Ils subiront cela une condamnation plus sévère. »
1: S'étant assis face au trésor, il regardait la foule mettre de la petite monnaie dans le trésor et beaucoup de riches en mettaient abondamment. Survint une veuve pauvre qui mit 2 piécettes, soit 1 quart d'as. Alors il appela à lui ses disciples et leur dit
2: « En vérité, je vous le dis, cette veuve qui est pauvre a mis plus que tous ceux qui mettent dans le trésor, car tous ont mis de leur superflu, mais elle, de son indigence, a mis tout ce qu'elle possédait, tout ce qu'elle avait pour vivre. »

0: Merci.
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0: suis heureux d'être ici. Dieu a fait beaucoup, mais beaucoup pour nous. Moi, je suis né donc en 1947. Et donc, à l'époque, j'étais le cinquième. J'ai pas connu mon père. Mon père, est-ce qu'il paraît qu'il est mort alcoolique? On mangeait pas notre faim. Oui, on était rationnés. Donc, je mendiais, oui, à partir de l'âge des 3 ans. Je vous dis, j'ai pas souffert dans la rue. Ma mère, elle était très autoritaire et très violente. Et c'est comme ça que j'ai grandi. Et puis, à 13 ans, eh ben, j'ai trouvé à Barcelone une chocolaterie. J'ai été voir s'ils avaient besoin du personnel. Et puis, en effet, ils cherchaient un apprenti. Et cette dame qu'à l'époque, elle avait dans les 80 ans, j'ai resté 2 ans avec elle, elle a été une maman pour moi.
1: Elle avait la douceur que ta mère n'avait pas.
0: Voilà. Point qu'elle avait donné l'ordre à les vendeuses de la boutique que tous les après-midi, à 5 heures, il fallait l'envoyer donc chez elle prendre un petit casse-croûte à 4 heures au chocolat et tout. Et puis, elle montrait vraiment son amour pour moi. Mmh. Et ma mère, elle cherchait toujours du travail pour moi. Et si elle trouvait une pesette de plus que mon ancien travail, il m'est placé là. Ça fait que j'ai...
1: Vous avez fait plein de travail.
0: J'en ai fait là-bas au moins, oui, une trentaine de patrons. Et puis
1: du coup,
0: j'ai grandi.
1: Ça vous a appris plein de métiers différents, j'imagine.
0: Absolument,
1: aussi.
0: Ça m'a aidé, oui, oui, oui. Et ça fait qu'après, donc, j'ai rencontré donc, mon épouse. On s'est bien entendu, on a vécu un peu ensemble. Et puis après, on s'est mariés. On a eu donc une fille, Aurélie. Et Aurélie, elle avait des comportements, même à la naissance. Elle pleurait toujours, elle s'arrêtait jamais. Et nous, on vivait plus. Mmh. On vivait plus, on dormait plus. J'étais guérisseur, moi. Mais j'étais impuissant pour guérir ma fille. On allait voir des voyants, des guérisseurs qu'on nous commandait. Finalement, la sœur, donc à mon épouse, elle dit, je connais des chrétiens évangéliques. Pourquoi vous n'allez pas les voir? Dieu, peut-être qu'ils prieront pour elle et Dieu peut la guérir. Et là, je disais pareil, mais si moi je n'ai pas pu, personne ne pourra la guérir. Mmh. J'étais athée. Mmh. J'étais athée, incrédule. Dieu, c'était moi. C'était le problème que j'avais. Dieu, c'était moi. Et hors de moi, personne ne pourrait rien faire pour la petite. Et puis bon, on s'est dit pourquoi pas encore. Et on a été un dimanche matin à un culte. Mais moi, j'allais avec l'esprit orgueilleux, bien sûr, l'esprit de leur montrer que c'était une secte et que moi, j'avais la vérité. Mais je ne m'attendais pas à ce qui m'attendait là. Ils avaient commencé les louanges, c'était une église de maison. Donc, en rentrant là, le Saint-Esprit m'a saisi et je ne touchais plus par terre. Et là, à cet instant même, j'ai compris que Dieu n'était pas un mythe. Dieu était réel. Dieu, c'était pas la science-fiction. Dieu, c'était un personnage réel et puissant. Le lendemain, Aurélie, notre fille, était guérie. Et là, je me disais, oui, Dieu est puissant.

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1: 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Comme conférencier, c'est Monsieur David Pearson. Sa conférence, Jésus vivant après sa mort. C'est une conférence qui est donnée dans le cadre d'un séminaire par Monsieur David Pearson. Nous vous souhaitons donc une très très bonne écoute en notre compagnie, surtout en compagnie de Monsieur David Pearson.

0: A man who claims to be God is either mad, bad, or God.
1: Un homme qui se prétend être Dieu est soit fou, soit mauvais, ou alors il est Dieu. Certains ont cru que Jésus était fou,
0: including his own family.
1: Y compris sa propre famille.
0: Others thought he was bad.
1: D'autres ont pensé qu'il était mauvais.
0: Deliberately telling lies about himself.
1: C'est-à-dire qu'il donnait délibérément des mensonges, ce qu'il savait être des mensonges, à son propre sujet.
0: But a few had begun to think he was telling the truth.
1: Mais quelques-uns avaient commencé à croire qu'il était peut-être en train effectivement de dire la vérité.
0: Peter had been the first man to do so.
1: Pierre avait été le premier homme à le faire.
0: And Martha was the first woman to do so.
1: Et Marthe fut la première femme à le faire.
0: But this third group was shattered by the death of Jesus.
1: Cependant, ce troisième groupe a été complètement ébranlé par la mort de Jésus.
0: For this was the real test of who he was.
1: Car cela aurait été, à leurs yeux, la véritable épreuve de qui il était.
0: He was being put to death for blasphemy.
1: Car après tout, il était mis à mort pour blasphème.
0: So if he really was God's son, God could not let him die.
1: Et donc, s'il était effectivement le Fils de Dieu, Dieu ne pouvait pas permettre qu'il soit mis à mort.
0: But God did nothing.
1: Et cependant, Dieu n'a strictement rien fait.
0: And Jesus finished the same way every other human being finishes in death.
1: Et Jésus a fini sa vie à la manière de tout autre être humain, dans la mort.
0: And if that were the end of the story, we would not be here tonight.
1: Et si c'était là la fin de l'histoire, nous ne serions pas ici ce soir.
0: In fact, we would be wasting our time.
1: Nous serions même en train tout à fait de perdre notre temps.
0: We could have been at home watching television.
1: Nous aurions pu tout aussi bien passer la soirée chez nous en regardant la télévision.
0: Or doing something else more worthwhile.
1: Ou faire quelque chose d'autre de plus valable.
0: Now, if only the disciples had listened more carefully to Jesus, they would not have been shattered.
1: Or, si les disciples avaient seulement écouté d'un peu plus près ce que Jésus disait, ils n'auraient pas été autant ébranlés.
0: First, Jesus had predicted his death.
1: D'abord, Jésus avait prédit sa mort.
0: Many times during the last 6 months of his life, he said, "I'm going to die."
1: À de nombreuses reprises pendant les 6 derniers mois de sa vie, il a dit, je vais mourir.
0: Not only had he predicted his death, he also arranged his death.
1: Non seulement avait-il prédit sa mort, mais il l'avait même organisée.
0: He was in complete control of his own death.
1: Il était parfaitement maître de sa propre mort.
0: He decided where to die.
1: Il a décidé d'où il allait mourir.
0: How to die.
1: Comment il serait mis à mort.
0: And even when to die.
1: Et même le moment de sa mort.
0: He had arranged his own death.
1: Il avait organisé sa propre mort.
0: They had tried to kill him in other places.
1: Ils avaient déjà essayé de le mettre à mort ailleurs.
0: But he said, "I have decided to die in Jerusalem."
1: Mais il a dit, j'ai décidé de mourir à Jérusalem.
0: They had tried to kill him in other ways.
1: Ils avaient essayé de le mettre à mort d'autres manières.
0: Throwing him off a cliff.
1: En le lançant en bas d'une falaise.
0: Throwing rocks at him.
1: En lui lançant des pierres.
0: But he said, "I have decided to die on a cross."
1: Mais il a dit, j'ai décidé de mourir sur une croix.
0: And he decided when to die.
1: Et il a même décidé de quand il allait mourir.
0: He was nailed to the cross at 9 o'clock in the morning.
1: Il a été cloué sur une croix à 9 heures du matin.
0: But he was dead at 3 o'clock in the afternoon.
1: Mais il était mort à 3 heures de l'après-midi.
0: The cross did not kill Jesus.
1: Ce n'est pas la croix qui a tué Jésus.
0: A cross cannot kill a man in 6 hours.
1: Il est impossible pour une croix de tuer un homme en 6 heures.
0: It takes a minimum of 2 days.
1: Il faut un minimum de 2 jours.
0: And anything up to 7 days.
1: Et même jusqu'à 7 jours.
0: In the Philippines today, people still get crucified.
1: Il arrive encore de nos jours que dans les Philippines, des gens soient crucifiés.
0: Every Easter, a few brave men are nailed to a cross.
1: À chaque Pâques, des hommes courageux sont cloués à une croix.
0: For many hours on Good Friday.
1: Le Vendredi Saint, pendant de nombreuses heures.
0: But it doesn't kill them.
1: Mais cela ne les tue pas pour autant.
0: It's a rather gruesome way to celebrate the cross.
1: Faut dire que c'est une manière plutôt sanguinolente et plutôt pas belle de célébrer Pâques.
0: But you could be nailed for many hours and not die.
1: Mais il est tout à fait possible d'être cloué pendant de longues heures et cependant ne pas mourir.
0: There is only one way to kill a man on a cross within 2 days.
1: Il y a un seul moyen par lequel on puisse tuer un homme sur une croix en l'espace de 2 jours.
0: You must break his legs.
1: Il faut lui casser les jambes.
0: So he cannot support himself.
1: De telle sorte qu'il n'arrive plus à se soutenir.
0: And then he will suffocate.
1: Et à ce moment-là, il va étouffer.
0: That's what they did to the two terrorists who were crucified either side of Jesus.
1: C'est d'ailleurs ce qu'ils ont fait avec les deux terroristes qui étaient crucifiés de chaque côté de Jésus.
0: But they didn't break Jesus' legs because he was dead already.
1: Cependant, ils n'ont pas brisé les jambes de Jésus puisqu'il était déjà mort.
0: Pilate could not understand why he was dead already.
1: Et Pilate n'arrivait pas à comprendre comment se faisait-il qu'il était déjà mort.
0: But Jesus decided to die at 3 o'clock in the afternoon.
1: Mais Jésus a décidé de mourir à 3 heures de l'après-midi.
0: At the very moment when hundreds, even thousands of Passover lambs were having their throats cut.
1: À l'instant même où des centaines, voire des milliers d'agneaux de Pâques étaient en train d'être égorgés.
0: The Passover lamb had to be killed at 3 o'clock in the afternoon.
1: Il fallait que l'agneau pascal soit égorgé à 3 heures de l'après-midi.
0: On the day before the Passover feast.
1: À la veille de la fête de la Pâque.
0: And Jesus chose to die at 3 o'clock in the afternoon on the day before the Passover feast.
1: Et Jésus a choisi de mourir à 3 heures de l'après-midi, la veille de la Pâque.
0: He had said, "No man will take my life from me."
1: Et d'ailleurs, il avait lui-même dit, "Aucun homme ne peut m'ôter ma vie."
0: I will lay it down.
1: Je vais la déposer.
0: And I will pick it up again.
1: Et c'est moi qui la reprendrai.
0: For not only did Jesus predict his death,
1: car non seulement Jésus a-t-il prédit sa mort,
0: he predicted that he would come back from death.
1: Il a aussi prédit qu'il reviendrait de la mort.
0: After 3 days and 3 nights in the tomb.
1: Après avoir passé 3 jours et 3 nuits dans le tombeau.
0: Now there is no way that you can fit in 3 days and 3 nights between Friday evening and Sunday morning.
1: Or, il est impossible de faire rentrer 3 nuits et 3 jours entre vendredi soir et dimanche matin.
0: So did Jesus get his predictions wrong?
1: Alors, Jésus s'est-il trompé dans ses prédictions?
0: No.
1: Pas du tout.
0: The Bible doesn't say Jesus died on a Friday.
1: La Bible ne dit pas que Jésus est mort un vendredi.
0: That's church tradition.
1: C'est simplement une tradition de l'Église.
0: All the evidence in the Bible points to Wednesday afternoon.
1: Toutes les preuves dans la Bible indiquent que c'était le mercredi après-midi.
0: I haven't time to go into all that evidence.
1: Je n'ai pas le temps de pouvoir parcourir toutes les preuves.
0: The mistake people made was when they read that Jesus died the day before the Sabbath.
1: L'erreur que font les gens, c'est quand ils lisent que Jésus est mort à la veille du sabbat.
0: And people think that means the day before Saturday.
1: Et les gens donc se disent que c'est le jour avant le samedi.
0: But John's gospel tells us that Sabbath was not the weekly Sabbath.
1: Cependant, l'évangile de Jean précise bien que ce sabbat-là n'était pas le sabbat hebdomadaire.
0: It was a special Sabbath.
1: C'était un sabbat spécial.
0: And every Passover began with a special Sabbath.
1: Et d'ailleurs, toute célébration de Pâques,
0: which could be on any day of the week,
1: commençait par un sabbat spécial qui pouvait tomber n'importe quel jour de la semaine.
0: And in the year Jesus died, it was on a Thursday.
1: Et en l'année de la mort de Jésus, ce jour-là tombait le jeudi.
0: So he died on the Wednesday.
1: Il est donc mort le mercredi.
0: And he said, after 3 days and 3 nights, I will be back with you.
1: Et il a dit, après 3 jours et 3 nuits, je serai à nouveau au milieu de vous.
0: That's quite a claim to make.
1: Faut le dire, il faut du culot pour dire ça.
0: I haven't heard of anyone else saying that.
1: Je n'ai jamais entendu parler d'autres qui aient dit cela.
0: But why after 3 days?
1: Mais pourquoi après 3 jours?
0: Well, there is a very simple explanation.
1: L'explication est on ne peut plus simple.
0: The body I am using to talk to you tonight will one day be rotten.
1: Le corps dont je me sers ce soir pour vous parler, un jour va pourrir.
0: You will not want to touch it.
1: Vous n'aurez aucune envie de le toucher.
0: Or look at it.
1: Ni même le regarder.
0: Or smell it.
1: Ni même le sentir.
0: For this body will decay.
1: Car ce corps va dépérir et pourrir.
0: I think it is one of the most horrible smells on earth, the smell of a decaying body.
1: Je crois d'ailleurs que c'est une des odeurs, une des puanteurs les pires qu'on puisse trouvé sur la terre que celui d'un cadavre en train de pourrir.
0: Why should such a wonderful thing as my body finish up like that?
1: Et pourquoi quelque chose d'aussi merveilleux que mon corps devrait-il finir ainsi?
0: The Bible explanation is this.
1: L'explication biblique est la suivante.
0: It is because I have been a rotten person.
1: C'est parce que moi j'ai été une personne pourrie.
0: My body will rot because I am rotten.
1: Mon corps va pourrir parce que je suis pourri.
0: And the Bible made an amazing prediction.
1: Et la Bible a fait d'ailleurs une prédiction tout à fait étonnante.
0: I refer now to the Old Testament.
1: Et je me réfère maintenant à l'Ancien Testament.
0: It says that if ever a person on earth lived a completely holy life,
1: il est dit que si jamais il y avait une personne sur la terre qui arrive à vivre une vie parfaitement sainte,
0: God would not allow their body to decay.
1: Dieu ne permettrait pas au corps de cette personne de pourrir.
0: He would not leave the body of such a person in the grave to rot.
1: Il ne permettrait pas au corps d'une telle personne de rester à pourrir dans une tombe.
0: But would bring that person out of the grave before corruption set in.
1: Mais il ferait sortir cette personne de la tombe avant que cette corruption se mette en œuvre.
0: Which it does on the fourth day.
1: Ce qui commence à se faire au quatrième jour.
0: As it did with the body of Lazarus.
1: Tout comme ce fut le cas avec le corps de Lazare.
0: So Jesus said, I will be out of the grave after 3 days.
1: Et donc Jésus a dit, je serai sorti du tombeau après 3 jours.
0: And that is exactly what happened.
1: Et c'est précisément ce qui s'est passé.
0: And it is that event which makes all the difference to our understanding of who Jesus was.
1: Et c'est précisément cet événement-là qui fait toute la différence quant à notre compréhension de qui était Jésus.
0: Now I want to make quite sure that you understand exactly what happened in that tomb.
1: J'aimerais maintenant que vous soyez être vraiment sûr que vous avez parfaitement compris ce qui s'est passé dans cette tombe.
0: I find even Christians are confused about the event.
1: Vous savez, je trouve même des chrétiens qui sont dans la confusion quant à la compréhension de cet événement.
0: Let me tell you two things that did not happen.
1: Permettez-moi d'abord de dire deux choses qui ne se sont pas passées.
0: First, Jesus was not revived.
1: Tout d'abord, Jésus n'a pas été réanimé.
0: It was not the coming back to conscious existence.
1: Ce n'était pas un retour à une existence consciente.
0: Or to activity.
1: Ou à une activité.
0: The Bible makes quite clear that Jesus had been fully conscious and fully active between his death and his resurrection.
1: La Bible dit clairement, fait clairement comprendre que Jésus a été parfaitement conscient et parfaitement actif entre sa mort et sa résurrection.
0: Unfortunately, preachers rarely tell their congregations what Jesus was doing between his death and resurrection.
1: Malheureusement, les prédicateurs disent très rarement à leurs ouailles ce que Jésus était en train de faire entre sa mort et sa résurrection.
0: Churches that hold services each day of Holy Week.
1: Les églises qui organisent des cultes chaque jour de la Semaine Sainte.
0: Usually finish them on Friday and start up again on Sunday.
1: Les terminent généralement le vendredi et recommencent le dimanche.
0: So they never talk about what Jesus was doing on the Saturday.
1: Et ne parlent donc jamais de ce que Jésus était en train de faire le samedi.
0: But we know what he was doing.
1: Mais nous savons ce qu'il faisait.
0: He told Peter what he had been doing.
1: Il a même dit à Pierre ce qu'il avait fait.
0: Now we know that Peter met Jesus on the first Easter Sunday.
1: Or, nous savons que Pierre a rencontré Jésus le premier dimanche de Pâques.
0: We don't know where it was.
1: Nous ne savons pas où cela s'est passé.
0: Or what was said.
1: Ni même ce qui s'est dit entre eux.
0: But I can imagine the conversation.
1: Mais j'arrive à imaginer la conversation qu'ils ont eue.
0: Peter said, Jesus, where on earth have you been?
1: Pierre dit, mais Jésus, où donc est-ce que tu es passé?
0: And Jesus said, I haven't been on earth.
1: Et Jésus a dit, eh bien, je n'ai pas été sur la terre.
0: I have been in Hades.
1: J'ai été dans l'Hadès.
0: The world of the dead.
1: Le monde, le séjour des morts.
0: Well, what have you been doing?
1: Et qu'est-ce que tu faisais donc là?
0: I have been preaching, said Jesus.
1: J'ai été en train de prêcher, répond Jésus.
0: Preaching who to?
1: Prêcher, mais à qui?
0: I have been preaching to all the people who were drowned in the days of Noah's flood.
1: J'ai prêché à tous ceux qui ont été noyés à l'époque du déluge de Noé.
0: What an extraordinary piece of information.
1: C'est un renseignement des plus extraordinaires.
0: And Peter has written it down for us in the New Testament.
1: Pierre nous l'a transcrit dans le Nouveau Testament.
0: So we must get rid of the idea that Jesus was unconscious and inactive during those 3 days.
1: Il nous faut donc nous débarrasser de cette idée que Jésus, pendant ces 3 jours, était inconscient et inactif.
0: He was fully conscious and fully active and communicating with others during that time.
1: Pendant cette période, il était pleinement conscient, pleinement actif, en train de communiquer avec d'autres.
0: But not in the world of the living.
1: Et cependant, pas dans le monde des vivants.
0: In the world of the dead.
1: Mais dans le monde des morts.
0: That means the dead are fully conscious.
1: Cela veut dire aussi que les morts sont pleinement conscients.
0: And able to communicate.
1: Et donc capables de communiquer.
0: It also means that the story of Noah's flood is true.
1: Cela veut dire également que l'histoire du déluge de Noé est parfaitement vraie.
0: So the resurrection does not mean that Jesus became conscious and active again.
1: La résurrection donc ne veut pas dire que Jésus est revenu à la conscience ou est revenu à une activité.
0: It does mean that he became active in this world again.
1: Cela veut dire effectivement qu'il est redevenu actif dans ce monde-ci.
0: Now the second thing I want to say to take away confusion.
1: Or la deuxième chose que j'aimerais préciser pour ôter la confusion
0: is that Jesus was not resuscitated.
1: C'est que Jésus n'a pas été réanimé.
0: Many people have been resuscitated after death.
1: Beaucoup de gens ont été réanimés après une mort clinique.
0: They have drowned and had the kiss of life.
1: Ils se sont noyés par exemple et puis on leur a donné la respiration artificielle.
0: Their heart has stopped during a surgical operation in hospital.
1: Leur cœur a cessé de battre pendant une opération chirurgicale à l'hôpital.
0: And they have been resuscitated.
1: Et ils ont été réanimés.
0: In various ways.
1: De manière différente.
0: But people who are resuscitated always die again.
1: Mais ceux qui sont ainsi réanimés toujours finissent par un jour mourir vraiment.
0: Because they are reunited with the body they had before they died.
1: Parce que en étant réanimés, ils sont réunis avec le corps qu'ils avaient avant de mourir.
0: So they simply go on living in the old body.
1: Et donc, ils poursuivent leur vie dans leur vieux corps.
0: And sooner or later, they go through the experience of death all over again.
1: Et tôt ou tard, ils vont repasser tout à nouveau par cette période de, et cette expérience de la mort.
0: That is not what happened to Jesus.
1: Mais ce n'est pas ce qui s'est passé avec Jésus.
0: Because the tomb was not quite empty.
1: Cela parce que le tombeau n'était pas totalement vide.
0: The grave clothes were still there.
1: Les linceaux, les linges de mort étaient encore là, enveloppés.
0: And they were still wrapped up.
1: Ils étaient encore bien enveloppés, bien enroulés.
0: But collapsed flat.
1: Mais simplement, ils s'étaient effondrés à plat sur la pierre.
0: There is no way you can get a body out of those grave clothes without unwrapping them.
1: Or, il est impossible de sortir un cadavre de ce linceul de mort sans le dérouler.
0: When a man called John saw those grave clothes, he knew that no man had been in that tomb.
1: Et quand un homme du nom de Jean a vu ce linceau et ces linges de mort, il savait pertinemment qu'aucun homme n'avait été dans ce tombeau.
0: For the truth is that the body with which Jesus came out of the tomb was not the body that had been buried in the tomb.
1: Car la vérité est celle-ci. C'est que le corps avec lequel Jésus est sorti du tombeau n'est pas le même que celui avec lequel il y était entré.
0: His old body had dissolved away into nothing.
1: Son vieux corps s'était dissous en rien du tout.
0: And the body he now had was a brand new body.
1: Et le corps qu'il avait désormais était un corps parfaitement neuf.
0: It still had a physical resemblance to the old one.
1: Qui avait encore une ressemblance physique à son corps d'avant,
0: even to the marks of the nails,
1: y compris jusque dans les marques des clous.
0: But it was a new body.
1: Et cependant, c'était un corps nouveau
0: that has not got older and died again.
1: Qui n'a pas continué à vieillir et est mort à nouveau.
0: It was a new creation of God.
1: C'était une nouvelle création de Dieu.
0: Something that only God can do.
1: Quelque chose que Dieu seul peut faire.
0: Only God can create something brand new from nothing.
1: Dieu seul est capable de créer quelque chose de parfaitement neuf à partir de rien.
0: Which is how he created the whole universe.
1: Ce qui est la manière par laquelle il a créé l'univers tout entier.
0: Now, how do we know it was a new body?
1: Alors, comment sait-on qu'il s'agissait d'un corps neuf?
0: Well, let me ask you to ask yourself a question.
1: Alors, permettez-moi dans ce cas-là de vous demander, de vous poser vous-même une question.
0: Do you think the risen Jesus was wearing clothes?
1: Croyez-vous que le Jésus ressuscité portait des habits?
0: Or do you think he was walking around quite naked?
1: Ou est-ce que vous croyez qu'il se baladait partout parfaitement nu?
0: Have you ever thought about it?
1: Est-ce que vous avez jamais réfléchi à cela?
0: Probably not.
1: Probablement pas.
0: You know that he left all the grave clothes in the tomb, don't you?
1: Mais vous savez quand même qu'il a laissé le linceau de mort dans la tombe.
0: So what do you think he was wearing when he appeared to people?
1: Alors, que croyez-vous qu'il portait quand il est apparu aux autres?
0: All the pictures I have ever seen showed him in clothes.
1: Tous les tableaux que j'ai jamais pu voir essayant de peindre cet incident le montrent habillé.
0: Where did he get them from?
1: Où est-ce qu'il est allé chercher ses habits?
0: Did somebody see him walking around naked and take pity on him?
1: Est-ce que quelqu'un l'a vu se promener nu dans les rues and et a eu pitié de lui?
0: Here, have my coat.
1: Il a dit, écoute, prends mon manteau.
0: Do you think he waited till the Jerusalem shops were open?
1: Est-ce que vous croyez qu'il a attendu jusqu'à ce que les boutiques de Jérusalem ouvrent?
0: Think about it.
1: Mais réfléchissez-y donc.
0: Too many people read the Bible and don't think about it.
1: Vous savez, il y a bien trop de gens qui lisent la Bible sans jamais réfléchir.
0: The answer is very simple.
1: Et vous savez, la réponse est des plus simples.
0: He got his new clothes in the same place that he got his new body.
1: Il a trouvé ses nouveaux habits au même endroit où il a trouvé son nouveau corps.
0: To a God who can make new bodies, it's no problem to make new clothes.
1: Pour un Dieu qui sait faire des corps nouveaux, il n'y a aucun problème à faire des vêtements nouveaux.
0: According to my Bible, you will be wearing clothes in heaven.
1: D'après ma Bible à moi, en tout cas, vous allez vous porter des habits nouveaux, des robes nouvelles dans le ciel.
0: Since the Garden of Eden, nudity has not been safe for human beings.
1: Depuis le jardin d'Éden, la nudité n'a jamais été une situation particulièrement sûre pour un être humain.
0: So we shall wear clothes in heaven.
1: Et donc au ciel, on va porter des habits.
0: Do you think you'll have to pack them to take?
1: Est-ce que vous croyez que vous devrez faire votre valise avant de partir pour les y amener?
0: Use your mind when you read the Bible.
1: Mais utilisez donc votre cervelle quand vous lisez la Bible.
0: Ask questions.
1: Posez-vous des questions.
0: And find the answers.
1: Et trouvez les réponses.
0: God created a new body and new clothes for his son Jesus Christ.
1: Dieu a créé un corps nouveau et des vêtements nouveaux pour son fils Jésus-Christ.
0: Now do you realize the significance of this?
1: Mais maintenant, est-ce que vous comprenez quel est le sens de cela?
0: This is the first time God has created

0: new hardly ever occurs in the Old Testament.
1: Et d'ailleurs, dans l'Ancien Testament, le mot nouveau ne figure pratiquement jamais.
0: In fact, the book of Ecclesiastes says there is nothing new under the sun.
1: D'ailleurs même, le livre de l'Ecclésiaste dit qu'il n'y a rien de nouveau sous le soleil.
0: God had finished his work of creation.
1: Dieu avait achevé son œuvre de création.
0: He created the world in 6 days.
1: Il avait créé le monde en 6 jours.
0: I don't know how long those days were.
1: Personnellement, je ne sais pas combien de temps ont duré ces jours.
0: The seventh day lasted for many, many centuries.
1: Mais le septième jour a duré pendant des siècles.
0: All the way through the Old Testament.
1: Tout au long de la période de l'Ancien Testament.
0: But when God raised Jesus from the dead,
1: mais quand Dieu a ressuscité Jésus d'entre les morts,
0: he began creating things again.
1: Il a recommencé à créer des choses.
0: And he did it on the first day of the week.
1: Et il l'a fait le premier jour de la semaine.
0: Because his rest was over.
1: Parce que son repos était fini.
0: God was back at work.
1: Dieu était à nouveau au travail.
0: And God begins his work on the first day of the week.
1: Dieu commence son travail le premier jour de la semaine.
0: That's why the early Christians worshipped on Sunday.
1: C'est pour cela que les premiers chrétiens adoraient le dimanche.
0: It was quite different from the Jewish Sabbath.
1: C'était très différent du sabbat juif.
0: The Jewish Sabbath commemorated God's rest after he'd finished his work.
1: Le sabbat juif commémore le repos de Dieu après avoir achevé son travail.
0: The Christian Sunday celebrates the fact that God has gone back to work.
1: Le dimanche chrétien célèbre le fait que Dieu est reparti au travail.
0: And Sunday is his busiest day of the week.
1: Et le dimanche, c'est son jour le plus occupé de toute la semaine.
0: But the early Christians didn't call it Sunday.
1: Mais les premiers chrétiens n'ont pas appelé ce jour-là dimanche.
0: They called it the eighth.
1: Ils appelaient ce jour-là le huitième jour.
0: The first day of the second week of creation.
1: Le premier jour de la deuxième semaine de la création.
0: For God is making all things new.
1: Car Dieu est en train de faire toutes choses nouvelles.
0: He's gone back to work.
1: Il s'est remis au travail.
0: And he intends to recreate the entire universe.
1: Et il a l'intention de recréer l'univers tout entier.
0: And he started his recreation with the body of Jesus.
1: Et il a commencé sa création. Cette recréation par le corps de Jésus.
0: A few weeks later, he poured out his spirit on the Sunday.
1: Quelques semaines après, il a répandu son esprit à nouveau un dimanche.
0: The first day of the week.
1: C'était le premier jour de la semaine.
0: The eighth day.
1: Le huitième jour.
0: The first day of the second week of creation.
1: Le premier jour de la deuxième semaine de la recréation.
0: There is a difference between his first creation and his second.
1: Mais il y a une différence entre la première et la deuxième création.
0: During the first creation, he made the heavens and the earth at the beginning and human beings at the end.
1: Pendant la première création, il a commencé par créer les cieux et la terre d'abord. Et il a achevé par la création de l'être humain.
0: Now he's doing it the other way around.
1: Maintenant, il s'y reprend à l'envers.
0: He's recreating human beings at the beginning.
1: Il recrée les êtres humains pour commencer.
0: And will create a new heaven and a new earth at the end.
1: Et il va créer un nouveau ciel et une nouvelle terre après.
0: You look as if this is rather new to you.
1: Vous me regardez comme si cela vous sonnait comme étant un peu étrange ou nouveau.
0: I hope you're beginning to understand how exciting it is.
1: Mais j'espère que vous commencez à saisir combien cela est passionnant.
0: That God has gone back to work.
1: De savoir que Dieu s'est remis au travail.
0: And he's creating things out of nothing
1: again. Et qu'il est à nouveau en train de créer des choses ex nihilo, de rien.
0: And if any man is in Christ, there is the new creation.
1: Et si quelqu'un est en Christ, il est une nouvelle création.
0: And that happens more on a Sunday than any other day of the week.
1: Et cela se passe davantage le dimanche que tout autre jour de la semaine.
0: Do you begin to understand what I'm saying?
1: Est-ce que vous commencez à comprendre ce que j'essaie de dire?
0: The resurrection has transformed our hopes for the future.
1: La résurrection a transformé notre espérance pour l'avenir.
0: Because it was not a revival.
1: Parce que ce ne fut pas une réanimation.
0: Not a resuscitation.
1: Ce n'était pas un retour à la vie.
0: It was a recreation.
1: C'était une recréation.
0: Something quite new.
1: Quelque chose de tout à fait nouveau.
0: Something that only God could have done.
1: Quelque chose que Dieu seul aurait pu faire.
0: And it has only ever happened to one human being in the whole course of history.
1: Et cela ne s'est fait que pour un seul être humain dans tout le cours de l'histoire.
0: God has only done it for Jesus.
1: Dieu l'a fait uniquement pour Jésus.
0: And that is what convinced those who thought he was God that actually that was the sober truth.
1: Et c'est cela qui a convaincu ceux qui croyaient qu'il était bien Dieu que c'était bel et bien la vérité dans sa sobriété.
0: If Jesus did not get a new body from God,

0: God, then he is not God's son.
1: Si Jésus n'a pas reçu un corps nouveau de la part de Dieu, il n'est pas le Fils de Dieu.
0: And Christianity will collapse.
1: Et le christianisme va s'effondrer.
0: Trying to follow Jesus if he is dead will simply come to nothing.
1: Chercher à suivre Jésus s'il est vraiment mort va simplement finir par rien du tout.
0: Buddha is dead.
1: Bouddha est mort.
0: Confucius is dead.
1: Confucius est mort.
0: Mohammed is dead.
1: Mahomet est mort.
0: And you can still practice their religion.
1: Et il est tout à fait possible de continuer à pratiquer leur religion.
0: But if Jesus is dead, you cannot practice Christianity.
1: Mais si Jésus est mort, il est impossible de pratiquer le christianisme.
0: It would be based on a lie.
1: Parce que alors, ce serait fondé sur un mensonge.
0: But Jesus is alive.
1: Mais Jésus est vivant.
0: And has a new body.
1: Et il a un corps nouveau.
0: Which is the first part of a new universe.
1: Qui est le premier élément d'un univers tout neuf.
0: That is why I do not panic over planet Earth's future.
1: C'est pour cela que je ne suis pas pris de panique en pensant à l'avenir de la planète Terre.
0: This is not the only Earth there will be for us to live on.
1: Ce n'est pas ici la seule Terre dans laquelle nous pourrons vivre.
0: The new body of Jesus is a guarantee of a new Earth.
1: Le corps nouveau de Jésus est la garantie d'une Terre nouvelle.
0: And the God who created all the species on this one can create them all again.
1: Et le Dieu qui a créé toutes les espèces sur cette terre peut tout à fait les recréer à nouveau.
0: That does not remove my concern for this planet.
1: Cela n'enlève en rien la préoccupation que je peux ressentir pour l'état de la planète.
0: But it does take away the panic.
1: Mais ça m'enlève la panique.
0: We have much more to look forward to than a dying. We have much more to look forward to than a dying.
1: Car nous avons bien plus à espérer que simplement un monde qui se meurt.
0: Now that is the significance of the resurrection.
1: Voilà donc le sens de la résurrection.
0: And the disciples knew that they had been right all along.
1: Et les disciples ont su alors qu'ils avaient eu raison tout au long.
0: God had reversed the verdict of men.
1: Dieu avait renversé le verdict des hommes.
0: God had released his son from the condemnation of finishing in a decayed, stinking body.
1: Dieu avait libéré son fils de cette condamnation qui le condamnait à finir sa vie dans un cadavre pourrissant, puant.
0: But on the first Easter Sunday, one of the disciples was missing.
1: Mais le premier dimanche de Pâques, un des disciples n'était pas là.
0: Thomas.
1: C'était Thomas.
0: And he was wandering the streets alone and depressed.
1: Et il était en train de se promener, d'errer dans les rues, seul, déprimé.
0: Late that night, he rejoined the other ten.
1: Et sur le tard, ce soir-là, il a retrouvé les 10 autres.
0: For there were now only 11 disciples.
1: Car désormais, il n'y avait plus que 11 disciples.
0: Just 3 days earlier, 13 of them had sat at a meal table together.
1: À peine 3 jours auparavant, ils avaient été 13 à table.
0: Two were now dead.
1: Deux étaient désormais morts.
0: That's the origin of the superstition associated with the number 13.
1: Et c'est d'ailleurs là l'origine de la superstition qui s'attache au chiffre 13.
0: Does that apply in Switzerland as well as in England?
1: Est-ce que c'est vrai en Suisse comme en Angleterre?
0: That's why people are afraid of the number 13.
1: C'est pour cela que les gens ont peur du nombre 13.
0: For within a few days, one had been murdered and the other had committed suicide.
1: Car en l'espace de quelques jours, un avait été assassiné et l'autre avait commis un suicide.
0: And one had been murdered by being nailed to a piece of wood.
1: Et l'un d'eux avait été mis à mort en étant cloué à un morceau de bois.
0: Which is the origin of the superstition, touch wood.
1: Qui est aussi à l'origine de la superstition de touchons du bois.
0: How many superstitions go back to religious origins?
1: Combien de nos superstitions remontent à des origines religieuses?
0: So when Thomas rejoined the other ten.
1: Donc, quand Thomas a retrouvé les 10 autres,
0: they said, he's alive.
1: Ils lui ont dit, il est vivant.
0: He's been here.
1: Il a été ici.
0: Look on that table.
1: Regarde sur la table.
0: You see those fish bones?
1: Tu vois ces restes de poisson?
0: We were having fish for supper and we gave him some and those are the bones left from his meal.
1: On était en train de manger du poisson pour le dîner et on lui en a donné et voilà simplement les os qui restent.
0: And Thomas said, what are a few fish bones?
1: Et Thomas dit, mais qu'est-ce que ça, quelques restes de poisson?
0: That doesn't prove anything.
1: Ça ne prouve rien du tout.
0: Unless I can push my finger through the hole in his hand.
1: à moins de pouvoir faire passer mon doigt dans le trou qui est dans sa main.
0: And put my hand in his side where the spear pierced his heart.
1: Et pouvoir enfoncer ma main dans son côté, là où l'épée a percé son cœur.
0: I won't believe.
1: Je ne vais pas croire.
0: 1 week later, they are in the same room.
1: Voilà qu'une semaine plus tard, ils se retrouvent dans la même pièce.
0: 11 of them now.
1: Désormais 11.
0: The doors are locked.
1: Les portes sont toutes fermées.
0: And a voice speaks.
1: Et une voix parle.
0: Thomas.
1: Thomas.
0: Come and put your finger through my hand.
1: Viens mettre ton doigt dans ma main.
0: And Thomas never did.
1: Et Thomas ne l'a jamais fait.
0: Do you know why?
1: Savez-vous pourquoi?
0: Because his thinking did a complete somersault.
1: Parce que sa façon de raisonner s'est complètement renversée.
0: How does he know what I said last week?
1: Comment sait-il ce que j'ai dit la semaine dernière?
0: He was not in the room.
1: Il n'était pas là.
0: But he must have been.
1: Mais après tout, il devait y être.
0: Who is the only person who is invisibly present everywhere and listens to every conversation we have?
1: Qui est la seule personne qui est invisiblement présente où que nous soyons et qui écoute toutes nos conversations?
0: There is only one person in the universe.
1: Il n'y a qu'une seule personne dans l'univers.
0: God.
1: C'est Dieu.
0: And Thomas said to Jesus.
1: Et Thomas répond à Jésus.
0: My Lord,
1: mon Seigneur,
0: and my God.
1: Et mon Dieu.
0: That was the first time that had ever been said to Jesus.
1: Et c'était la première fois que cela a été dit à Jésus.
0: Peter and Martha had said, "You are the Son of the Living God."
1: Pierre et Marthe avaient dit, "Tu es le Fils du Dieu vivant."
0: But now Thomas went all the way.
1: Mais voilà que maintenant Thomas va jusqu'au bout.
0: And without qualification, called Jesus God.
1: Et sans aucune qualification, appelle Jésus Dieu.
0: He was the God-Man.
1: Il était le Dieu homme.
0: Fully human.
1: Parfaitement humain.
0: And yet fully divine.
1: Et cependant pleinement divin.
0: And Christianity stands or falls on that fact.
1: Et le christianisme reste debout ou alors s'effondre sur la base de ce fait.
0: For the next 6 weeks, Jesus appeared and disappeared.
1: Pendant les 6 semaines à venir, Jésus est apparu, a disparu.
0: At first they said, "Where does he go to?"
1: Tout d'abord, ils se sont dit, mais où va-t-il?
0: And then they said, "Does he go anywhere?"
1: Puis ils se sont dit, mais est-ce que même il va quelque part?
0: Gradually they realized he could be present visibly or invisibly.
1: Et peu à peu, ils ont pris conscience qu'il pouvait être présent aussi bien visiblement qu'invisiblement.
0: His new body was no longer subject to the limitations of his earlier body.
1: Son corps nouveau n'était plus soumis aux limitations de son corps antérieur.
0: And finally he said something to them which is such a contradiction.
1: Et pour finir, il leur a dit quelque chose qui est une telle contradiction.
0: He said, "I'm going back to be with my Father in heaven."
1: Qu'il a dit, je retourne auprès de mon Père dans le ciel.
0: But I will be with you always, even to the end of the world.
1: Mais je serai avec vous tous les jours jusqu'à la fin du monde.
0: That's a strange contradiction.
1: C'est une contradiction étrange.
0: And he left them.
1: Et il les a quittés.
0: They now were losing him for the second time.
1: Et voilà que maintenant ils le perdaient une deuxième fois.
0: But what a difference!
1: Mais quelle différence!
0: 2 months before, when they lost him, their hearts were deeply troubled.
1: 2 mois auparavant, quand ils l'avaient perdu, leur cœur était profondément troublé.
0: Now they're full of joy that he is leaving them.
1: Et maintenant ils sont débordants de joie de ce qu'il les quitte.
0: And they watched him go with joy.
1: Et ils l'observent partir avec joie.
0: And Jesus stepped into space.
1: Et Jésus monte dans l'espace.
0: And disappeared among the clouds.
1: Et disparaît dans les nuages.
0: I don't believe that any Americans or any Russians have been into space.
1: Personnellement, je ne crois pas qu'aucun Américain ou aucun Russe ait jamais été dans l'espace.
0: The newspapers told me they had.
1: Les journaux m'ont dit qu'ils y ont été.
0: I don't believe it.
1: Mais je ne le crois pas.
0: I read that an American astronaut came back to Earth.
1: J'ai lu qu'un astronaute américain est revenu sur la Terre.
0: And they asked him, "Did you meet God up there?"
1: Ils lui ont demandé, est-ce que tu as rencontré Dieu là-haut?
0: He said no.
1: Il a dit non.
0: But I would have done if I'd taken my space suit off.
1: Mais dit oui, je l'aurais rencontré si j'avais enlevé ma combinaison spatiale.
0: He had not been into space.
1: Il n'était pas allé dans l'espace.
0: He'd kept around him enough of the Earth's air.
1: Il avait gardé autour de lui assez d'air de la terre.
0: And he was still breathing earth when he was up there.
1: Et même là-haut, il était encore en train de respirer la terre.
0: When I see an astronaut take his space suit off and step out, then I will tell you a man has been into space.
1: Quand je verrai, le jour où je verrai un astronaute enlever sa combinaison et sortir du vaisseau, alors là je vous dirai oui, un astronaute a été dans l'espace.
0: But Jesus in his new body stepped into space.
1: Mais Jésus dans son corps neuf est entré dans l'espace.
0: With no space suit.
1: Sans combinaison.
0: And then he claimed that his father had given him all authority in heaven and on earth.
1: Puis, il a prétendu que son père lui avait donné tout pouvoir, toute autorité dans le ciel et sur la terre.
0: That's why they were so happy.
1: Voilà pourquoi ils étaient si heureux.
0: They were happy about where he had gone to.
1: Ils étaient heureux quant au lieu où il était allé.
0: He was back in his home in heaven.
1: Il était à nouveau chez lui dans le ciel.
0: They were happy of who about who he had gone to.
1: Ils étaient heureux quant à qui il avait retrouvé.
0: He was now with his father.
1: Il était désormais avec son père.
0: They were happy about what he had gone to.
1: Ils étaient heureux quant à ce qu'il avait retrouvé.
0: A man was now in the control room of our universe.
1: Parce que désormais un homme était dans la salle de contrôle de notre univers.
0: Their personal friend Jesus was in charge of the entire creation.
1: Leur ami personnel Jésus était désormais maître de toute la création.
0: It is Jesus who rules Switzerland.
1: C'est Jésus qui gouverne la Suisse.
0: You are not a republic.
1: Vous n'êtes pas une république.
0: You are a monarchy.
1: Vous êtes une monarchie.
0: And Jesus is your king.
1: Et Jésus est votre roi.
0: That is the truth.
1: C'est la vérité.
0: That is the gospel.
1: C'est l'évangile.
0: I went to Romania 2 years ago.
1: Il y a 2 ans, je suis allé en Roumanie.
0: I found that Romania still has a king.
1: Et j'ai découvert que la Roumanie a encore un roi.
0: And he is Jewish.
1: Et il est juif.
0: I went into China.
1: Je suis allé en Chine.
0: China also still has a king. Did you know this?
1: Et le saviez-vous, la Chine a encore un roi.
0: He also is a Jew.
1: Et il se trouve que c'est aussi un juif.
0: I went to Australia.
1: Je suis allé en Australie.
0: They said to me, we are going to be a republic.
1: Et ils m'ont dit, nous allons devenir une république.
0: I said, but you have a king.
1: Et j'ai dit, mais vous avez un roi.
0: And he's Jewish.
1: Et il est juif.
0: You beginning to understand?
1: Est-ce que vous commencez à me comprendre?
0: The name of these kings is one name because there is only one king.
1: Les noms Jesus. De ces rois-là est un seul parce qu'il n'y a qu'un seul roi, Jésus.
0: That is why they were so happy.
1: C'est pour cela que les disciples étaient si heureux.
0: Jesus is now running everything.
1: Jésus désormais contrôle tout.
0: All authority in heaven and on earth is in his hands.
1: Toute autorité dans le ciel et sur la terre est désormais entre ses mains.
0: A human being is now in control of all things.
1: Un être humain est désormais en contrôle de toutes choses.
0: Blows your mind.
1: Cela nous fait éclater toute notre intelligence.
0: But it makes me feel very secure.
1: Mais vous savez, cela me procure un magnifique sentiment de sécurité.
0: My personal friend Jesus,
1: car mon ami personnel Jésus,
0: whom I got to know when I was 17 years of age,
1: que j'ai appris à connaître à l'âge de 17 ans,
0: is in charge of the whole universe.
1: Est le maître de l'univers.
0: Now they could believe what he had told them.
1: Voilà maintenant que les disciples pouvaient croire ce qu'il leur avait dit.
0: He said, I'm going to come back to planet Earth.
1: Il a dit, je vais revenir sur la planète Terre.
0: So expect me back.
1: Donc attendez-vous à me revoir.
0: And he is coming back to do a number of things.
1: Et il revient pour faire un certain nombre de choses.
0: He's coming back to give his people new bodies.
1: Il revient pour donner un corps nouveau à son peuple.
0: I'm going to have a new body.
1: Moi, je vais avoir un corps nouveau.
0: And do you know how old my new body will be?
1: Et savez-vous quel sera l'âge de mon corps nouveau?
0: 33
1: ans.
0: I've told you I'm in my 60s.
1: Je vous ai déjà dit que j'ai la soixantaine.
0: I can't wait to be 33 again.
1: Et j'arrive pas à attendre ce jour où j'aurai à nouveau 30 ans.
0: My Bible says that my new body will be like his glorious body.
1: Ma Bible me dit que mon corps sera semblable à son corps glorieux.
0: So how old is he now?
1: Alors quel âge a-t-il maintenant?
0: An old pensioner?
1: C'est un retraité.
0: No, that new body was a new body.
1: Non, c'est un corps nouveau.
0: And it's still the age it was when he got it.
1: Et il a encore l'âge qu'il avait quand il l'a reçu.
0: The last funeral I took was the man who died was about 70.
1: Le dernier enterrement que j'ai eu à présider était celui d'un homme qui avait 70 ans.
0: He died of a horrible disease.
1: Il est mort d'une terrible maladie.
0: Which made him look grotesque and ugly.
1: Qui l'avait transformé, le rendant totalement grotesque.
0: It was a horrible memory for his family.
1: Et pour sa famille, ça leur a laissé un souvenir horrible.
0: And I said at the funeral, next time you see him, he will be 33 years of age.
1: Et à l'enterrement, j'ai dit, la prochaine fois que vous allez le voir, il aura 33 ans.
0: And the widow and her daughter burst out laughing.
1: Et à ce moment-là, la veuve et sa fille ont éclaté à rire.
0: And they laughed with joy.
1: Et elles ont ri de joie.
0: And the mourners could not understand them.
1: Et ceux qui menaient le deuil n'arrivaient pas à comprendre.
0: And I was a bit puzzled.
1: Et personnellement, moi-même, j'étais un peu étonné.
0: So afterwards, I asked them, why did you have that unusual reaction?
1: Et alors après, je leur ai dit, mais pourquoi est-ce que vous avez eu cette réaction plutôt inhabituelle?
0: And the widow said, last night, I was going through his papers.
1: Et la veuve m'a dit, écoutez, hier soir, j'étais en train de fouiller un peu ses papiers.
0: And I found a photograph of him when he was young with dark hair and a handsome face.
1: Et j'ai retrouvé une photo de quand il était jeune et il avait les cheveux encore bien noirs, un beau visage.
0: She said I spoke to the photograph.
1: Et elle m'a dit j'ai parlé à la photo.
0: And I said my darling that's how I will remember you.
1: Et j'ai dit mon chéri c'est comme ça que je me souviendrai de toi.
0: Not how you looked when you died.
1: Mais non pas comment tu étais à ta mort.
0: She said that photograph was taken when he was 33.
1: Et elle m'a dit, cette photo a été prise quand il a eu 33 ans.
0: And the daughter told me this.
1: Et la fille a ajouté ceci.
0: She said, last night I had a dream.
1: Elle a dit, cette nuit j'ai eu un songe.
0: I dreamt I was at the seaside playing with my father on the beach.
1: J'ai rêvé que j'étais à la mer en train de jouer avec mon père sur la plage.
0: It was a beautiful dream.
1: C'était un rêve magnifique.
0: And I remembered the details vividly.
1: Et je me souviens des détails vraiment.
0: She said I suddenly woke up full of joy.
1: Et elle a dit tout à coup je me suis réveillé plein de joie.
0: And I realized that my dream was a memory of a holiday we once had.
1: Et je me suis souvenu et où j'ai pris conscience que ce rêve était le souvenir de vacances que nous avions eues jadis.
0: When I was a girl of 9 years of age.
1: Quand j'étais une gamine de 9 ans.
0: And when I was 9, my father was 33.
1: Et quand j'avais 9 ans, mon père avait 33 ans.
0: No wonder they both burst with joy.
1: Pas étonnant que les deux soient éclatés à rire.
0: This is very practical.
1: C'est très pratique.
0: And it's very exciting.
1: Et tout à fait enthousiasmant.
0: I told you you were allowed to whisper hallelujah in a reformed church.
1: Vous savez, je vous ai déjà dit que vous aviez le droit de murmurer alléluia même dans une église réformée.
0: I'm looking forward to my new body because Jesus rose from the dead.
1: Moi, j'ai hâte de voir mon corps nouveau parce que Jésus est ressuscité des morts.
0: But if he is coming back to planet Earth, I am coming back to
1: planet
0: Earth.
1: Mais si lui revient à la planète Terre, moi aussi je reviens.
0: Because he said he would give me my new body here on planet Earth.
1: Parce qu'il a dit qu'il me donnerait mon corps nouveau ici sur la planète Terre.
0: So I'm coming back here.
1: Alors moi aussi je reviens ici.
0: And if you belong to Jesus, you are coming back
1: here. Et si vous appartenez à Jésus, vous aussi vous allez revenir.
0: Had you thought about that?
1: Est-ce que vous y avez jamais réfléchi?
0: You're looking forward to your second visit?
1: Est-ce que vous avez hâte de devant cette deuxième visite, la perspective de la deuxième visite?
0: It's all in the Bible.
1: C'est tout dans la Bible. Hein?
0: But Christians don't read the Bible with a questioning mind.
1: Mais les chrétiens ne lisent pas la Bible avec un cerveau qui tourne et qui questionne et qui s'interroge.
0: With imagination and excitement.
1: Avec de l'imagination et avec de l'enthousiasme.
0: But he is coming back to planet Earth for other things.
1: Mais il revient sur la planète Terre pour autre chose.
0: He said, I'm coming back for my own people, the Jews.
1: Il dit, je reviens pour mon peuple, les Juifs.
0: They could have been the first to benefit from me.
1: Ils auraient pu être les premiers à tirer les bénéfices que je pouvais leur donner.
0: Now they will be the last.
1: Ils vont être maintenant les derniers.
0: But I'm coming back to save them too.
1: Mais je reviens pour les sauver eux aussi.
0: He is still Jewish.
1: Il est encore juif.
0: And he still loves his people.
1: Et il aime encore son peuple.
0: He's coming back for them.
1: Il revient pour eux.
0: He's coming back to wind up history.
1: Il revient pour enfin achever l'histoire.
0: I'm not afraid that a man will one day press the wrong button and bring the world to an end in a nuclear holocaust.
1: Moi, je n'ai pas peur qu'un jour un homme va pousser sur le mauvais bouton et causer un cataclysme qui va terminer there cette is, terre dans un holocauste nucléaire.
0: There is somebody else with his finger on the button already.
1: Il y a quelqu'un d'autre qui a déjà son doigt sur le bouton.
0: Or to put it in biblical language.
1: Ou pour dire cela en langage biblique.
0: Only Jesus is worthy to break the seals of the scroll on which God has written the program of the end of history.
1: Jésus seul est autorisé à briser le sceau qui enferme les rouleaux sur lesquels sont marqués le moment de la fin de l'histoire.
0: A man will bring history to an end.
1: Oui, un homme va achever l'histoire.
0: But the man's name is Jesus.
1: Mais le nom de cet homme, c'est Jésus.
0: And there is one other thing he is coming back to do.
1: Et il y a encore une chose pour laquelle il revient.
0: To judge the entire human race.
1: Pour juger la race humaine tout entière.
0: God will not be our judge.
1: Ce n'est pas Dieu qui sera notre juge.
0: If God were the judge, I can imagine people saying, God, you don't know what it's like to be a human being.
1: Si Dieu était le juge, j'imagine les gens en train de plaider en disant, mais Dieu, tu sais pas ce que c'est que d'être un être humain.
0: You don't know what it's like to suffer.
1: Tu sais pas ce que c'est que de souffrir.
0: To be tempted.
1: Être tenté.
0: You don't know what it's like to be born illegitimate.
1: Tu sais pas ce que c'est que d'être un enfant illégitime.
0: You don't know what it's like to be accused of crimes you never committed.
1: Tu sais pas ce que c'est que d'être accusé de crimes que tu n'as jamais commis.
0: You don't know what it's like to be attacked and put to death.
1: Tu sais pas ce que c'est que d'être attaqué et mis à mort.
0: Nobody will be able to say that.
1: Mais personne ne pourra dire cela.
0: Because Jesus is the judge, not God.
1: Car Jésus est le juge, ce n'est pas Dieu.
0: And he knows what these things are like.
1: Et lui sait ce que sont toutes ces choses-là.
0: He has been here.
1: Parce qu'il a été ici.
0: He has lived under all our pressures.
1: Il a vécu déjà sous toutes les pressions que nous pouvons subir.
0: Yet he lived right.
1: Et cependant, il a mené une vie droite.
0: And every human being in our world will one day stand face to face with Jesus.
1: Et un jour, tout être humain qui ait jamais vécu dans ce monde sera face à face avec Jésus.
0: And be accountable to him for what they have done with this life.
1: Et devra lui rendre compte de ce qu'il a fait dans cette vie.
0: The implications of this are staggering.
1: Les implications de ce fait-là sont vraiment quelque chose d'époustouflant.
0: Pontius Pilate will one day be tried by Jesus.
1: Ponce Pilate, un jour, sera jugé par Jésus.
0: Mohammed will one day be tried by Jesus.
1: Mahomet, un jour, sera jugé par Jésus.
0: Buddha will one day be tried by Jesus.
1: Bouddha, un jour, sera jugé par Jésus.
0: Confucius will be tried by Jesus.
1: Confucius sera jugé par Jésus.
0: Mikhail Gorbachev will be tried by Jesus.
1: Mikhail Gorbachev sera lui aussi jugé par
0: Mrs.
1: Jésus.
0: Thatcher will be tried by Jesus.
1: Madame Thatcher sera jugée par Jésus.
0: President Hussein will be tried. President Bush will be tried by Jesus.
1: Le président Hussein et le président Bush seront jugés par Jésus.
0: Saddam Hussein will be tried by Jesus.
1: Saddam Hussein sera jugé par Jésus.
0: That is the truth.
1: C'est la vérité.
0: The carpenter from Nazareth is the one to whom every one of us will have to give account.
1: Le charpentier de Nazareth est celui à qui nous aurons tous un jour à rendre des comptes.
0: That's what he had told the disciples.
1: C'est ce qu'il a dit aux disciples.
0: I will separate the sheep from the goats.
1: C'est moi qui vais séparer les brebis des boucs.
0: I will decide the eternal destiny of every man and woman.
1: C'est moi qui déciderai de la destinée éternelle de tout homme et de toute femme.
0: From the resurrection they believed him.
1: Et à partir de la résurrection, ils l'ont cru.
0: They knew he was the truth.
1: Parce qu'ils savaient qu'il était la vérité.
0: So if you are going to give people the story of Jesus,
1: et si donc vous allez donner aux gens l'histoire de Jésus,
0: where do you end the story?
1: Où est-ce que vous allez arrêter votre récit?
0: You will have to go right to the end of history.
1: Il faudra aller jusqu'au bout de l'histoire.
0: To tell the whole truth about Jesus.
1: Pour dire toute la vérité concernant Jésus.
0: And even beyond history.
1: Et même au-delà de l'histoire.
0: For the whole of history is his story.
1: Car l'histoire tout entière, c'est son histoire.
0: That is why we speak of his life after his death.
1: C'est pour cela que nous parlons de sa vie après sa mort.
0: Of no other human being can you talk like this.
1: On ne peut parler de cette façon d'aucun autre être humain.
0: You can see that the biggest things he will do are after his death.
1: On peut voir clairement que les choses majeures qu'il fera sont après sa mort.
0: He will wind up history.
1: Il va achever l'histoire.
0: He will come back to planet Earth.
1: Il va revenir sur la planète Terre.
0: He will judge the entire human race.
1: Et il va juger la race humaine tout entière.
0: And he will bring in the new heaven and the new earth.
1: Et il va faire entrer en scène les cieux nouveaux et la terre nouvelle.
0: He is unique.
1: Et si lui est unique,
0: then Christianity is unique.
1: Alors le christianisme aussi n'a pas de parangon.
0: And it is not a religion.
1: Et ce n'est pas une religion.
0: It is a relationship with Christ.
1: C'est une relation avec Christ.

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Jazz Café sur Radio Bonne Nouvelle. C'était Gary Dammer et son sextet originaire de Saint-Louis aux États-Unis. Just Friends et Smile. Et on continue avec ce très bon sextet de jazz avec Opus One et All the Things You Are. 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

Après ce Jazz Connection sur Radio Bonne Nouvelle de Gary Dammer et son sextet, Frank Sinatra, extrait de son album Frank Sinatra Duets, sorti en 1993, What Now My Love avec Aretha Franklin et Come Rain or Come Shine avec Gloria Estefan. 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

Jazz Café sur Radio Bonne Nouvelle. C'était Frank Sinatra en duo avec Natalie Cole. They can't take that away from me. Maintenant, on retrouve un de nos grands chanteurs français, Charles Aznavour, toujours avec Frank Sinatra. You make me feel so young.

terminer notre Jazz Café, cette fois-ci sur Radio Bonne Nouvelle, un classique, Coleman Hawkins, enregistré en 1956 à New York, au Webster Hall, April in Paris.

Jazz Café sur Radio Bonne Nouvelle. Encore un petit plaisir avec le superbe saxophone ténor de Coleman Hawkins, extrait de son album The Hawk in Paris. Chien perdu sans collier, suivi de Tu ne peux pas te figurer. 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
2: Bonjour, soyez bénis à l'écoute de cette réflexion autour du proverbe 12, puisque nous sommes le 12 juin.
1: Proverbe chapitre 12. Celui qui aime la connaissance désire être corrigé, mais celui qui déteste les réprimandes n'est qu'un sot. L'homme de bien s'attire la faveur de l'Éternel, mais Dieu condamne celui qui forge des desseins coupables. La méchanceté n'affermit la position de personne. Mais celui qui est droit ne sera pas déraciné. Une femme vaillante est comme une couronne pour son mari, mais celle qui lui fait honte est comme une maladie qui ronge les os. Les projets des justes sont orientés vers ce qui est droit, alors que les méchants ne songent qu'à tromper. Les paroles des méchants sont des embûches meurtrières, mais celles des hommes droits les sauvent. Qu'on renverse les méchants, ils ne sont plus. Mais la maison des justes subsiste. Un homme est estimé pour son bon sens, mais celui dont le cœur est tortueux sera méprisé. Mieux vaut être méprisé et avoir un serviteur que de faire l'homme important et n'avoir rien à manger. Le juste veille au bien-être de ses bêtes, mais le cœur des méchants est cruel envers elles. Celui qui travaille sa terre aura du pain en abondance. Mais celui qui court après des chimères est dépourvu de sens. Le méchant convoite la proie de ceux qui font le mal, mais la racine des justes donne du fruit. Le méchant est pris au piège de ses propos coupables, mais le juste échappe à ses difficultés. Par ses paroles, on peut recueillir du bien en abondance, et l'on reçoit le salaire de ses œuvres. L'insensé pense toujours qu'il fait bien, mais le sage écoute les avis des autres. L'insensé manifeste immédiatement son irritation, mais l'homme avisé sait ravaler un affront. Celui qui proclame la vérité révèle ce qui est juste, mais le témoin mensonger dénature les faits. Les paroles des bavards blessent comme des coups d'épée, tandis que le langage des sages est comme un baume qui guérit. L'homme véridique subsiste à jamais, mais celui qui dit des mensonges a la vie brève. La tromperie imprègne le cœur des artisans du mal, mais la joie est pour ceux qui donnent des conseils visant à la paix. Aucune calamité n'atteint le juste, mais les méchants sont accablés de maux. Les lèvres menteuses sont en horreur à l'Éternel, mais ceux qui sont véridiques lui font plaisir. L'homme avisé cache son savoir, mais l'insensé proclame bien haut sa sottise. Ceux qui travaillent beaucoup s'assurent la direction des affaires, mais les nonchalants seront réduits à l'esclavage. Le souci au fond du cœur déprime un homme, mais une parole d'encouragement lui rend la joie. Le juste sert de guide à ses compagnons, mais la conduite des méchants les égare. Le paresseux ne fait pas rôtir son gibier. Le bien le plus précieux de l'homme, c'est l'activité. La vie se trouve sur le chemin de la justice. Cette voie-là préserve de la mort.

Merci Michel pour cette lecture. Et c'est le verset 6 qui va retenir notre attention aujourd'hui. Les paroles des méchants sont des embûches meurtrières, mais celles des hommes droits les sauvent. Les paroles ont une importance qui va bien au-delà de ce que beaucoup peuvent penser. Cette idée est répétée plusieurs fois dans le livre des Proverbes. Une parole peut construire. Le monde lui-même a été créé par la parole de Dieu. Dieu a dit et la chose est arrivée. Mais une parole peut aussi démolir. Elle peut tuer ou donner la vie. Elle peut rendre malade ou guérir. Elle peut encourager ou encore faire sombrer dans la dépression. Une parole méchante peut blesser quelqu'un dans son âme autant qu'une arme pourrait la blesser dans son corps. La blessure des paroles se voit rarement de l'extérieur, mais quelle souffrance cela peut représenter. À l'inverse, une parole douce, agréable, peut vraiment remonter le moral et apaiser. À l'âge de 12 ans, notre fille a fait une très bonne année en maths parce que son professeur lui a continuellement répété qu'il était impossible qu'elle soit mauvaise dans cette matière qu'elle avait pourtant en horreur. Mais grâce aux paroles encourageantes de son professeur, elle a repris confiance en elle et elle a eu une très bonne moyenne toute l'année. Alors je dirais aux enseignants, vos paroles envers vos élèves sont tellement importantes. Encouragez-les avec de bonnes paroles. Et il en est de même pour les parents envers leurs enfants. Il y a des mots à bannir du vocabulaire, comme « tu n'arriveras jamais à rien » ou « ton frère ou ta sœur est bien mieux que toi » ou encore « à force de faire ce que tu fais, tu vas me tuer ». Et toutes sortes d'autres phrases qui sont prononcées à la légère, mais qui rabaissent l'enfant alors que vous avez la responsabilité de l'élever. Réfléchissez avant de parler et n'hésitez pas à vous isoler pour remettre la situation entre les mains du Seigneur quand vous vous sentez un peu trop excité. Pour vous aider à ne plus utiliser votre langue pour détruire les autres, ou vous-même même, exercez-vous à l'utiliser pour prononcer des louanges et des remerciements à Dieu. Surveillez le langage que vous avez en parlant de vous-même et voyez-vous comme Dieu vous voit, ni plus haut ni plus bas. Parce que vous avez une grande valeur, un grand prix, le prix du précieux sang que Jésus a versé sur la croix pour vous racheter de la mort et du péché, afin que vous ayez droit à la vie éternelle que l'on reçoit par la foi en Jésus-Christ. Alors apprenez à vous fortifier vous-même en vous appropriant et en lisant à haute voix les versets de la parole de Dieu qui décrivent ce que nous sommes en Christ. En commençant chaque journée, encouragez votre conjoint, vos enfants, vos collègues de travail, ceux que vous côtoyez avec des paroles bonnes et agréables. En prononçant de bonnes paroles pour les autres, vous serez bénis vous aussi en retour. Au revoir et à demain dans notre prochaine.

Nous arrivons sur la ligne d'arrivée Graine de Vie pour aujourd'hui. Alors vous pouvez contacter Edith, besoin de prière. Notez-le dans votre courrier aussi, vos nouvelles nous font plaisir. Adresse Edith Pet, Tremplin, boîte postale 21 30310 Vergès. Ça s'écrit V-E-R-G-E-Z-E. Par courriel, edith.tremplin@gmail.com. Je répète, edith.tremplin@gmail.com. Et puis, rendez-vous demain. Au revoir.

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0: Une guerre pourtant à 10 000 km de Paris, entre les États-Unis et l'Iran, entraîne la fermeture du détroit d'Ormuz, point géographique par lequel transitaient environ 20% des approvisionnements mondiaux en pétrole et en gaz. Alors quel est l'impact sur l'immobilier ?
1: Bah écoutez, en deux mois, ce conflit bouscule déjà les marchés financiers. Et par ricochet, les grilles de taux des banques de la France et de l'Europe. Comment ? Par la chaîne de transmission classique de l'économie mondiale, qui est l'énergie, l'inflation, les taux d'intérêt et donc les crédits immobiliers.
0: Alors, c'est peut-être forcément évident, comment ces trois éléments sont liés entre eux ?
1: Alors, le premier maillon de la chaîne, donc, qu'on a dit, c'est l'énergie. Les indices gaziers européens ont presque doublé. Donc, pour les ménages français, évidemment, cela se traduit concrètement par une hausse importante de leurs charges. Et donc, un reste à vivre amputé, réduisant mécaniquement leur capacité d'emprunt, évidemment. Le deuxième maillon de la chaîne, c'est l'inflation. En 2026, la BCE, Banque Centrale Européenne, table sur une inflation moyenne de 2,6%, mais elle serait révisée à la hausse par rapport justement à la hausse des prix de l'énergie liée au conflit. Cela dépendra en effet de la durée des perturbations dans le détroit d'Ormuz, mais si cela devait durer, l'inflation pourrait atteindre 4,5% d'après les économistes. Le troisième maillon de la chaîne, donc, les taux d'intérêt et les crédits immobiliers. Si l'inflation repart sous l'effet de la crise énergétique et économique, la BCE, la Banque Centrale Européenne, pourrait être contrainte de relever ses taux directeurs. Et lorsque les taux de la BCE augmentent, le coût des financements des banques grimpe. Les banques achètent plus cher leur argent et donc les établissements bancaires répercutent alors cette hausse sur les crédits immobiliers.
0: Est-ce que tu peux donner un exemple concret de l'impact dans l'immobilier de cette crise ?
1: Ah oui, c'est certain qu'il y a de l'impact. Par exemple, sur les constructions neuves. Le bâtiment, tu vois, est particulièrement dépendant de l'énergie. Pour la fabrication du ciment, par exemple, de l'acier, la transformation du verre, le transport des matériaux. Lors du choc énergétique de 2022, les coûts de construction avaient fortement augmenté, pesant sur la rentabilité et sur les prix des logements neufs. Donc si les promoteurs aujourd'hui venaient à faire face à ce même scénario, une équation très difficile se mettrait en place pour répercuter les hausses des coûts sur des prix déjà tendus ou de devoir absorber des marges déjà comprimées.
0: C'était le cas avec la guerre en Ukraine en 2022, non ?
1: Ça avait déclenché le cycle de hausse de taux le plus brutal pour les crédits immobiliers. Si vous vous rappelez, les taux étaient passés de 1% à l'époque à 3%, je parle pour les crédits sur 20 ans, hein. Et cela a entraîné avec eux une grande partie de la demande solvable. Donc le marché immobilier s'est énormément contracté et les transactions ont reculé de 25% environ dans la plupart des régions.
0: Tout ça, c'est un peu sombre comme tableau. Est-ce qu'il y a un coin de ciel bleu dans l'horizon ?
1: Oui, parce que malgré les alarmes sur les marchés financiers, le marché immobilier français résiste. Et il résiste mieux qu'on ne pourrait le penser.
0: Alors pourquoi ? Parce qu'on est des Gaulois ?
1: Nous sommes des Gaulois, mais l'immobilier ne réagit pas directement à la guerre en tant que telle, mais aux circonstances économiques qu'elle génère. Par nature, c'est un marché à inertie lente. En termes de prix, les prix ne s'ajustent pas instantanément. En revanche, les volumes de transactions, de par les taux d'emprunt et la solvabilité des acquéreurs, eux, réagissent rapidement aux variations. Mais le paradoxe, c'est que la pierre a une valeur refuge.
0: Alors comment cette valeur refuge se traduit lors d'une crise ?
1: Ben justement, en temps de crise, lorsque les marchés financiers deviennent volatiles, beaucoup d'épargnants, c'est peut-être votre cas, chers éditeurs, se tournent vers la pierre, qui est perçue comme beaucoup plus stable. Ce réflexe de fuite vers la qualité est structurel chez les Français, ce qui explique pourquoi les crises ne font pas s'effondrer les prix des biens aussi vite que les volumes de transactions. Et c'est pourquoi les investisseurs ne désertent pas la pierre en période d'incertitude, et au contraire. Pour l'instant donc, les taux tiennent encore, les prix résistent. La mécanique économique aujourd'hui n'a pas encore produit tous ses effets.

0: Et la clé, c'est quoi pour avoir un bon regard sur ce qui se passe aujourd'hui?
1: Bah écoutez, pour moi, la clé, c'est la durée du conflit. Un conflit comme celui-là n'aura qu'un impact psychologique court et limité sur l'immobilier s'il s'arrête prochainement, dans les prochains mois. Mais un enlisement de plusieurs mois, en revanche, ça changerait significativement l'équation du crédit achat-vente immobilière en France.
0: Et donc pour conclure, est-ce que c'est le bon moment d'acheter ou de vendre?
1: Oui, alors pour moi, attendre une accalmie parfaite n'est pas la solution. Et c'est souvent risqué et on peut passer à côté d'une bonne opportunité. La règle reste la même en toute période. La décision d'acheter doit avant tout s'appuyer sur votre situation personnelle, à savoir les revenus, votre apport et votre projet de vie. C'est pourquoi un conseil par un professionnel fait toute la différence pour vous écouter, vous expliquer toutes les possibilités qui s'offrent à vous, ce que vous pouvez faire, ce que vous ne pouvez pas faire. Avoir un accompagnement personnalisé pour que vous puissiez prendre une décision en toute quiétude, en toute confiance et assurance. Voilà, je suis disponible au 06 01 15 34 56 pour me joindre directement ou via la radio si vous n'avez pas eu le temps d'écrire. À bientôt.
0: À très bientôt Annie, merci beaucoup pour ce point sur la situation de l'immobilier en ce temps de crise.
1: Merci.

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Moi, je m'appelle Yassoumana. Je sais qu'il y a beaucoup de pensées sur Jésus, parce que d'autres pensent que Jésus, comme le christianisme est amené récemment par les Occidentaux, on pense souvent que Jésus, c'est vraiment le Jésus typique qu'on voit sur les tableaux avec des cheveux blonds. Jésus, c'est quelqu'un qui est resté en Palestine. Donc, il ressemble plus aux Palestiniens, aux Arabes et autres qu'à un blanc. Et Jésus est venu pour tout le monde, sans faire de distinction. Et à partir de l'Afrique du Nord jusqu'à partout où se trouvent les Touaregs, donc c'est des gens qui avaient connu dans les temps Jésus. On dit dans un proverbe chez nous, « Qui a goûté le miel pensera à son prochain ». Pour dire que nous, les chrétiens, nous avons goûté le miel en Jésus. Et c'est pourquoi nous avons pensé à tous nos frères de venir en Jésus. Parce que c'est Jésus seulement qui assure qu'il est capable de nous amener au paradis que nous désirons tous. Et Jésus-Christ est mort sur la croix pour tout homme. Il a pris les péchés pour tous les hommes. Je souhaite pour vous le miel que j'ai goûté en Jésus-Christ. Que mes frères ont goûté en Jésus-Christ, je préfère que ce miel-là soit encore goûté par d'autres. Que Dieu vous bénisse et vous accorde sa grâce et qu'il vous aide à le connaître. Amen.

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1: Fable de la Fontaine. L'alouette et ses petits, avec le maître d'un champ. Ne t'attends qu'à toi seul, c'est un commun proverbe. Voici comment Ésope le mit en crédit. Les alouettes font leur nid dans les blés quand ils sont en herbe, c'est-à-dire environ le temps que tout aime et que tout pullule dans le monde. Monstre marin en fond de l'onde, tigre dans les forêts, alouette au champ. Une pourtant de ces dernières avait laissé passer la moitié d'un printemps sans goûter le plaisir des amours printanières. À toute force, enfin, elle se résolut d'imiter la nature et d'être mère encore. Elle bâtit un nid, pont, couve et fait éclore. À la hâte, le tout alla du mieux qu'il put. Les blés d'alentour mûrent avant que la nitée se trouvât assez forte encore pour voler et prendre l'essor. De mille soins divers, l'alouette agitée s'en va chercher pâture, avertit ses enfants d'être toujours au guet et faire sentinelle. Si le possesseur de ces champs vient avec son fils, comme il viendra, dit-elle, écoutez bien, selon ce qu'il dira, chacun de nous décampera. Sitôt que l'alouette eut quitté sa famille, le possesseur du champ vient avec son fils. Ces blés sont mûrs, dit-il. Allez, chez nos amis, les prier que chacun, apportant sa faucille, nous vienne aider demain dès la pointe du jour. Notre alouette de retour trouve en alarme sa couvée. L'un commence. Il a dit que l'aurore levée, l'on fit venir demain ses amis pour l'aider. S'il n'a dit que cela, repartit l'alouette, rien ne nous presse encore de changer de retraite. Mais c'est demain qu'il faut tout de bon écouter. Cependant, soyez gais, voilà de quoi manger. Eux, repus, tout s'endort, les petits et la mère. L'aube du jour arrive, et d'amis point du tout. L'alouette à l'essor, le maître s'en vient faire sa ronde, ainsi qu'à l'ordinaire. Ces blés ne devraient pas, dit-il, être debout. Nos amis ont grand tort, et tort qui se repose sur de tels paresseux, à servir ainsi lent. Mon fils, allez chercher chez nos parents, les prier de la même chose. L'épouvante est omis plus forte que jamais.
2: Il a dit, ses parents, mère, c'est à cette heure. Non, mes enfants, dormez en paix, ne bougeons pas de notre demeure.
1: L'alouette eut raison, car personne ne vint. Pour la troisième fois, le maître se souvint de visiter ses blés.
3: Notre erreur est extrême, dit-il, de nous attendre à d'autres gens que nous. Il n'est meilleur ami ni parent que soi-même. Retenez bien cela, mon fils. Et savez-vous ce qu'il faut faire? Il faut qu'avec notre famille, nous prenions dès demain chacun une faucille. C'est là notre plus court, et nous achèverons notre moisson quand nous pourrons.
1: Dès lors que ce dessein fut su de l'alouette, c'est ce coup qu'il est bon de partir, mes enfants. Et les petits, en même temps, veuletant, se culbutant, délogèrent tous sans trompette. Voici ce que les mauvaises expériences d'amitié dans ce monde pourraient nous faire dire. Mais heureusement, la Bible nous enseigne autre chose. Proverbe 18-24. L'homme aux nombreux amis les a pour sa perte, mais il est tel ami plus attaché qu'un frère. On dit souvent que les véritables amis peuvent se compter tout au plus sur les doigts d'une seule main. Et je pense que c'est vrai. Mais à ce sujet, Dieu nous fait deux cadeaux. Le premier, c'est qu'il nous offre sa famille, la véritable famille du Seigneur. Je ne parle pas seulement de ceux qui se disent juste chrétiens, mais de ceux qui appliquent réellement le commandement du Maître, aime ton prochain comme toi-même. Et parmi cette famille, il nous donne de trouver ses véritables amis, ses frères. Le deuxième cadeau qu'il nous fait, c'est le fait qu'il est lui-même notre meilleur ami, celui dont la fidélité est parfaite. Il ne nous abandonnera jamais, et je peux vous garantir que pour la moisson des blés, il ne nous laissera jamais seuls. Soyez bénis en cette journée.

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1: Bonjour, je m'appelle Gabriel Jublin, je suis contre-ténor, j'ai 39 ans. Je chante essentiellement de la musique ancienne, de la Renaissance au baroque.
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2: Gabriel Jublin, comment on devient contre-ténor? On se lève un matin comme ça, quand on est tout petit, ou quand on est plus vieux d'ailleurs, et on se dit, tiens, je vais être contre-ténor?
1: Pas tout à fait. En fait, j'ai un profil, j'ai chanté en tant que soprano étant enfant pendant de nombreuses années, et ensuite, à la MU, vers 14 ans, j'ai gardé des aptitudes à chanter aiguë, et ça a toujours été l'émission de son la plus naturelle pour moi. Mais sinon, en voix de poitrine, je suis plutôt ténor, et donc ça fait déjà maintenant 20 ans que j'ai décidé d'être contre-ténor et de travailler donc ma voix de tête qui permet de couvrir la tessiture d'alto et de m'appeler contre-ténor, voilà.
2: C'est tenir des notes qui vont très haut.
1: Oui, avec une émission de cette bascule du larynx, un petit peu technique en vocabulaire du chant, on est vraiment plus aigu que la voix de ténor. Donc on couvre aussi le fameux répertoire des castrats à l'époque baroque. Voilà, donc un grand répertoire pour les contre-ténors.
2: Ça a commencé très tôt parce que, en quelque sorte, si j'ai bien compris, vous avez gardé, quand vous chantez en tout cas, votre voix d'enfant.
1: Alors, elle a influencé le fait que j'avais des facilités pour chanter en tant que soprano enfant, garçon, entre 6, 7 ans et 12 ans. J'ai peut-être gardé quelque chose un peu angélique, une sonorité particulière. Elle s'est étoffée et s'est élargie. Elle est plus évidemment incarnée en tant qu'homme maintenant. Mais c'est quand même beaucoup de travail et une technique solide acquise au fur et à mesure des années.
2: Vers 14 ans, vous commencez à travailler votre voix, si j'ai bien compris. Et puis, qu'est-ce qui fait qu'un jour vous décidez d'en faire votre métier? Parce que c'est votre métier de chanter.
1: Oui, en effet. Alors, il a été motivé par pas mal de paramètres et de motivation, d'envie. Alors, donc, ayant chanté longtemps enfant dans la maîtrise de mon papa, Daniel Jublin, au Conservatoire du Havre, et ensuite, j'ai rencontré aussi des grands professeurs. Et surtout, il y a aussi, donc, il y a eu la pratique de l'improvisation en famille avec mon frère Emmanuel et donc mon père Daniel Jublin. On a formé ensuite un trio qui fêtera ses 20 ans cette année, Vars Musica. Et donc, ce partage de la musique et de cette liberté de l'improvisation a contribué à choisir ce métier par la joie du partage avec le public. Et aussi, il y a eu un autre élément, ça a été à l'âge de 19 ans, d'entendre l'ensemble anglais The King Singers dans un concert, et ça a été vraiment une révélation de aussi de communication, de beauté du son, de la polyphonie. Et donc ça a été aussi un événement marquant qui a contribué à vraiment me faire décider que ça devienne mon métier.
2: Et alors, il y a une formation pour devenir contre-ténor?
1: Pas vraiment, dans le sens que c'est une voix à part entière. Autant que basse, ténor, soprano, il faut une technique fiable. J'ai eu la chance d'avoir un grand professeur, Richard Levitt, qui était professeur à la Schola Cantorum de Bâle, et j'ai connu quand il était déjà en retraite, qui m'a vraiment conduit à développer une technique fiable et solide. Et donc lui, il disait toujours, il faut imiter personne, de développer sa propre vibration sans tension, et de chacun a une voix unique.
2: Alors Gabriel Jublin, on vous écoute tout de suite dans un extrait du Cum Dederit de Vivaldi.

0: Donc nous venons d'entendre le Cum Dederit de Vivaldi. Gabriel Jublin, c'était vous au chant. Vous nous présentez ce morceau et vous nous dites en quoi il vous inspire.
1: Ce Nisi Dominus de Vivaldi est une œuvre qui m'accompagne depuis mes tout débuts. Et donc j'aime beaucoup, j'aime profondément Vivaldi. Et là, ce mouvement-là est très intérieur, avec des longues tenues. Il a une atmosphère vraiment particulière, qui parle de la douleur de la mère du Christ. Il y a vraiment une émotion particulière et aussi un challenge vocal pour tenir ces très longues tenues. Donc là, c'était un extrait live d'un concert qui s'appelait Barocco Classico à l'abbaye du Toronnet en août 2020.
0: C'est extrait d'un psaume, le psaume 127, j'en fais la lecture, notamment du verset 3. Voici, des fils sont un héritage de l'Éternel, le fruit des entrailles est une récompense. C'est un texte qui vous parle, ça, Gabriel Jublin?
1: Oui, bah surtout dans cette œuvre-là qui est un peu mythique, voilà. Tout ce psaume est très très bien traité par Vivaldi. Il y a vraiment de multiples contrastes qu'on a dans la musique baroque, mais donc on a le premier mouvement qui fait pam pam pam pam pam pam pam, et là avec ses tenues, il faut trouver vraiment une ligne subtile. Je disais tout à l'heure la gestion du souffle. Donc voilà, c'est un ensemble que j'affectionne Vivaldi depuis mon plus jeune âge. Et cette œuvre, voilà, qui m'accompagne. Aussi, il y a aussi le Stabat Mater de Vivaldi, Pergolèse. Il y a ces œuvres sacrées, voilà, en question, qui me touchent particulièrement depuis mes tout débuts.
0: Ça a du sens pour vous de chanter des œuvres sacrées, justement?
1: Oui, souvent, énormément du répertoire est sacré. Bon, par exemple, je pense aussi à la messe en si mineur de Jean-Sébastien Bach. J'ai eu la chance de chanter une trentaine de fois dans des très beaux endroits comme la Philharmonie de Berlin, le Dôme de Pise, au Festival d'Ambronay. Voilà, j'ai beaucoup de beaux souvenirs. Et cette œuvre, toutes les œuvres sacrées en particulier, mais surtout c'est la musique de Bach, semble tout le temps inspirée et nous touche. Pour beaucoup de raisons.
0: Alors, vous parlez d'inspiration. Juste avant cet extrait que nous avons entendu, vous avez parlé d'improvisation. L'improvisation et l'inspiration, est-ce que ça va de pair?
1: Oui, absolument. L'improvisation, pour moi, c'est un moment de liberté, d'inspiration. Donc la pratique d'improvisation que l'on développe, elle est autant sur des textes poétiques, par exemple dans mon disque Zephyro Spira, sur des textes de Pétrarque, des textes de différents auteurs, grands poètes italiens, ou sinon sur des textes sacrés, donc voilà, des psaumes ou des mouvements de la messe. C'est un partage, c'est un moment aussi d'explorer l'acoustique. Donc avec Vars Musica, on a sorti deux disques, L'Instant Improvisé, Résonance Improvisée, exclusivement dédié aux improvisations. Donc c'est une création de l'instant, c'est la complicité avec les autres chanteurs et de réagir avec la proposition de texte, de résonance, de son. C'est ce que le public en live apprécie le plus, parce que c'est spontané et que c'est vraiment une création de l'instant.
0: On aura l'occasion de vous entendre prochainement, Gabriel. Vous pouvez nous donner un peu votre actualité des prochaines semaines?
1: Oui, donc je serai à la Folle Journée de Nantes dans une cantate de Telemann avec l'ensemble Masque, dirigé par Olivier Fortin. Donc ça sera dans l'avant-dernier jour du Festival des Folles Journées, donc le 4 février. Ensuite, je serai à Angers pour un programme Bach Scarlatti, vraiment très beau, Jesu meine Freude et Comme Jesu comme de Bach, donc avec l'ensemble Jacques Moderne, donc qui est basé à Tours. Et ensuite, ça sera plutôt en mars, pour le printemps, à Narbonne, pour un programme méditerranéen avec le chœur Les Éléments. Et ensuite, pour toute la saison de Pâques, avec les Passions de Bach et autres, là où je serai en Alsace.
0: Merci beaucoup, Gabriel Jublin. Bonne inspiration et bonne continuité. À bientôt. Au revoir.
1: Avec plaisir. Merci beaucoup.
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1: La chronique de l'immobilier. Bonjour Annie, bienvenue sur Radio Bonne Nouvelle.
2: Oui, bonjour Moïse.
1: Alors aujourd'hui, nous vivons un temps géopolitique un peu particulier et nous vous accueillons pour parler d'immobilier également. En effet, depuis le 28 février 2026, une guerre pourtant à 10 000 km de Paris entre les États-Unis et l'Iran entraîne la fermeture du détroit d'Ormuz, point géographique par lequel transitaient environ 20% des approvisionnements mondiaux en pétrole et en gaz. Alors quel est l'impact sur l'immobilier ?
2: Bah écoutez, en deux mois, ce conflit bouscule déjà les marchés financiers. Et par ricochet, les grilles de taux des banques de la France et de l'Europe. Comment ? Par la chaîne de transmission classique de l'économie mondiale, qui est l'énergie, l'inflation, les taux d'intérêt et donc les crédits immobiliers.
1: Alors, c'est peut-être forcément évident, comment ces trois éléments sont liés entre eux ?
2: Alors, le premier maillon de la chaîne, donc, qu'on a dit, c'est l'énergie. Les indices gaziers européens ont presque doublé. Donc, pour les ménages français, évidemment, cela se traduit concrètement par une hausse importante de leurs charges. Et donc, un reste à vivre amputé, réduisant mécaniquement leur capacité d'emprunt, évidemment. Le deuxième maillon de la chaîne, c'est l'inflation. En 2026, la BCE, Banque Centrale Européenne, table sur une inflation moyenne de 2,6%, mais elle serait révisée à la hausse par rapport justement à la hausse des prix de l'énergie liée au conflit. Cela dépendra en effet de la durée des perturbations dans le détroit d'Ormuz, mais si cela devait durer, l'inflation pourrait atteindre 4,5% d'après les économistes. Le troisième maillon de la chaîne, donc, les taux d'intérêt et les crédits immobiliers. Si l'inflation repart sous l'effet de la crise énergétique et économique, la BCE, la Banque Centrale Européenne, pourrait être contrainte de relever ses taux directeurs. Et lorsque les taux de la BCE augmentent, le coût des financements des banques grimpe. Les banques achètent plus cher leur argent et donc les établissements bancaires répercutent alors cette hausse sur les crédits immobiliers.
1: Est-ce que tu peux donner un exemple concret de l'impact dans l'immobilier de cette crise ?
2: Ah oui, c'est certain qu'il y a de l'impact. Par exemple, sur les constructions neuves. Le bâtiment, tu vois, est particulièrement dépendant de l'énergie. Pour la fabrication du ciment, par exemple, de l'acier, la transformation du verre, le transport des matériaux. Lors du choc énergétique de 2022, les coûts de construction avaient fortement augmenté, pesant sur la rentabilité et sur les prix des logements neufs. Donc si les promoteurs aujourd'hui venaient à faire face à ce même scénario, une équation très difficile se mettrait en place pour répercuter les hausses des coûts sur des prix déjà tendus ou de devoir absorber des marges déjà comprimées.
1: C'était le cas avec la guerre en Ukraine en 2022, non ?
2: Ça avait déclenché le cycle de hausse de taux le plus brutal pour les crédits immobiliers. Si vous vous rappelez, les taux étaient passés de 1% à l'époque à 3%, je parle pour les crédits sur 20 ans, hein. Et cela a entraîné avec eux une grande partie de la demande solvable. Donc le marché immobilier s'est énormément contracté et les transactions ont reculé de 25% environ dans la plupart des régions.
1: Tout ça, c'est un peu sombre comme tableau. Est-ce qu'il y a un coin de ciel bleu dans l'horizon ?
2: Oui, parce que malgré les alarmes sur les marchés financiers, le marché immobilier français résiste. Et il résiste mieux qu'on ne pourrait le penser.
1: Alors pourquoi ? Parce qu'on est des Gaulois ?
2: Nous sommes des Gaulois, mais l'immobilier ne réagit pas directement à la guerre en tant que telle, mais aux circonstances économiques qu'elle génère. Par nature, c'est un marché à inertie lente. En termes de prix, les prix ne s'ajustent pas instantanément. En revanche, les volumes de transactions, de par les taux d'emprunt et la solvabilité des acquéreurs, eux, réagissent rapidement aux variations. Mais le paradoxe, c'est que la pierre a une valeur refuge.
1: Alors comment cette valeur refuge se traduit lors d'une crise ?
2: Ben justement, en temps de crise, lorsque les marchés financiers deviennent volatiles, beaucoup d'épargnants, c'est peut-être votre cas, chers éditeurs, se tournent vers la pierre qui est perçu comme beaucoup plus stable. Ce réflexe de fuite vers la qualité est structurel chez les Français, ce qui explique pourquoi les crises ne font pas s'effondrer les prix des biens aussi vite que les volumes de transactions. Et c'est pourquoi les investisseurs ne désertent pas la pierre en période d'incertitude, et au contraire. Pour l'instant donc, les taux tiennent encore, les prix résistent. La mécanique économique aujourd'hui n'a pas encore produit tous ses effets.
1: Et la clé, c'est quoi pour avoir un bon regard sur ce qui se passe aujourd'hui ?
2: Bah écoutez, pour moi, la clé, c'est la durée du conflit. Un conflit comme celui-là n'aura qu'un impact psychologique court et limité sur l'immobilier s'il s'arrête prochainement, dans les prochains mois. Mais un enlisement de plusieurs mois, en revanche, ça changerait significativement l'équation du crédit achat-vente immobilière en France.
1: Et donc pour conclure, est-ce que c'est le bon moment d'acheter ou de vendre ?
2: Oui, alors pour moi, attendre une accalmie parfaite n'est pas la solution. Et c'est souvent risqué, et on peut passer à côté d'une bonne opportunité. La règle reste la même en toute période. La décision d'acheter doit avant tout s'appuyer sur votre situation personnelle, à savoir les revenus, votre apport et votre projet de vie. C'est pourquoi un conseil par un professionnel fait toute la différence pour vous écouter, vous expliquer toutes les possibilités qui s'offrent à vous, ce que vous pouvez faire, ce que vous ne pouvez pas faire. Avoir un accompagnement personnalisé pour que vous puissiez prendre une décision en toute quiétude, en toute confiance et assurance. Voilà, je suis disponible au 06 01 15 34 56 pour me joindre directement ou via la radio si vous n'avez pas eu le temps d'écrire. À bientôt.
1: À très bientôt Annie, merci beaucoup pour ce point sur la situation de l'immobilier en ce temps de crise.
2: Merci Moïse.

La Bible nous dit dans Matthieu, chapitre 6, verset 14. Si vous pardonnez aux hommes leurs fautes, votre Père Céleste vous pardonnera aussi à vous. Elle nous dit également dans Matthieu, chapitre 5, versets 44 et 45. Aimez vos ennemis et priez pour ceux qui vous persécutent. Ainsi vous serez les fils de votre Père qui est dans les cieux. La force du pardon. Quand elle a été trop malade pour rester en prison, Lubia, qui s'était convertie dans le milieu carcéral, a été conduite à l'hôpital. J'ai pu lui rendre visite et partager avec elle un beau moment de communion chrétienne. Nous avons lu ensemble un texte de l'Évangile. Elle était très faible. C'est sans doute la fin de ma vie, me dit-elle. S'il en était ainsi, qu'est-ce que tu voudrais dire à Dieu ? Je voudrais pardonner à ma mère qui m'a abandonnée, à mon père que je n'ai jamais connu, à ma sœur qui m'a tout volé et qui m'a rejetée, à celui que j'ai tué parce qu'il voulait m'assassiner après m'avoir violée, à tous les hommes qui m'ont trompée, à ceux qui ont arraché mon enfant. Et la longue litanie de douleur et de pardon se prolongea comme l'aveu d'un monde de misère et d'horreur. À mes oreilles s'ouvrait l'évidence que ce n'était pas tant la criminelle qui avait besoin de pardon. Dieu lui avait pardonné, mais beaucoup d'autres. Et c'était elle qui avait trouvé la force de pardonner, dans un très bel acte d'amour envers tous ceux qui l'avaient blessée. Quelques jours plus tard, des amies chrétiennes sont allées voir Lubia, mais le Seigneur Jésus l'avait recueillie dans le paradis. Elles ont rencontré le médecin-chef qui leur a dit « Des malades comme Lubia, je n'en ai jamais vu, elles rayonnaient de bonté ».

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1: Bonjour, soyez bénis à l'écoute de cette réflexion autour du proverbe 12, puisque nous sommes le 12 juin.
0: Proverbe chapitre 12. Celui qui aime la connaissance désire être corrigé, mais celui qui déteste les réprimandes n'est qu'un sot. L'homme de bien s'attire la faveur de l'Éternel, mais Dieu condamne celui qui forge des desseins coupables. La méchanceté n'affermit la position de personne, mais celui qui est droit ne sera pas déraciné. Une femme vaillante est comme une couronne pour son mari, mais celle qui lui fait honte est comme une maladie qui ronge les os. Les projets des justes sont orientés vers ce qui est droit, alors que les méchants ne songent qu'à tromper. Les paroles des méchants sont des embûches meurtrières, mais celles des hommes droits les sauvent. Qu'on renverse les méchants, ils ne sont plus, mais la maison des justes subsiste. Un homme est estimé pour son bon sens, mais celui dont le cœur est tortueux sera méprisé. Mieux vaut être méprisé et avoir un serviteur que de faire l'homme important et n'avoir rien à manger. Le juste veille au bien-être de ses bêtes, mais le cœur des méchants est cruel envers elles. Celui qui travaille sa terre aura du pain en abondance, mais celui qui court après des chimères est dépourvu de sens. Le méchant convoite la proie de ceux qui font le mal, mais la racine des justes donne du fruit. Le méchant est pris au piège de ses propos coupables, mais le juste échappe à ses difficultés. Par ses paroles, on peut recueillir du bien en abondance, et l'on reçoit le salaire de ses œuvres. L'insensé pense toujours qu'il fait bien, mais le sage écoute les avis des autres. L'insensé manifeste immédiatement son irritation, mais l'homme avisé sait ravaler un affront. Celui qui proclame la vérité révèle ce qui est juste, mais le témoin mensonger dénature les faits. Les paroles des bavards blessent comme des coups d'épée, tandis que le langage des sages est comme un baume qui guérit. L'homme véridique subsiste à jamais, mais celui qui dit des mensonges a la vie brève. La tromperie imprègne le cœur des artisans du mal, mais la joie est pour ceux qui donnent des conseils visant à la paix. Aucune calamité n'atteint le juste, mais les méchants sont accablés de maux. Les lèvres menteuses sont en horreur à l'Éternel, mais ceux qui sont véridiques lui font plaisir. L'homme avisé cache son savoir, mais l'insensé proclame bien haut sa sottise. Ceux qui travaillent beaucoup s'assurent la direction des affaires, mais les nonchalants seront réduits à l'esclavage. Le souci au fond du cœur déprime un homme, mais une parole d'encouragement lui rend la joie. Le juste sert de guide à ses compagnons, mais la conduite des méchants les égare. Le paresseux ne fait pas rôtir son gibier. Le bien le plus précieux de l'homme, c'est l'activité. La vie se trouve sur le chemin de la justice. Cette voie-là préserve de la mort.

Merci Michel pour cette lecture. Et c'est le verset 6 qui va retenir notre attention aujourd'hui. Les paroles des méchants sont des embûches meurtrières, mais celles des hommes droits les sauvent. Les paroles ont une importance qui va bien au-delà de ce que beaucoup peuvent penser. Cette idée est répétée plusieurs fois dans le livre des Proverbes. Une parole peut construire. Le monde lui-même a été créé par la parole de Dieu. Dieu a dit et la chose est arrivée. Mais une parole peut aussi démolir. Elle peut tuer ou donner la vie. Elle peut rendre malade ou guérir. Elle peut encourager ou encore faire sombrer dans la dépression. Une parole méchante peut blesser quelqu'un dans son âme autant qu'une arme pourrait la blesser dans son corps. La blessure des paroles se voit rarement de l'extérieur, mais quelle souffrance cela peut représenter. À l'inverse, une parole douce, agréable, peut vraiment remonter le moral et apaiser. À l'âge de 12 ans, notre fille a fait une très bonne année en maths parce que son professeur lui a continuellement répété qu'il était impossible qu'elle soit mauvaise dans cette matière qu'elle avait pourtant en horreur. Mais grâce aux paroles encourageantes de son professeur, elle a repris confiance en elle et elle a eu une très bonne moyenne toute l'année. Alors je dirais aux enseignants, vos paroles envers vos élèves sont tellement importantes. Encouragez-les avec de bonnes paroles. Et il en est de même pour les parents envers leurs enfants. Il y a des mots à bannir du vocabulaire, comme « tu n'arriveras jamais à rien » ou « ton frère ou ta sœur est bien mieux que toi » ou encore « à force de faire ce que tu fais, tu vas me tuer ». Et toutes sortes d'autres phrases qui sont prononcées à la légère, mais qui rabaissent l'enfant alors que vous avez la responsabilité de l'élever. Réfléchissez avant de parler et n'hésitez pas à vous isoler pour remettre la situation entre les mains du Seigneur quand vous vous sentez un peu trop excité. Pour vous aider à ne plus utiliser votre langue pour détruire les autres, ou vous-même même, exercez-vous à l'utiliser pour prononcer des louanges et des remerciements à Dieu. Surveillez le langage que vous avez en parlant de vous-même et voyez-vous comme Dieu vous voit, ni plus haut ni plus bas. Parce que vous avez une grande valeur, un grand prix, le prix du précieux sang que Jésus a versé sur la croix pour vous racheter de la mort et du péché, afin que vous ayez droit à la vie éternelle que l'on reçoit par la foi en Jésus-Christ. Alors apprenez à vous fortifier vous-même en vous appropriant et en lisant à haute voix les versets de la parole de Dieu qui décrivent ce que nous sommes en Christ. En commençant chaque journée, encouragez votre conjoint, vos enfants, vos collègues de travail, ceux que vous côtoyez avec des paroles bonnes et agréables. En prononçant de bonnes paroles pour les autres, vous serez bénis vous aussi en retour. Au revoir et à demain dans notre prochaine.

Nous arrivons sur la ligne d'arrivée, graine de vie pour aujourd'hui. Alors vous pouvez contacter Edith, besoin de prière. Notez-le dans votre courrier aussi, vos nouvelles nous font plaisir. Adresse Edith Pet, Tremplin, boîte postale 21 30310 Vergèze. Ça s'écrit V-E-R-G-E-Z-E. Par courriel edith.tremplin@gmail.com. Je répète, edith.tremplin@gmail.com. Et puis rendez-vous demain. Au revoir.

0: Car Dieu a tant aimé le monde qu'il a donné son Fils unique afin que quiconque croit en lui ne périsse point, mais qu'il ait la vie éternelle.
1: Mais Dieu prouve son amour envers nous, parce que lorsque nous étions encore des pécheurs, Christ est mort pour nous. C'est cet amour si beau dont parle cette chanson. Cet amour incroyable qui change toute la vie. C'était qui, Roger ?
0: C'était João Gilberto qui nous interprétait « It's Wonderful », une composition de George et Ira Gershwin.
1: Tout à fait. Il y avait Gregory Tate à la percussion et Jim Hungard à la contrebasse. Ce morceau vient de l'album Amoroso. Tu me parlais aussi de Antonio Carlos Jobim. Il a écrit la majorité des morceaux de cet album.
0: Oui, notamment « Wave », une mélodie aussi vivante que la mer, mais je connais une autre version avec Ron Carter à la contrebasse et surtout une improvisation de Herbie Hancock qui vaut le détour.
1: Un réel plaisir de l'écouter au piano, en effet.
0: À bientôt, chers auditeurs, et bonne écoute sur Radio Bonne Nouvelle.

0: Ferrero habite la région lausannoise. Secrétaire générale de la Fédération européenne des femmes pilotes et présidente de l'Association de femmes pilotes suisses, Diana a également accumulé les diplômes, en particulier dans le domaine thérapeutique. Le 14 février 2001, elle vit une rencontre qui bouleverse sa vie.
1: J'ai entendu dire que vous aviez en tout cas eu une vingtaine de diplômes. Qu'est-ce que cela veut dire? Vous êtes une curieuse perpétuelle?
2: Une assoiffée perpétuelle de connaissances, de recherche de la vérité.
1: Est-ce que vous pouvez nous mentionner quelques domaines où vous avez recherché la réponse?
2: Oh oui, beaucoup de domaines. Dans la psychiatrie, par exemple, toutes les techniques d'hypnose, sophrologie, d'analyse. J'ai cherché dans des domaines médicamenteux aussi, dans l'homéopathie, dans les gouttes de Bach, dans la spagyrie, dans la thérapie des couleurs, dans la thérapie aux multiples des énergétiques, même la médecine chinoise, des techniques de communication pour voir où était la faille quand on ne pouvait pas s'exprimer. J'ai beaucoup travaillé aussi dans la symbolique, puisque ce que le mot ne dit pas, ce sont les mots AUX qui expriment. Donc j'ai exploré le plus de choses possibles pour recevoir la réponse à laquelle je voulais entendre très clairement sur ma recherche perpétuelle. J'ai utilisé 30 ans de ma vie à étudier, à chercher, pour arriver à rencontrer la pièce de puzzle qui manquait à mon échiquier, pour comprendre pourquoi est-ce que ces recherches étaient vaines et parce qu'il me manquait l'élément principal.
1: Le 14 février 2001 était un jour particulier pour vous. Est-ce que vous pourriez nous raconter ce qui s'est passé?
2: Alors oui, particulier déjà la date, puisque c'est la Saint-Valentin. Eh bien, j'étais invitée à une réunion de prière par des chrétiens, des croyants. J'y suis allée en toute confiance parce que mes questionnements m'amenaient par curiosité partout où je pouvais recevoir une information et surtout complémenter tout ce que je connaissais jusqu'alors. Alors j'étais très impressionnée par la prière de ces hommes et notamment de l'un d'eux qui disait « Mais Seigneur, tous ces diplômes ne lui servent à rien s'il ne te connaît pas. C'est toi qu'elle cherche. » Et ça sert à rien qu'elle continue ses recherches.
1: Cette personne vous connaissait?
2: Pas du tout, elle ne me connaissait pas. Ça a été la surprise, le choc à la fois, parce que ces paroles m'ont touchée dans le cœur de façon très profonde.
1: Vous aviez l'impression d'être touchée par une émotion ou bien par une personne? Qu'est-ce qui se passait exactement?
2: C'est vrai qu'il y avait de l'émotion, mais de l'émotion qui vient du cœur, ça veut dire que j'étais bougée dans mon cœur. Mais j'avais été touchée par le Seigneur Jésus lui-même. Aujourd'hui, je l'entends et je comprends rétrospectivement tout ce qui s'est passé, mais sur le moment, j'étais bouleversée. Bouleversée, c'est-à-dire la boule à l'envers, c'est-à-dire sans dessus-dessous. Parce que comment quelqu'un pouvait me dire une chose pareille et savait mon trajet, ma recherche, alors que je ne l'avais exprimé à personne? Dans ce moment, je me suis rendu compte que je devais descendre mes barrières et je devais laisser se passer ce qui devait se passer. C'était clair que j'étais dans l'impuissance totale sous cette puissance aujourd'hui que j'appelle de Dieu, cette puissance du Saint-Esprit, parce que je l'entends aujourd'hui. Mais à l'époque, je ne pouvais pas savoir ce qui se passait.
1: Et vous n'avez pas entendu parler de Dieu pendant 30 ans?
2: Alors oui, un Dieu caricatural, mais un Dieu... Le Dieu du dimanche, celui qu'on met dans une armoire après un service religieux le dimanche à 11h et qu'on visite avec des beaux chapeaux, des beaux vêtements, mais qui n'avait rien, qui n'a pas parlé à mon cœur, qui n'a pas eu de signification pour ma vie.
1: Est-ce que vous pourriez nous dire un peu plus ce que ça a changé concrètement?
2: Oui, concrètement, c'est comme si des écailles étaient tombées de mes yeux. Et que je voyais ce que j'avais fait qui n'était pas beau, pas bon, alors que j'aurais voulu faire du bien. J'ai aussi pu me rendre compte de toutes les blessures que j'avais sur mon cœur et les blessures que j'avais reçues des autres et que j'avais faites. Et bien évidemment que je suis rentrée dans une repentance qui coulait de source. Ça me mettait aussi

Et je l'ai vu agir, j'ai vu sa puissance à travers le monde, je l'ai vu guérir, je l'ai vu enlever la cécité, l'aveuglement, aussi bien que d'ouvrir les oreilles aux sourds. J'ai vu des paralysés se lever de leur chaise, j'ai vu des gens ressuscités. J'ai vu tant de choses que personne ne pourra m'enlever cette vérité et ce que j'ai recherché depuis si longtemps. Sa puissance et son amour.

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0: Bonne nouvelle de l'établissement français du sang.
1: Avec nous, Jérôme Sinlissou. Bonjour.
2: Bonjour à tous.
1: Voilà, donc aujourd'hui, depuis le 19 mars, on peut donner son plasma.
2: Effectivement, on
1: à l'établissement français du sang de Biarritz.
2: Effectivement, on a repris les dons de plasma qu'on avait arrêtés en, si je ne m'abuse, en 2019, à la maison du don de Biarritz. Donc, on les a repris depuis le 19 mars. Donc, aujourd'hui, maintenant, sur Biarritz, on peut donner à la fois son sang total ou bien son plasma.
1: Donc, j'imagine que la plupart de nos auditeurs savent pas vraiment ce que c'est. Donc, le don du sang, c'est un prélèvement

0: se fait au niveau d'un des bras pour pouvoir donner du sang pour des personnes donc qui ont différentes maladies, des accidentés. Le don de plasma, qu'est-ce que c'est? Qu'est-ce qu'on donne?
1: Alors, le don de plasma, en fait, on donne le liquide dans lequel baignent vos cellules, c'est-à-dire les globules rouges, les plaquettes, voilà. Ce plasma, il va servir à quoi? Il va servir à fabriquer des médicaments qu'on appelle des médicaments dérivés du plasma. Ça va être notamment des facteurs de coagulation pour les hémophiles, ça va être des immunoglobulines pour les gens qui ont des déficits immunitaires ou bien des maladies auto-immunes, et ça va être également des protéines type albumine. Donc, ce sont des médicaments en fait dont le besoin a beaucoup augmenté ces dernières années, parce que maintenant, ça nous permet également de soigner des cancers et des maladies neurologiques.
0: Donc, le don de plasma, c'est un don qu'on peut faire plus souvent
1: Oui.
0: parce qu'il est moins agressif, en tout cas, et moins demandant pour le corps
1: Il est moins fatigant
0: et moins
1: parce qu'en
0: fatigant.
1: fait, quand on prend votre plasma, on vous redonne les globules rouges. Ça veut dire que on est moins fatigué. Ça anémie moins les personnes qui donnent leur plasma. Le don de plasma, ça dure environ entre une demi-heure et trois quarts d'heure pour le don de plasma, alors que le don de sang total, ça dure entre 5 et 10 minutes.
0: Donc c'est un peu plus long, mais moins fatigant.
1: C'est exactement ça. Il faut beaucoup, beaucoup s'hydrater, puisqu'en fin de compte, avec un don de plasma, on ne tire que de l'eau finalement.
0: Alors quand vous dites que les besoins ont augmenté et qu'on crée des médicaments avec les plasmas, on peut se poser la question, ben voilà, quelle est l'économie derrière aussi? Est-ce qu'il y a des gens qui gagnent de l'argent sur les dons de plasma? Comment ça fonctionne? Comment c'est régulé? On sait que le don du sang est gratuit.
1: Tout à
0: Et
1: fait.
0: comment du coup le don de plasma, comment l'économie se fait derrière?
1: Alors, le don de plasma, effectivement, nous, on veut que ça reste un don éthique, c'est-à-dire un don qui ne soit pas rémunéré, un don où on ne peut pas se faire de l'argent sur le don de plasma. Ce qui n'est pas le cas dans tous les pays du monde. Malheureusement, il y a des pays qui, effectivement, il y a une grosse économie derrière. En France, ce n'est pas le cas. On ne rémunère pas nos donneurs. Et le plasma que l'on récolte, en fait, part au laboratoire de fractionnement, qui est un laboratoire français d'État, qui nous permet de garantir en fait l'éthique du don de plasma en France.
0: Et ensuite, c'est ce laboratoire qui va redonner les différentes particules, du coup,
1: C'est ça, c'est ce laboratoire qui va fabriquer les
0: qui
1: médicaments
0: fabrique
1: dérivés du sang.
0: directement les médicaments et
1: Mais au même
0: ensuite,
1: titre que l'EFS, c'est un laboratoire
0: laboratoire d'État. C'est
1: qui est
0: pas,
1: d'État, quoi. Voilà.
0: d'accord. Très bien. Ben voilà, c'est toujours intéressant de savoir où va la partie de notre
1: Exactement,
0: corps
1: oui.
0: que l'on donne.
1: Je comprends, tout à fait.
0: Voilà. Donc, une question, je te posais. Donc, notre sang aussi est riche dans plein d'informations qui circulent entre nos différents organes, comme des hormones et différents autres cellules. Dans le don de plasma, est-ce que ces hormones sont remises dans le sang? Est-ce qu'on s'est intégré, puis finalement, elles se perdent? Comment,
1: Non, on ne prend que les protéines.
0: que
1: On
0: les
1: ne prend que
0: protéines?
1: les
0: Voilà.
1: protéines. Tout ce qui est hormones, etc., ça ne se voit pas, en fait. C'est pas ça que l'on va rechercher.
0: Donc c'est vraiment comme les coagulants, les protéines pour permettre de créer ces
1: Exactement.
0: médicaments qui sont... D'accord, tout à fait. Si on peut donner peut-être un exemple d'un nouveau médicament qui permet d'aider le cancer avec ses dons de plasma, vous pouvez donner un exemple
1: Les
0: expliqué.
1: immunoglobulines.
0: D'accord.
1: Voilà, les immunoglobulines qui sont à l'heure actuelle des médicaments qui sont pleine croissance au niveau de la demande au niveau mondial et donc français. Pour vous donner un ordre d'idée, en fait, nous aujourd'hui, on est autosuffisant dans ce type de médicaments à hauteur de 50%. Le reste de ces médicaments-là, à l'heure actuelle, on est obligé de les importer, notamment des États-Unis.
0: D'accord. Donc c'est
1: Donc
0: des
1: pour être
0: dons d'Américains aux
1: Ben
0: États-Unis
1: oui,
0: qui sont importés et on ne sait
1: voilà.
0: pas vraiment d'où ils viennent.
1: Alors ben si, on sait d'où ça vient. Mais si vous voulez, si on veut
0: Oui.
1: être beaucoup plus indépendant vis-à-vis des autres pays, effectivement, on se doit d'augmenter notre récolte de dons de plasma.
0: D'accord.
1: Et on aimerait, dans les années à venir, augmenter notre indépendance à hauteur de 80%, en vérité.
0: Très bien. Et alors, juste pour préciser à ce niveau-là, donc l'hémoglobine, reviens-moi
1: L'hémoglobine ou
0: dans
1: les immunoglobulines.
0: les immunoglobulines, elles permettent quoi dans le
1: Ça
0: corps de quelqu'un qui a un cancer? Ça le permet de garder une certaine immunité, c'est ça?
1: permet en fait de mieux appréhender la chimiothérapie.
0: D'accord.
1: Voilà, on prépare le patient grâce à des immunoglobulines et la chimiothérapie, elle est plus
0: Elle
1: efficace.
0: est plus efficace. Est-ce qu'elle est moins intrusive ou pas vraiment? C'est vraiment l'efficacité plutôt.
1: Non, c'est plutôt l'efficacité.
0: D'accord. Ouais. Très bien. Ben, écoutez, ben, merci beaucoup. Donc, on peut, je vous encourage, chers auditeurs, à pouvoir venir donner votre plasma. Donc, à l'établissement français du sang de Biarritz.
1: L'adresse, au 10 rue Manuel Jodel, à Biarritz. Et on est ouvert pour le don de plasma les lundis, mercredis et jeudis. De temps en temps, on va ouvrir quelques samedis. Mais vous pouvez prendre rendez-vous sur le site internet ou sur l'application Don de sang.
0: Merci beaucoup, Jérôme Sinloussou. Merci beaucoup, Jérôme Sinloussou, pour ces informations sur le don de plasma. Et on vous dit à une prochaine pour une autre information sur le don du sang.
1: Eh bien, merci à vous.

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1: L'apôtre Paul, qui voyageait comme prisonnier à bord d'un bateau faisant voile vers Rome, fut pris dans une épouvantable tempête. Voici comment elle nous est racontée dans le livre des Actes des Apôtres au chapitre 27. Nous n'en lisons que quelques courts fragments. Pendant plusieurs jours, ni le soleil, ni les étoiles ne se montrèrent. Et la tempête restait toujours si violente que nous perdîmes tout espoir de nous sauver. Paul se leva et dit : « Mes amis, je vous exhorte à prendre courage. Aucun de vous ne périra et il n'y aura de perte que celle du navire. Ayez bon courage, car j'ai cette confiance en Dieu qu'il en sera comme il me l'a dit. » Sur ce navire en péril, 275 personnes sont anéanties par la peur. Un seul domine la situation, l'apôtre Paul. Il exhorte ses compagnons et donne l'exemple en se mettant à manger. Et tous reprirent courage et mangèrent aussi. Ainsi, un seul homme, par sa foi, ranima ses désespérés et les rassura. Ils reprirent confiance. D'où venait la force morale de cet homme? Dieu lui avait parlé. Et Dieu, pour Paul, n'était pas une idée, un vague sentiment, mais une réalité. Il pouvait dire, « Le Dieu à qui j'appartiens et que je sers m'est apparu. » Quand nous pourrons en dire autant, nous serons non seulement affranchis de toute crainte, mais nous pourrons aussi rassurer les autres.

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Je m'appelle Ruben Berger. Je viens d'une famille juive orthodoxe. J'étais quelqu'un qui a cherché la vérité. Je connais un peu Dieu, mais pas vraiment jusqu'au temps que Jésus, Yeshua, s'est révélé à moi. Ça fait 37 ans et a complètement changé ma vie et m'a donné vraiment, pas seulement une espérance vivante, mais une nouvelle vie. Oui, et j'ai découvert en vérité qui est le Dieu d'Israël. Moi et mon frère, nous sommes deux frères qui viennent d'une famille des immigrants qui ont fui la Shoah. Beaucoup de gens dans notre famille sont morts. Alors, pendant ma jeunesse, j'ai grandi avec un esprit de mort et dépression sur ma vie à cause de toute cette histoire. Et je cherchais Dieu, j'étais aussi touché par Dieu. Et quand j'étais jeune dans la synagogue, mais sans connaître vraiment qui il est. C'était plus que la religion, mais sans vraiment une foi vivante dans un Dieu qui touche les âmes et la personne la plus profonde. Et mon frère, il a travaillé au Danemark, il était complètement dans l'incroyance. Et un jour, il s'est rentré de son travail en réalisant vraiment qu'il était sans foi. Et soudainement, il a découvert qu'il n'était pas seul dans la chambre où il était. Et c'était une présence très forte de l'amour de Dieu qui entrait dans cette chambre. Un homme qui n'a pas du tout cru en Dieu à ce temps dans sa vie. Et puis, cette présence d'amour est devenue de plus en plus forte. Et Dieu a parlé directement à son cœur et lui a dit, je suis le Dieu de tes pères, le Dieu d'Abraham, Isaac et de Jacob, et je te connais complètement. Alors il s'est mis à pleurer. Et c'était comme quelqu'un a pris une clé et a ouvert une voûte très très épaisse. Et à ce moment-là, il a entendu le nom de Jésus dans la langue hébreu. Il ne connaissait pas son nom en langue hébreu. Yeshua HaMashiach, il a compris que si cet amour saint et pur s'est entré dans notre monde, il sera crucifié. Alors sa vie a complètement changé, et sans qu'il a compris beaucoup plus que cela. Et pendant le temps, le Seigneur lui a montré le fait qu'il est mort sur la croix pour lui. Et après un certain temps, il s'est repenti et il a donné sa vie à Jésus. Il a commencé à prier pour moi. Il est venu me chercher. J'étais vraiment dans les ténèbres pendant ce temps de ma vie. Et j'ai pris des drogues, et j'ai abandonné le judaïsme. Mais je ne savais pas qui je suis. J'étais un homme sans identité, en vérité. Alors quand mon frère est venu me parler de son expérience, la présence de Dieu a vraiment rempli la chambre. C'était la première fois dans ma vie que j'ai vraiment expérimenté la présence vivante de Dieu et l'amour de l'époux, qui était très très fort pour moi. Et sans comprendre beaucoup, j'ai réalisé que j'ai compris et j'ai cru que Jésus est vraiment la vérité. Et au plus profond de mon corps, je savais que c'est la réalité. J'ai pas pris, je ne suis pas repenti, mais j'étais profondément touché par cet amour saint et pur. Le lendemain, quand je me suis réveillé, et j'ai réalisé que cette présence qui était au dehors de moi était maintenant en moi et dans mon cœur, et que j'avais expérimenté ce qu'on appelle la nouvelle naissance, sans comprendre, sans savoir cette parole. Et j'ai reçu vraiment une nouvelle vie. J'avais toujours peur de la mort. Et soudainement, j'ai compris que l'éternité est vraiment dans mon cœur, que j'ai été délivré de cette peur de la mort. Et en même temps, Dieu m'a donné la grâce de me repentir. Mais avant, quand j'étais juif pratiquant, j'ai jamais eu la puissance de changer ma vie. Souvent, j'ai demandé pardon, mais sans un vrai changement dans ma vie. Alors après ce jour-là,
Et Dieu m'a donné la repentance, mais aussi une puissance qui est venue de son Saint-Esprit, qui m'a délivré de beaucoup de péchés dans ma vie, de mon passé avec les drogues, l'occultisme, l'impureté. Et il m'a donné vraiment une nouvelle vie. En même temps, j'ai commencé à relire la Bible, parce que j'ai lu la Bible, j'ai étudié la Bible toujours comme juif, mais c'était vraiment un voile qui était enlevé de mon cœur, de mes yeux, et la Bible était pour moi un livre vivant, une lettre, une épître de l'amour de Dieu à ma vie. Et j'ai compris en même temps que ce salut qui était très personnel, j'ai compris que j'étais sauvé par le pardon de Jésus, que j'ai reçu la vie éternelle. J'ai encore compris en lisant la Bible que moi j'étais comme une prémisse de mon peuple et que Dieu va vraiment toucher beaucoup d'autres juifs. Et en vérité, c'était à ce temps-là, et moi j'ai connu le Seigneur l'année 70, que Jésus a commencé à se révéler à beaucoup de Juifs en 67, qui avaient aussi des expériences personnelles avec lui, des révélations directes et des rencontres avec Jésus, Messie d'Israël et roi, roi des rois, mais aussi roi des Juifs. Et grâce à Dieu, cette rencontre m'a donné la foi aussi pour mon peuple, et depuis ce temps-là, j'avais la grâce de vraiment voir comment Dieu a touché le cœur de beaucoup de Juifs, aussi beaucoup d'Arabes en Israël, beaucoup de musulmans, et comment en Christ, le Seigneur nous a donné, Arabes et Juifs, une vraie fraternité et communion d'amour dans sa lumière et dans sa grâce.

0: La chronique de l'immobilier. Bonjour Annie, bienvenue sur Radio Bonne Nouvelle.
1: Oui, bonjour Moïse.
0: Alors aujourd'hui, nous vivons un temps géopolitique un peu particulier et nous vous accueillons pour parler d'immobilier également. En effet, depuis le 28 février 2026, une guerre pourtant à 10 000 km de Paris entre les États-Unis et l'Iran entraîne la fermeture du détroit d'Ormuz, point géographique par lequel transitaient environ 20% des approvisionnements mondiaux en pétrole et en gaz. Alors quel est l'impact sur l'immobilier ?
1: Bah écoutez, en deux mois, ce conflit bouscule déjà les marchés financiers. Et par ricochet, les grilles de taux des banques de la France et de l'Europe. Comment ? Par la chaîne de transmission classique de l'économie mondiale, qui est l'énergie, l'inflation, les taux d'intérêt et donc les crédits immobiliers.
0: Alors, c'est peut-être forcément évident, comment ces trois éléments sont liés entre eux ?
1: Alors, le premier maillon de la chaîne, donc, qu'on a dit, c'est l'énergie. Les indices gaziers européens ont presque doublé. Donc, pour les ménages français, évidemment, cela se traduit concrètement par une hausse importante de leurs charges. Et donc, un reste à vivre amputé, réduisant mécaniquement leur capacité d'emprunt, évidemment. Le deuxième maillon de la chaîne, c'est l'inflation. En 2026, la BCE, Banque Centrale Européenne, table sur une inflation moyenne de 2,6%, mais elle serait révisée à la hausse par rapport justement à la hausse des prix de l'énergie liée au conflit. Cela dépendra en effet de la durée des perturbations dans le détroit d'Ormuz, mais si cela devait durer, l'inflation pourrait atteindre 4,5% d'après les économistes. Le troisième maillon de la chaîne, donc, les taux d'intérêt et les crédits immobiliers. Si l'inflation repart sous l'effet de la crise énergétique et économique, la BCE, la Banque Centrale Européenne, pourrait être contrainte de relever ses taux directeurs. Et lorsque les taux de la BCE augmentent, le coût des financements des banques grimpe. Les banques achètent plus cher leur argent et donc les établissements bancaires répercutent alors cette hausse sur les crédits immobiliers.
0: Est-ce que tu peux donner un exemple concret de l'impact dans l'immobilier de cette crise ?
1: Ah oui, c'est certain qu'il y a de l'impact. Par exemple, sur les constructions neuves. Le bâtiment, tu vois, est particulièrement dépendant de l'énergie. Pour la fabrication du ciment, par exemple, de l'acier, la transformation du verre, le transport des matériaux. Lors du choc énergétique de 2022, les coûts de construction avaient fortement augmenté, pesant sur la rentabilité et sur les prix des logements neufs. Donc si les promoteurs aujourd'hui venaient à faire face à ce même scénario, une équation très difficile se mettrait en place pour répercuter les hausses des coûts sur des prix déjà tendus ou de devoir absorber des marges déjà comprimées.
0: C'était le cas avec la guerre en Ukraine en 2022, non ?
1: Ça avait déclenché le cycle de hausse de taux le plus brutal pour les crédits immobiliers. Si vous vous rappelez, les taux étaient passés de 1% à l'époque à 3%, je parle pour les crédits sur 20 ans, hein. Et cela a entraîné avec eux une grande partie de la demande solvable. Donc le marché immobilier s'est énormément contracté et les transactions ont reculé de 25% environ dans la plupart des régions.
0: Tout ça, c'est un peu sombre comme tableau. Est-ce qu'il y a un coin de ciel bleu dans l'horizon ?
1: Oui, parce que malgré les alarmes sur les marchés financiers, le marché immobilier français résiste. Et il résiste mieux qu'on ne pourrait le penser.
0: Alors pourquoi ? Parce qu'on est des Gaulois ?
1: Nous sommes des Gaulois, mais l'immobilier ne réagit pas directement à la guerre en tant que telle, mais aux circonstances économiques qu'elle génère. Par nature, c'est un marché à inertie lente. En termes de prix, les prix ne s'ajustent pas instantanément. En revanche, les volumes de transactions, de par les taux d'emprunt et la solvabilité des acquéreurs, eux, réagissent rapidement aux variations. Mais le paradoxe, c'est que la pierre a une valeur refuge.
0: Alors comment cette valeur refuge se traduit lors d'une crise ?
1: Ben justement, en temps de crise, lorsque les marchés financiers deviennent volatiles, beaucoup d'épargnants, c'est peut-être votre cas, chers éditeurs, se tournent vers la pierre, qui est perçue comme beaucoup plus stable. Ce réflexe de fuite vers la qualité est structurel chez les Français, ce qui explique pourquoi les les crises ne font pas s'effondrer les prix des biens aussi vite que les volumes de transactions. Et c'est pourquoi les investisseurs ne désertent pas la pierre en période d'incertitude, et au contraire. Pour l'instant donc, les taux tiennent encore, les prix résistent. La mécanique économique aujourd'hui n'a pas encore produit tous ses effets.
0: Et la clé, c'est quoi pour avoir un bon regard sur ce qui se passe aujourd'hui ?
1: Bah écoutez, pour moi, la clé, c'est la durée du conflit. Un conflit comme celui-là n'aura qu'un impact psychologique court et limité sur l'immobilier s'il s'arrête prochainement, dans les prochains mois. Mais un enlisement de plusieurs mois, en revanche, ça changerait significativement l'équation du crédit achat-vente immobilière en France.
0: Et donc pour conclure, est-ce que c'est le bon moment d'acheter ou de vendre ?
1: Oui, alors pour moi, attendre une accalmie parfaite n'est pas la solution. Et c'est souvent risqué et on peut passer à côté d'une bonne opportunité. La règle reste la même en toute période. La décision d'acheter doit avant tout s'appuyer sur votre situation personnelle, à savoir les revenus, votre apport et votre projet de vie. C'est pourquoi un conseil par un professionnel fait toute la différence pour vous écouter, vous expliquer toutes les possibilités qui s'offrent à vous, ce que vous pouvez faire, ce que vous ne pouvez pas faire. Avoir un accompagnement personnalisé pour que vous puissiez prendre une décision en toute quiétude, en toute confiance et assurance. Voilà, je suis disponible au 06 01 15 34 56 pour me joindre directement ou via la radio si vous n'avez pas eu le temps d'écrire. À bientôt.
0: À très bientôt Annie, merci beaucoup pour ce point sur la situation de l'immobilier en ce temps de crise.
1: Merci.

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partir d'un petit tract que m'a remis un copain à moi quand j'étais au Music Hall. Et un tract qui annonçait une réunion, une conférence exactement. Et ce qui m'avait frappé dans ce tract, c'était son titre. Jésus, les Juifs et le Messie. D'ailleurs, mon copain m'a apporté ça parce que je suis d'origine et de religion au départ, juive. C'est à partir de ce petit tract que je peux dire que tout a commencé. Un verset qui m'a beaucoup frappé, qui disait « Rendez hommage au Fils ». Psaume 2. Et je suis rentré chez moi, j'ai pris ma Bible, celle de mon enfance, de ma bar mitzvah, une sorte de première communion que nous faisons chez nous, pour voir si ce mot « Fils » existait dans notre traduction. Et j'ai relu ce psaume, le psaume 2, qui est beau d'ailleurs, qui dit au départ pourquoi les grands de la terre, les rois, les nations s'irritent-elles contre Dieu et celui qui l'a envoyé. Et puis après vient la réponse de Dieu, qui publie un décret par la bouche du psalmiste. Et Dieu dit, tu es mon fils, je t'ai engendré aujourd'hui, demande-moi tout ce que tu veux, je te donnerai toutes les nations en héritage. À ce toutes les nations, j'ai dit, tiens, il n'y a donc pas qu'Israël, nous le peuple élu. Ça a été la première question que je me suis posée. Et bien sûr, la réponse, elle vient d'elle-même. Il est le Dieu de tous. J'ai cherché, du plus profond de mon cœur, à connaître la vérité, à savoir le nom de ce fils. J'ai prié, j'ai dit à Dieu, tu vois, je suis au Music Hall, j'y étais rentré comme en religion, et puis depuis 10 ans, j'ai pas trouvé la réponse de tout ce que je cherchais. Je questionnais des vedettes, et je leur posais la même question, est-ce que vous avez la paix ? Parmi les grands qui répondent sincèrement et qui sont souvent les plus humbles, beaucoup me disaient, c'est vrai qu'on peut se payer beaucoup de choses, mais cette paix, on ne peut pas l'acquérir à prix d'argent. Et je ne savais pas qu'elle pouvait se recevoir gratuitement, par le Fils justement. Et un jour on a frappé à notre porte, mais on a frappé au moment où plus rien n'allait dans mon foyer. Parce que j'étais artiste et ça dit bien ce que ça veut dire, on n'est pas des saints. Et puis j'avais pas apporté à ma femme ce qu'elle attendait de moi. J'étais toujours parti, je prenais l'avion comme le taxi. Et on a frappé à la porte au moment où ma femme et moi avions décidé, après plusieurs échéances, de nous séparer. Et c'était un homme aux cheveux blancs qui a ouvert et il m'a montré une Bible. Et on s'est tout de suite confié à lui. Et voilà qu'il nous apporte non seulement le Nouveau Testament, mais ce qu'il contient, la bonne nouvelle. Et une réponse, mais je l'ai trouvé si naïve pour ma part, que Jésus pouvait tout arranger. Et à partir de cette lecture qu'on a fait tous les jours, une petite portion des Écritures, mais qu'on méditait ensemble, ma femme et moi, mais c'est à partir de là que tout a commencé, je voyais les choses sous un éclairage nouveau. Ma femme allait aux réunions, aux études bibliques, et je voyais un changement chez elle, et je voyais un rayonnement, et je me disais, mais c'est pas possible, c'est moi qui cherchais. Moi, je continuais ma vie d'artiste, et c'est en partant justement pour l'Afrique, c'est là que le Seigneur m'attendait au tournant. Mais il a fallu que des années passent, presque 3 ans. J'ai quitté Abidjan, au bout de quelques mois, pour Dakar. Et ce même Dakar où j'étais venu 5 ans auparavant, où je jouais 5 ans auparavant dans des tripots, on gagne facilement notre vie, alors je menais ma vie de patachant 5 ans, et je me suis dit, je vais pas la mener maintenant, puisque je connais tous les dangers. Et j'avais un copain qui jouait avec moi auparavant, 5 ans auparavant, qui était maintenant père de famille nombreuse, mais qui continuait de jouer. Et je lui ai dit, ben j'irai avec toi pour que tu ne joues plus. Je me croyais très fort. Et j'allais avec lui, et lui continuait de jouer. Et j'avais beau lui dire, mais écoute, tu devrais plus jouer, regarde, moi je ne joue plus, me croyant très fort. Et il me dit, mais tu sais, les cartes. Il était tenu par les cartes. Et un soir, ce garçon joue, lui qui me disait, viens toujours à côté de moi, Gilles, viens. Parce que quand tu es là, je gagne. Jusqu'au soir où il a perdu. Aux premières heures du matin, il m'a dit, prends mes cartes. J'ai dit, non, pas question. Il dit, prends-les, peut-être que tu m'apporteras chance. Regarde, j'ai tout joué, termine. Et j'ai pris ces cartes. Et non seulement j'ai perdu le peu qui lui restait, mais j'ai perdu ce que j'avais. Et quand je suis rentré dans ma chambre, moi, tout seul, entre les 4 murs de ma chambre d'hôtel, c'est là que j'ai entendu la voix du Seigneur qui m'a dit, alors,
Où en es-tu maintenant? Et j'ai compris que si je restais au Sénégal, j'étais perdu. Et qu'il me fallait rompre ce contrat inachevé et l'autre. Et qu'il me fallait rentrer. Et ça, ça a été quelque chose de terrible. Je suis allé trouver mon impresario, je lui ai dit que je rentre. Il me dit, mais t'es devenu fou. J'ai décidé de suivre Jésus-Christ. Il me dit, ben mon vieux, t'es encore plus dingue que je pensais. Alors je lui dis, peut-être, mais je veux pas perdre mon foyer. Je veux pas perdre tout ce que j'ai, tout ce que m'a donné le Christ. Alors là, il a baissé la tête parce que lui-même avait perdu son propre foyer. De désescalade en désescalade. Et puis il m'a dit, va, mais tu sais ce que ça coûte un contrat non respecté. Ça coûte le montant égal des dédits. Et il me dit, tu sais la somme que ça fera, Madagascar. Je lui dis, oui, mais il faut que je rentre. Et puis je paierai ce qu'il faut payer. Et je suis rentré. J'ai retrouvé ma femme qui m'attendait, confiante. Dans un contrat, il y a ce qu'on appelle le cas de force majeure. Quand il y a une inondation, quand il y a un incendie, quand il y a une guerre. Et voilà que Madagascar, sans effusion de sang, connaît son indépendance. Et ça a été le cas de force majeure. Et je n'ai pas eu à passer devant le tribunal commercial. Alors j'ai compris qu'il y en a un qui tient tout dans ses mains. C'est le Seigneur. Et c'est là que j'ai dit à ma femme, tu sais, désormais, moi et ma maison, ben on le chantera. Alors, c'est terrible, là il s'est passé des choses, ceux que je croyais être mes amis. Il y en a qui ont coupé avec moi. Il y en a que je croyais n'être pas mes amis. Et ils sont devenus mes amis. Parce que j'ai vu qu'ils avaient ce grand respect, et puis qu'ils aimaient la vérité. En tant que juif, j'ai eu une incompréhension de la part de mes frères juifs. En ce temps-là, pour chanter, on me payait, et on me payait cher, mais parfois des sommes énormes en télévision pour deux chansons où c'était playback qui passait, c'est même pas moi qui chantais. Et maintenant que je chante l'évangile, eh ben, on se précipite pas pour m'appeler à une émission de télé et autres. Pour moi, écrire des chansons reste la même chose, mais j'ai le plus beau des sujets. J'ai le Christ qui est la plus belle des inspirations. Et je dis souvent, c'est pas seulement une inspiration, c'est une respiration. Et je réalise que les gens n'imaginent pas ce que ça peut être. Et c'est ça qui me fait un peu de peine. Mais c'est ainsi. Si on m'avait présenté le Christ à 20 ans, je n'en aurais pas voulu. À 25 ans non plus, je crois. Et bien souvent, je lui ai posé la question, mais pourquoi est-ce à 30 ans, et même un peu plus tard, et le Seigneur m'a fait comprendre, aurais-tu voulu de moi? Alors il y a un cheminement, et c'est un mystère que la grâce.

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Évangile selon Matthieu, chapitre 17. 6 jours après, Jésus prit avec lui Pierre, Jacques et Jean son frère, et il les conduit à l'écart sur une haute montagne. Il fut transfiguré devant eux. Son visage resplendit comme le soleil, et ses vêtements devinrent blancs comme la lumière. Et voici Moïse et Élie leur apparurent, s'entretenant avec lui. Pierre, prenant la parole, dit à Jésus, « Seigneur, il est bon que nous soyons ici. Si tu le veux, je dresserai ici 3 tentes, une pour toi, une pour Moïse et une pour Élie. » Comme il parlait encore, une nuée lumineuse les couvrit. Et voici, une voix fit entendre de la nuée ses paroles. « Celui-ci est mon Fils bien-aimé, en qui j'ai mis toute mon affection. Écoutez-le. » Lorsqu'ils entendirent cette voix, les disciples tombèrent sur leur face et furent saisis d'une grande frayeur. Mais Jésus s'approchant, les toucha et dit, « Levez-vous et n'ayez pas peur. » Ils levèrent les yeux et ne virent que Jésus seul. Comme ils descendaient de la montagne, Jésus leur donna cet ordre, « Ne parlez à personne de cette vision, jusqu'à ce que le Fils de l'homme soit ressuscité des morts. » Les disciples lui firent cette question, « Pourquoi donc les scribes disent-ils qu'Élie doit venir premièrement ?» Il répondit, « Il est vrai qu'Élie doit venir et rétablir toutes choses, mais je vous dis qu'Élie est déjà venu, et ils ne l'ont pas reconnu, et qu'ils l'ont traité comme ils l'ont voulu. De même, le Fils de l'homme souffrira de leur part. » Les disciples comprirent alors qu'il leur parlait de Jean-Baptiste. Lorsqu'ils furent arrivés près de la foule, un homme vint se jeter à genoux devant Jésus et dit, « Seigneur, aie pitié de mon fils qui est lunatique et qui souffre cruellement. Il tombe souvent dans le feu et souvent dans l'eau. Je l'ai amené à tes disciples et ils n'ont pu le guérir. » « Race incrédule et perverse, répondit Jésus, « jusqu'à quand serai-je avec vous? Jusqu'à quand vous supporterai-je? Amenez-le-moi ici. » Jésus parla sévèrement au démon qui sortit de lui et l'enfant fut guéri à l'heure même. Alors les disciples s'approchèrent de Jésus et lui dirent en particulier, « Pourquoi n'avons-nous pas pu chasser ce démon ?»« C'est à cause de votre incrédulité, leur dit Jésus. Je vous le dis en vérité, si vous aviez de la foi comme un grain de sénevé, vous diriez à cette montagne, « Transporte-toi d'ici là », et elle se transporterait. Rien ne vous serait impossible. Mais cette sorte de démon ne sort que par la prière et par le jeûne. Pendant qu'ils parcouraient la Galilée, Jésus leur dit, « Le Fils de l'homme doit être livré entre les mains des hommes. Ils le feront mourir, et le 3e jour il ressuscitera. » Ils furent profondément attristés. Lorsqu'ils arrivèrent à Capernaum, ceux qui percevaient les 2 drachmes s'adressèrent à Pierre et lui dirent, « Votre maître ne paie-t-il pas les 2 drachmes ?»« Oui, dit-il. » Et quand ils furent entrés dans la maison, Jésus le prévint et dit, « Que t'en semble, Simon? Les rois de la terre, de qui perçoivent-ils des tributs ou des impôts? De leurs fils ou des étrangers ?» Il lui dit, « Des étrangers. » Et Jésus lui répondit, « Les fils en sont donc exempts. Mais pour ne pas les scandaliser, va à la mer, jette l'hameçon et tire le premier poisson qui viendra. Ouvre-lui la bouche et tu trouveras un statère. Prends-le et donne-le pour moi et pour toi. »

Juste pour vous dire que lorsque j'étais toute jeune, avec le modèle de couple que mes parents m'ont donné, papa était un alcoolique violent et maman était dépressive. Alors moi j'étais prise en sandwich entre mon grand frère et ma petite sœur. Et je me disais, je me marierai jamais. Alors là, me marier, ça jamais. Alors là, pour faire souffrir mes enfants, parce que forcément si on se marie, un normal veut qu'on ait des enfants, jamais. Et j'ai grandi comme ça, dans cette idée que jamais je ne me marierai. Mais Dieu peut tout dans une vie. Il peut tout changer. Et lorsque j'ai fait la paix avec lui, lorsque je l'ai rencontré, il m'a donné de rencontrer le plus bel homme de cet auditoire. Hey, soyez pas jaloux. Je l'ai bien choisi. Hein. Marie et Bruno. Bruno et Marie, un couple étonnant. Et nous avons deux belles jeunes filles qui aiment chanter, elles aussi, pauvre papa. Pour les trajets en voiture. Ça chante sans arrêt. Il voudrait mettre la radio. Il peut pas.

0: Savez-vous que lorsqu'un cœur est dans la joie, alors il chante. Et c'est ce que Dieu est venu apporter dans notre foyer. J'ai vu le couple de mes parents qui était au bord du divorce se reconstruire. J'ai vu que Dieu peut reconstruire un foyer brisé. J'ai cru. J'étais enfant, c'est sous mes yeux, je l'ai vu. Papa a demandé pardon à maman pour toute sa vie de péché. Et ils ont décidé de recommencer comme tout à nouveau. Et moi j'ai vu ça, pas de loin. Je l'ai vécu dans ce foyer brisé que Dieu a reconstruit. Alors après j'ai décidé que rien ne m'arrêterait et que je chanterais le nom de Jésus tous les jours de ma vie. Alors on peut voir sur mes affiches, sa vie a changé. Elle le chante parce que Dieu a reconstruit toute ma vie. Et mon besoin d'amour, c'est un pronostic vital. Et j'ai découvert la puissance de la prière toute jeune, toute petite, pas des prières qu'on récite par cœur, juste des mots qui viennent de mon cœur et j'ai appris à le faire. Et j'ai...
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Il s'appelle André Normandin, il est québécois, il vit à Montréal. C'est son témoignage que présentent nos amis de Parole de Vie. Vous êtes à l'écoute de Radio Bonne Nouvelle et nous vous souhaitons une très bonne écoute. André Normandin.

0: André Normandin, il est québécois, certaines de ses expressions et son inévitable accent le trahissent pour notre plaisir sonore. Mais si André Normandin donne des conférences comme ce fut le cas à Genève dans le cadre d'une campagne de sensibilisation à l'évangile intitulée « Urgence de vivre », ce n'est pas pour nous chatouiller agréablement les oreilles, mais bien pour qu'avec lui, l'évangile nous décape de fond en comble.
1: Vers l'âge de 11 ans, j'ai décidé que cette vie, c'est un peu l'horreur. Ma mère venait nous voir une fois tous les deux semaines. Et puis elle était toujours saoule. Mon père venait nous voir dans son taxi à toutes les autres semaines. Et je me suis dit, mais ça vaut pas la peine de vivre. Alors j'ai commencé à être un jeune difficile qui disait. Difficile, je sais pas pourquoi, simplement parce que je frappais tous les autres garçons que je rencontrais, parce que je lançais de la peinture noire dans les chambres à coucher des gens chez qui je restais, parce que je mettais le feu dans le garage. Des petits détails. Alors je fus étiqueté jeune délinquant et fui envoyé en institution pour m'aider à améliorer mon caractère. Ce qui n'a pas tellement marché. En fait, c'est là où j'ai appris encore plus qu'est-ce que c'était la drogue, qu'est-ce que c'était boire, qu'est-ce que c'était faire la fête, le party. Et puis, à l'âge de 14 ans, j'étais un délinquant en pleine puissance. Je buvais régulièrement tous les jours, je prenais de la drogue et puis je faisais les 400 coups. Et je passais beaucoup de temps dans le trou, qui était le centre de détention à l'orphelinat.

commencé à entrer dans le crime un peu plus. Et finalement, j'ai fait de la prison pour la première fois à l'âge de 18 ans. En fait, c'était mon anniversaire. Ça faisait 3 heures, j'avais 18 ans. La première fois, j'ai fait de la prison. Et puis, je me suis fait taper dessus. Et ça a été mon premier contact avec la justice des adultes. Et je vous fais une longue histoire courte. J'ai donc poursuivi ma carrière de criminel, parce que je me suis dit, ben, c'est quand même pas mal. Quelques mois de prison pour pas travailler, ça vaut la peine. Mais là, je me suis fait reprendre une autre fois. Puis la deuxième fois, c'était pour voie de fait sur un policier. La dernière fois, je me suis fait arrêter, ou l'avant-dernière plutôt, c'était pour un vol à main armée dans une banque. Ma blonde travaillait dans une banque. Et puis elle ramenait à la maison des rapports sur les hold-up dans les banques. Et dans ces rapports, il était dit que les hold-up faits par un seul criminel à une seule caisse, 80% du temps, il se faisait jamais prendre. C'était les gros machins avec 2-3 gars, puis les mitraillettes, puis la voiture devant, que là, il se faisait accrocher. Alors j'ai décidé de faire carrière seul. On m'appelait le voleur de banque du jeudi midi moins quart. Parce que j'avais découvert par ma blonde, en plus, qui travaillait comme caissière dans une banque, qu'ils remplissaient tous leurs tiroirs, caisses, plein de fric, le jeudi, juste avant midi, parce qu'il y a tous ces gens qui arrivent avec leur chèque de paye pour retirer, puis ils n'ont pas le temps d'attendre un petit tiroir 5 minutes qu'ils ont là-dessous. Alors, je frappais toujours la banque, juste avant l'heure du lunch, quand les tiroirs sont bien pleins. Mais une fois, je me suis fait prendre parce qu'il y avait cette caissière qui est tombée dans les pommes. Je savais pas trop quoi faire, j'avais fait tout comme d'habitude, comme dans le manuel. Suivi les procédures, mais elle me regarde. Alors je lui dis quelques mots gentils. Et moi, c'est un truc. Et là, elle tombe dans les pommes. Sort de la banque, et finalement, naturellement, je me suis fait prendre. Là, je me suis ramassé en prison, mais là, je commençais à avoir des sentences de plus en plus longues, parce que mon dossier s'épaississait.

0: c'est sa blonde, je veux dire Nicole, qui aurait pu dire ces paroles chantées par Gabi au Johnny que nous sommes peut-être, sans être pour autant des loubards. Il faut bien sauver les apparences, n'est-ce pas? Au cours de visite à la prison, Nicole va donc témoigner de l'amour que Jésus porte à André Normandin et qu'il nous porte.
1: Donc, elle a commencé tranquillement par les petits tracts, tranquillement dans les lettres. Mais moi, j'étais allergique à la religion, allergique à Dieu, allergique à toutes ces histoires, parce que pour moi, c'était tout de la foutaise, ça n'existait pas. Jésus était quelqu'un qui avait absolument aucune idée de ce qui se passait sur Terre. Et le pire, c'est que j'ai entendu dire qu'il avait dit « Si ton ennemi te frappe sur la joue gauche, donne-lui la droite. » Ça va pas, hein? Il n'a jamais vécu dans mon quartier, lui. On s'est tué rapidement, cette affaire. Mais j'aimais pas comprendre des choses moins que ma blonde. Alors j'ai décidé que je lirais ce Nouveau Testament. Alors j'ai lu. Et j'ai été surpris de découvrir que Jésus était pas si perdu que ça. Il passait son temps avec les prostituées, avec les gens de mauvaise vie, avec les gens cool. Mais là, finalement, la fin de l'histoire est un peu triste. Le gars finit sur la croix. Puis moi, je me suis dit, mais si c'est le Fils de Dieu, il a tout pouvoir. Il est capable de faire ce qu'il veut. Alors, il aurait dû simplement zapper tous les Romains. Mais non. Elle est arrivée à me dire que ce Jésus était mort pour moi. Pour mes péchés. Péchés. Vieux mot. Ça n'existe plus. C'est fini. Et parce qu'il m'aimait. Oh, ça, c'est le comble. Dieu m'aime. Divorce de mes parents, suicide de ma mère, 17 foyers nourriciers, orphelinat, agressé sexuellement. Mais j'étais quand même frappé. Et je réfléchissais à cet homme pendu sur la croix, puis ça m'a posé toutes sortes de questions. Et c'était la première fois dans ma vie, j'ai 21 ans, où je me suis dit, mais peut-être que Dieu existe. Alors quand je suis sorti de prison, j'ai décidé que je serais un bon garçon. Ça a duré 24 heures ou 48?
0: Peu de temps, en tout cas. Bien vite, à la liberté conditionnelle, André Normandin préfère la soi-disant belle vie, celle des bars où le trafic de drogue et des filles lui apporte argent et oubli apparent de sa misérable condition. Mais après une rixe avec des portoricains, il est arrêté. Retour prison, un procès est ouvert, il y a peu d'espoir pour qu'André Normandin s'en sorte.
1: Puis là, mon avocat, il dit, si tu t'en tires pour 10 ans ou 12 ans, tu seras chanceux. Ça ramène sur terre. Alors j'ai dit, ben, peut-être que je vais prier ce Dieu. Quand tout est désespéré, prier. C'est ce que je me disais. Alors j'ai dit à Dieu, Dieu, si t'existes, tu me sors de là, et puis je vais faire n'importe quoi. Je serai gentil, gentil, gentil. Alors j'ai prié 10 jours de temps. Et puis là, tout à coup, au bout de 5-6 jours, les choses allaient de pire en pire, parce qu'il y avait les agents du fameux FBI qui sont venus, et qui ont dit, ben, Monsieur Marlowe, né à Rochester, New York, votre numéro d'assurance sociale donne un Monsieur Smith au Colorado. Qui êtes-vous? Et puis là, j'ai dit, mais faut que je prie encore plus. Alors quand je me suis retrouvé dans la cour, finalement, le matin, moi, j'étais convaincu, je lui ai dit, je vais demander ma sentence, et si on me donne 7 ans de prison, ce sera 7 ans, puis je ferai 7 ans, puis tant pis, si on me donne 15 ans, je ferai 15 ans, mais je veux ma sentence. Alors je dis ça à mon avocat, il dit, ne plaide pas coupable ce matin, c'est le juge le pire de l'État de Floride. Alors finalement, ils ont lu les accusations, et là, ils ont appelé le premier témoin oculaire, qui était ce fameux policier. Le procureur se dirige vers le bureau de Bulldog, mais il dit, votre honneur, on est désolé, mais ce policier vient tout juste de se faire arrêter. Il était avec 5-6 autres policiers dans un machin où il prenait de l'argent, des bistrots, puis des vendeurs de drogue et tout ça, puis c'est une enquête interne, et puis il est maintenant au bureau des enquêtes internes et il peut pas être en cours ce matin. On s'excuse. Alors il dit, oui, mais faites-vous-en pas votre honneur, nous avons les 12 portoricains que ce monsieur a essayé d'écraser. Bon. Alors il nomme les noms des gens. Personne, personne, personne, deuxième nom, troisième nom, quatrième nom, cinquième nom. Alors Bulldog, il prend le dossier, il se tourne vers moi, puis il dit, Monsieur Marlowe. Ah, j'ai dit, non, votre honneur, je m'excuse. I'm sorry, Your Honor. J'ai dit, mon nom, c'est pas Marlowe, mon nom, c'est Normandin. Le FBI a découvert ça il y a 2-3 jours. Il regarde dans le dossier, et puis il découvre qu'il y avait la moitié des affaires qui étaient faites au nom de Normandin, mais né à Rochester avec le faux numéro d'assurance sociale, l'autre au faux nom. Fouillis! Alors, mon avocat se lève, puis il dit, votre honneur, ceci est une erreur. Et puis, le cas tient pas, il faut laisser tomber. Et le juge a dit, mais je n'ai aucun autre choix que de libérer cet homme. Cet homme est libre. Alors moi, je sors dehors, puis mon avocat qui n'est pas du tout chrétien, première chose qu'il dit dans le corridor, il dit, « It's a miracle. C'est un miracle. » Oh oh. Et je me rappelle mes prières pendant 10 jours. Si tu me sors d'ici, je vais faire un moine. Alors là, j'avais presque le goût de retourner en dedans pour dire à Bulldog, « Hey, donne-moi donc 5 ans. » Alors moi, j'essaye d'aller boire, j'essaye de prendre de la drogue, j'essaye d'oublier tout ça, puis me dire chanceux, mais il y a cette espèce de voix à l'intérieur qui dit « Je t'ai sorti de là, puis toi, qu'est-ce que tu vas faire maintenant ?»

Personne n'arrive plus à te suivre, chantait Gabi. Personne, excepté Dieu, qui suit attentivement André Normandin, chaque jour s'en approche davantage, jusqu'à ce qu'il plie genoux et le prie.

0: suis retourné à Montréal. Et puis là, dans les premiers mois, j'ai cherché Dieu dans des églises. Je trouvais pas. Et finalement, j'ai dit, bien, je vais rester chez moi, puis je vais prier. Et j'ai prié un soir, et j'ai dit à Dieu, OK, si tu es là, je veux que tu apparaisses. Je veux te voir. Ben, j'ai dit, il y a trop de religions, il y a trop de sectes, il y a trop de groupes, et puis je sais pas où ce que tu es. Alors j'ai dit, toi, tu apparais, puis tu me dis où ce que tu es. Il n'a pas fait. Je me suis couché fatigué, frustré, et j'ai dit à Dieu, ça y est, c'était notre rendez-vous, je sais maintenant que tu n'existes pas, et demain, je retourne en Floride, et puis je vais boire et faire la fête jusqu'à ce que j'en crève. Le lendemain matin, au lieu de ça, je me suis réveillé avec une idée bizarre. Trouve-toi un job honnête. Mais plus ça allait, plus c'était fort. Alors j'ai dit, ben, peut-être que c'est cette même voix que j'ai déjà entendue qui disait, hey, ta part. Alors j'ai décidé de me chercher un emploi, mais naturellement, je n'avais pas beaucoup de qualifications. Et j'ai dit, peut-être que je pourrais être vendeur. Alors j'ai commencé les colonnes de vendeur, puis ils me demandaient tous un curriculum vitae. Je savais pas c'était quoi au début, hein. Et ils m'ont expliqué que c'était mon éducation, mon emploi et tout le reste. Alors j'en ai préparé un beau, mais un beau. Dans les passe-temps, parce qu'il fallait écrire ses passe-temps dans son curriculum vitae, j'ai écrit « collectionneur de timbres ». Ça fait cultiver. Et j'ai été porter cette affaire à trois endroits. Et pendant tout ce temps-là, moi, je prie, je parle à Dieu, et je prends pas de drogue, et je bois pas. Et je dis à Dieu, tu vois, je fais tous mes efforts pour être un honnête citoyen. J'espère que tu vas me donner un honnête boulot maintenant. Et là, tout à coup, je me couche le troisième soir, puis je dis, OK, c'est trop facile parce que mon curriculum vitae est tellement bon que même si ça n'existe pas, j'aurai un boulot. Je veux l'emploi dans l'imprimerie, le deuxième endroit où j'étais. Et je me couche.
1: Prier, ce n'est pas tant parler à Dieu que de l'écouter nous parler. Et André Normandin devra bien l'apprendre. Tout ne va pas se passer comme il veut, comment peut-on commander Dieu? Mais Dieu va répondre à ses besoins les plus profonds, à son besoin d'amour surtout. De prison alors qu'il vient par miracle d'échapper au risque d'une lourde sentence, André Normandin se met à prier, préparé en cela par sa future épouse Nicole qui croyait en Jésus. Les pieds sur terre, André se met à la recherche d'un travail et là, encore, surprise, il rencontre un chef du personnel pas comme les autres.
0: Je me trouve devant ce monsieur qui est assis devant un immense bureau puis qui commence à me poser ses questions, style Gestapo. Vous faites quoi dans vos temps libres, jeune homme?
2: Je collectionne les timbres, monsieur.
0: Vous avez des plans pour l'avenir, jeune homme?
2: J'ai dit, moi, j'aimerais bien me marier pas avoir des enfants.
0: Et ainsi de suite pendant une heure. Alors le monsieur, il dit, bon, on va aller voir un client, il m'amène, et puis on est assis pour attendre le roi, le président du roi de la radio. Et puis on est assis dans les sofas, puis il fait ça avec ses doigts, puis il me regarde. Puis tout à coup, moi, c'est comme si je me réveille, mais je me dis, mais qu'est-ce que je fous ici? Je n'en veux pas de ce boulot. $350 par semaine. Alors j'ai dit, s'il peut seulement aller au petit coin, je me tire. Mais le gars, il n'avait pas envie. Alors au bout d'un certain temps, le gars se retourne vers moi et il dit, crois-tu en Dieu? J'avais toutes les réponses sauf celle-là. Alors il a fallu que je dise au gars, mais la vérité, c'est que je ne sais pas. S'il y a un Dieu, j'aimerais le savoir. Parce que s'il y a un Dieu, je veux bien croire, mais je ne sais pas si Dieu existe. Et ça fait 3 jours que je prie comme un fou pour savoir si Dieu existe. Le monsieur vient les yeux pleins d'eau. Il prend sa mallette, il dit, toi, suis-moi. Ça veut dire, toi, suis-moi. Et je pars derrière lui, puis on s'en va dans un restaurant, puis il sort cette espèce d'affaire avec un étui, puis il met les mains sur l'étui, puis il dit, ça fait 8 ans que je suis chrétien. Puis il dit, vu que je suis directeur exécutif dans les ventes, c'est pas facile. La deuxième chose qu'il me dit, celle-là est un peu plus impressionnante. Ça fait 3 jours que je prie, moi aussi, comme je n'ai jamais prié dans ma vie chrétienne, pour savoir qui je devrais engager. Puis à la première fois que j'ai prié, tu as appelé dans les minutes qui ont suivi. Puis je me suis posé des questions. La deuxième fois que j'ai commencé à prier, c'est toi qui es arrivé dans mon bureau avec ton curriculum vitae. Puis il dit, à chaque fois que je prie, j'ai ton nom ou j'ai ta face ou j'ai quelque chose qui me revient devant moi. Puis il dit, moi, je ne veux pas t'engager parce qu'il dit, en autant que je suis concerné, tu es le numéro 36 sur les 35 qui ont fait la demande. J'ai dit, gars, il n'est pas fou au moins. Mais il dit, peut-être que c'est pour autre chose. Et puis il ouvre cette espèce d'étui. Et puis il ouvre sa Bible.

0: Nous sommes témoins de tout ce qu'il a fait dans le pays des Juifs et à Jérusalem. Ils l'ont fait mourir en le pendant au bois. Dieu a ressuscité Jésus le troisième jour et lui a donné de se manifester, non à tout le peuple, mais aux témoins choisis d'avance par Dieu, à nous, qui avons mangé et bu avec lui après sa résurrection d'entre les morts. Et Jésus nous a commandé de prêcher au peuple et d'attester qu'il était lui-même désigné par Dieu comme juge des vivants et des morts.
1: Au bout d'un certain temps, j'ai dit au monsieur, écoutez-moi, ces histoires de bonsdieuserie, de religion, j'ai dit, j'y crois pas, c'est pas pour moi, je suis pas du type religieux. Et là, il dit, ah! Justement, Dieu n'a rien à voir avec la religion. Quoi? Moi, je pensais que c'était sa business à lui. Il dit, non! Dieu est un Dieu vivant qui veut avant tout établir une relation avec toi. Ah! Et là, il a commencé à me dire que ce Dieu m'aime. Je dis un instant, avant que vous parliez d'amour et de pardon des péchés, laissez-moi vous dire qui je suis. Et là, je lui ai tout déballé mon sac. Il a dit, c'est pas grave. Il dit, même si tu serais Adolf Hitler, Dieu t'aimerait quand même. Ah, mais je dis quand même, je dis j'ai fait des péchés, mais pas à ce point-là. Mais dans les minutes qui ont suivi, il a partagé avec moi que Dieu attendait mon retour, puis qu'il m'aimait. Et à quelque part, je dis, si Dieu est assez fou pour m'aimer, peut-être que je serai assez fou pour l'aimer lui aussi. Alors j'ai décidé de prendre cette chance et de dire à Dieu, prends ma vie, fais-en ce que tu veux. À partir de maintenant, je t'appartiens, je vais t'obéir et je vais te suivre. Et j'ai prié dans ce restaurant, à genoux, à quatre pattes dans le restaurant, avec l'homme d'affaires. Il savait pas ce que je ferais, il a dit prions. Moi, je me suis lancé à genoux. Et là, on était rendu à l'heure du midi, alors il y avait des gens qui se demandaient qu'est-ce qui se passait. Il y avait la serveuse qui voulait savoir quoi faire avec le repas, qui était sous les lampes depuis trois quarts d'heure, qui me parlait. Il y avait tous les gens qui cherchaient les verres de contact ou quelque chose qu'on aurait perdu. Mais je m'en foutais! Parce qu'à ce moment-là, c'est comme s'il y aurait eu une bulle au-dessus de ce monsieur et de moi, parce que j'étais en train de rencontrer Dieu. Et quand je me suis relevé, j'ai dit, je vais essayer de marcher avec Dieu. Et j'ai tout à coup dit, oui, mais la vie doit être si différente s'il y a un Dieu. Et j'ai commencé, tranquillement, à essayer de le suivre.

J'aime bien faire le clown, ça se voit. Mais en même temps, c'est évident que je ne suis pas ici simplement pour ça, et vous le savez. Ce que je vous ai raconté, je l'ai raconté avec humour. Mais au fond, et n'importe qui me connaît sait qu'on ne peut pas avoir vécu une vie comme la mienne sans avoir un certain bagage de souffrance, de tristesse. Et malheureusement, c'est le lot de tellement de gens. On traverse la vie et puis on mange des coups, on a des coups durs, les choses sont pas faciles. Je sais pas si vous avez l'impression comme moi qu'on vit dans un monde de fous, mais c'est un petit peu pourquoi pendant toutes ces années, moi j'ai pris de la drogue, parce qu'en fait je voulais pas vivre dans ce monde qui me semblait tellement sans aucun sens. On ouvre la télé, puis on voit les guerres, on voit les famines, on voit ces horreurs. Mais on n'est même pas obligé d'ouvrir la télé puis voir les choses qui se passent loin. Il y a des choses horribles qui se passent tout près. Dans la ville où j'ai grandi, 3,5 millions de personnes, 10 000 jeunes vivent dans la rue. Pourquoi? Chacune de leur histoire est une histoire d'horreur. On peut pas dire qu'on vit dans un monde qui est très, très joli. À moins qu'on ait des grosses lunettes roses et qu'on voit pas clair. Mais c'est évident qu'on vit dans un drôle de monde. Pour moi, le point tournant s'est fait, comme je vous l'ai dit, dans ce fameux restaurant, avec ce monsieur Pierre Laplante. C'est là où j'ai décidé que peut-être Dieu existe-t-il vraiment. Et s'il existe, peut-être pourra-t-il faire une différence dans ma vie. Et à partir de ce moment-là, j'ai expérimenté quelque chose s'est passé. J'ai pu marier Nicole, qui était ma blonde de toujours. On a des enfants. J'ai été étudier la théologie pour essayer de comprendre encore plus Dieu. J'ai été pasteur. Et maintenant, je suis responsable de cet organisme qui travaille au centre-ville de Montréal. Pourquoi est-ce qu'il y a un tel changement? Eh bien, il y a changement parce que Dieu, à quelque part, est intervenu. Et parce qu'il est vivant. Parce qu'il est vrai. Parce qu'il est réel. Ma mère, dont je vous ai parlé, 6 ans, alcool, drogue, suicide. Ma chère mère, après 25 ou 24 tentatives de suicide, s'est retrouvée dans un institut psychiatrique, complètement partie. Elle ne nous reconnaissait plus. Et puis, il y a 7-8 ans, mon frère et moi, on a commencé à s'occuper d'elle. Et ma mère a connu des choses extraordinaires dans sa vie. Elle est maintenant dans un appartement seul où elle vit. Elle aide les autres, elle aide toutes les dames de l'église, elle garde les enfants, elle fait du ménage chez les gens. Elle fonctionne. Elle ne prend plus de drogue, elle ne prend plus d'alcool. Ma mère, maintenant, connaît Dieu, elle aussi. Ça, pour moi, c'est l'Évangile. L'Évangile parle de transformation. C'est une réalité. Ça change quelque chose. Sur les petits papillons, vous vous rappelez qu'est-ce que c'était écrit sur le côté? La religion, ça pue. Eh bien, c'est vrai, pour moi, la religion, ça sert à rien. Parce que la religion, c'est la personne qui essaye de faire tout son possible pour plaire à Dieu, pour faire ce qu'elle peut pour être bonne. Elle va à l'église tous les dimanches, elle transporte sa Bible. Elle fait pas ci, elle fait cela. Elle joue tout un jeu, toute une routine. Ça, c'est la religion. Et la religion, ça pue parce que ça mène nulle part. La plupart des gens qui pratiquent la religion, c'est souvent des gens qui sont un peu hypocrites. Par contre, l'Évangile, ça décape.

0: ça décape. Pourquoi? Parce que l'Évangile, c'est deux choses. L'Évangile, c'est premièrement et avant tout une bonne nouvelle. C'est une nouvelle qui a un Dieu qui est en amour par-dessus la tête. Vous dites ça aussi? Hein? Il est tombé en amour avec les êtres humains, avec chacun d'entre nous. Et ça, c'est une merveilleuse nouvelle. Parce que moi, ce que je cherchais, et ce que la plupart d'entre nous, on cherche, c'est quoi? C'est d'être aimé. Je sais pas si vous avez déjà réalisé, hein? On veut être aimé. Malheureusement, l'amour qu'on reçoit des autres sur Terre, elle est souvent très, très, très conditionnelle. Si je fais ceci, je serai aimé. Si je fais pas ceci, je serai pas aimé. Même dans le mariage! Et tout le monde, on est comme ça. Mais il y a ce Dieu qui tout à coup déclare, je t'aime tel quel. Et ça, c'est une nouvelle qui nous apporte beaucoup, beaucoup de guérison. Qui nous apporte quelque chose de fantastique. L'Évangile, la première dimension, c'est cet aspect de guérison. Chacun d'entre nous, on est à la recherche et on est dans l'attente d'être dans une relation avec ce Dieu qui nous aime à la folie. Passionnément, réellement, inconditionnellement. Pourquoi est-ce que je passe du temps avec des jeunes qui ont les cheveux orange, vert, violet? Pourquoi est-ce qu'on passe du temps avec eux? Mais c'est parce que moi, je crois qu'ils ont besoin d'entendre que Dieu les aime pour vrai. C'est pas de la blague. C'est pas de la foutaise. C'est pas de la religion. Il y a vraiment ce Dieu qui est vivant et qui les aime. Ils ont besoin d'entendre. On a tous besoin d'entendre et de vivre cela. La deuxième chose que l'Évangile fait et qui est aussi extraordinaire, c'est la transformation. Vous savez, on est tous nés avec une maladie assez horrible qui s'appelle la nombrilite contemplative. Vous n'étiez pas au courant? Dieu m'a envoyé pour vous annoncer la mauvaise nouvelle. Vous, Suisses, n'êtes pas épargnés, vous souffrez de nombrilite contemplative et certains dans une phase aiguë. D'autres mots pour ça seraient peut-être l'égoïsme, l'égocentrisme, où tout l'univers est centré sur moi, tout arrive à cause de moi. C'est moi, moi, moi. C'est notre maladie. L'Évangile est une puissance qui vient libérer de cette maladie. Et tout à coup, on est capable de regarder l'autre et de voir les besoins de l'autre. On est capable de regarder l'autre et de dire, mais peut-être que je peux aider l'autre. C'est génial, hein? Parce que tant qu'on souffre de cette maladie, tout ce qui nous préoccupe et tout ce qu'on voit, c'est nos problèmes.
1: Vous connaissez la formule, il n'y a pas de problème, il n'y a que des solutions. Sans en être obnubilé, sans davantage les fuir, il est vrai que notre vie mérite mieux que ces problèmes dont on se fait une montagne. La vie est plus qu'une équation complexe à résoudre. Et André Normandin, lui-même, en est très convaincu. La trentaine sonnante, il interpelle les jeunes, mais les plus âgés peuvent l'être tout autant. Écoutez.
0: Et vous savez pourquoi moi j'accepte de parler à des jeunes? Pourquoi j'aime une soirée jeunesse? Parce que je me dis, c'est ici dans cette salle, c'est avec

Il dit, allez, faites de toutes les nations des disciples. Là, les 12, ils sont regardés. C'est quand que t'envoies les renforts? Il dit, je vous enverrai le Saint-Esprit. Et le livre des actes s'ouvre avec la descente du Saint-Esprit. Des hommes transformés et des femmes transformées. C'est génial! On a besoin qu'il se passe quelque chose dans ce monde. Et ce que ça va prendre, c'est des vrais chrétiens, remplis du Saint-Esprit, consacrés à Jésus-Christ, qui veulent marcher pour lui à tout prix. Oui, il est exigeant. Oui, il est révolutionnaire dans ses demandes. Oui, la phrase qui m'avait tellement peur, qui m'avait fait tellement peur, tend la joue droite si on le frappe sur la joue gauche, elle est vraie. Je suis heureux que tous mes voisins ne savent pas. Mais elle est vraie. Mais voyez-vous, c'est ça l'Évangile.

peut-être que Dieu existe. Peut-être qu'il peut faire quelque chose pour moi. Et moi, je sais qu'il peut. Si Dieu peut faire des choses comme il le fait pour les jeunes de la rue avec lesquels je travaille, pour ma mère dans son institut psychiatrique, pour un bum comme moi dans sa prison, il n'y a pas de cause désespérée. Parce que il n'y a pas un seul cas, une seule situation où Dieu ne peut pas venir. Je suis pas en train de vous dire, un petit peu d'émotion, on se décide de suivre Jésus, puis tout est réglé. Vous savez, il y a des chrétiens qui disent aux autres, accepte Jésus et tu n'auras plus de problème. Mes problèmes ont commencé quand j'ai accepté Jésus. Parce que tant que je ne marchais pas pour Jésus, l'ennemi, qu'on appelle le diable, il n'y avait pas de problème avec moi. Mais à partir du moment où j'ai dit, moi, je vais suivre Jésus, je ne sais pas, il y a plein de choses qui ont commencé à aller mal. Et puis, il a fallu que je prenne des choix, des décisions parfois difficiles. Il y avait maintenant la Bible qui me disait, mais tu dois faire ceci, tu dois faire cela. Pas toujours évident. J'ai toute ma nombrilette contemplative qui me dit, mais non, occupe-toi pas des autres. J'ai tout mon corps qui me dit, mais non, satisfais tes besoins. Pas évident de suivre Dieu. Mais c'est un choix qui vaut la peine parce que c'est là où nous sommes à notre meilleur. Dieu nous a créés pour que nous soyons en contact avec lui. C'est extraordinaire vivre avec le Seigneur. Quand on vit le vrai christianisme, le reste, ennuyant à en mourir. Tous ceux qui vont à l'église et qui savent pas ce qu'ils font, le dimanche, dimanche après dimanche, ils doivent trouver ça très difficile d'essayer d'être chrétiens. Mais ceux qui veulent prendre l'évangile au sérieux et être des chrétiens un petit peu radicaux, ils vont trouver que c'est super. Chacun d'entre nous auront à rendre compte pour nous-mêmes. Je sais pas où t'en es dans ta marche avec Dieu. Alors, c'est peut-être le temps, dans le secret, dans l'intérieur, de dire à Dieu, « Ouais, peut-être que je t'ai pas assez pris au sérieux. Peut-être qu'il y aurait place pour que je donne un autre bout de ma vie. Il y a peut-être des domaines de ta vie que tu n'as pas donné à Dieu. Pourtant, Dieu est venu pour nous aider dans ces domaines-là aussi. Mais ça prend notre part de dire, « OK, vas-y, au Père. » Moi, ce que j'ai découvert avec Dieu, c'est qu'il ne agit pas tant qu'on ne lui donne pas l'autorisation. Il nous laisse aller. Je suis surpris. Moi, je m'attendrais des fois à ce qu'il me ramène une claque derrière la tête. Mais non. Je fais des gaffes. Je l'abandonne. Je me refroidis. Puis il me laisse faire. Il attend patiemment que je revienne. Il attend que je lui donne l'autorisation de faire quelque chose. Puis quand je lui dis, OK, Seigneur, ça va pas. J'ai besoin de toi. Quand je fais ce pas-là, tout à coup, il se met à agir. C'est génial.

0: Le groupe Champ Libre. S'évader de nos prisons, où le péché nous enfermait, ce n'est pas fuir loin du monde, mais au contraire, comme Jésus lui-même, s'engager pour l'amour du prochain. C'est bien dans ce sens que veut conclure encore maintenant André Normandin.
1: Je pense que de s'engager à devenir chrétien, c'est aussi un engagement envers cette société, envers le monde, envers tous ceux qui souffrent. Moi, je crois que l'Évangile, c'est aussi quelque chose qui nous oblige, qui nous force à aller vers l'autre. Et peut-être qu'il y a dans cette salle des gens qui seront des mères Teresa. Pourquoi pas? Si une petite bonne femme qui a fait une différence dans un continent, c'est bien cette petite bonne femme de mère Teresa. Je l'ai rencontrée deux fois. Autre comme ça. Cette petite bonne femme a fait la marque de l'Évangile sur un continent où il y a près d'un milliard d'individus, dans un pays où il y a 850 millions. Tout ça parce qu'elle a cru que l'Évangile veut dire aller aider le pauvre, le plus pauvre des pauvres. Génial, hein? On ne sera pas tous des mères Teresa. Mais Dieu nous appelle, chacun d'entre nous, à faire une différence dans cette espèce de planète de fous. Et puis d'espérer que notre transformation va amener une transformation chez l'autre. Que ce que Dieu va opérer en nous, l'amour qu'il va donner en nous, on va être capable de la donner à un autre. Et qu'ainsi, il se passe une chaîne extraordinaire.

0: Pourquoi est-ce que la religion, ça pue?
1: Alors évidemment, comme tout titre, c'est un peu dans le but justement de choquer, de susciter l'intérêt. Mais il est vrai que pour moi, depuis plusieurs années où j'ai le privilège de visiter nombre d'églises, j'ai constaté que dans ces églises, il y a souvent ces deux groupes. Un groupe qui sont là un peu par religion. Et par religion, moi, je donne une définition qui est peut-être plus particulière. Où les gens font les choses extérieures, gardent les formes, gardent les traditions, passent au travers la routine, les gestes qu'il faut faire. Cependant, n'ont pas cette expérience, ce vécu, cette relation avec Dieu, qui en fait devrait être l'essence de toute religion. C'est une relation qui est rétablie avec un Dieu, une relation qui est vivante, qui est réelle. Pour moi, donc, religion sans cette relation, c'est quelque chose de vain. La religion, lorsqu'il y a cette relation avec ce Dieu, c'est quelque chose qui est extraordinaire et qui est beau dans toutes ses formes et sous toutes les églises.
0: Dans l'évangile, ça décape. Vous avez été décapé parce que vous nous l'avez appris, donc vous n'avez pas été un enfant de cœur. Vous avez fait les 400 coups. Pendant ce temps où vous ne connaissiez pas Dieu, est-ce qu'il y avait tout de même une recherche de votre part, une recherche authentique?
1: Très faible. Il y avait, à cause de mon vécu, et puis les gens l'ont entendu dans le témoignage, à cause de certaines expériences très négatives que j'avais associées à l'Église, à cause d'une Église qui, autour de moi, était morte, sinon extrêmement hypocrite, j'avais rejeté l'Église et Dieu en même temps. J'avais rejeté le bébé avec l'eau du bain. Donc, pour moi, c'était déjà un fait accompli, un fait certain, il n'y a pas de Dieu. L'Église, c'est de la foutaise. Et pendant toutes ces années de drogue, d'alcool, c'était vraiment la recherche du plaisir, la recherche de moi et surtout l'oubli.
0: Est-ce qu'on peut dire que Dieu vous a finalement eu au tournant? Est-ce qu'il vous a rejoint à un moment donné? Est-ce que vous pourriez nous rappeler comment ça s'est passé concrètement?
1: Bien, il y a quand même eu certaines étapes. Il y a eu une étape où, il faut dire que c'est presque à chaque fois où j'étais en prison. Peut-être que c'est les seuls moments où j'étais sobre et où je pouvais réfléchir. Mais c'est dans ces temps de prison, dans un temps, le deuxième séjour que j'ai fait en prison, où Nicole, qui était ma copine du temps, a pu comprendre et connaître certains éléments de l'Évangile et les partager avec moi. Par lettre, par des dépliants qu'elle envoyait, par son témoignage lors des visites à la prison. Alors, il y a déjà eu un genre de contact avec un Christ que je ne connaissais pas, avec un évangile un peu nouveau dans ce séjour de prison. Mais c'est vraiment 2 ans plus tard, dans un autre séjour de prison, où j'ai crié à lui, où je l'ai cherché, où j'ai appelé au secours, où je lui ai lancé un ultimatum. Et c'est dans les semaines qui ont suivi où il s'est révélé par toutes sortes de circonstances un peu extraordinaires.
0: Vous parlez de prier, je pense que c'est pas la prière du petit garçon auquel on apprend se mettre à genoux, de joindre les mains. Mais qu'est-ce que c'est finalement pour vous la prière? Comment ça se passe?
1: Dans ses premiers contacts avec Dieu, et j'ai découvert que la prière, c'était vraiment de lui parler tel qu'on est, avec ce qu'on ressent, avec ce qui se vit. Dieu est assez grand pour en prendre. Il est capable d'en prendre. On est capable de lui dire tout. Alors, à ce moment de ma conversion, c'était une prière de désespoir, une prière de supplication pour qu'il vienne à mon aide. Mais tout au long de ma vie, j'ai pu, ma vie chrétienne, dans les 13 dernières années, développer cette habitude de parler à Dieu tel que je me sens. Si je suis désespéré, découragé, ben je lui parle comme ça. Si je suis fâché, je lui parle comme ça. Mais de parler à Dieu d'une façon honnête et vraie, authentique, telle que ça vient.

0: vous n'avez pas eu une vie facile, enfin une enfance facile déjà. Est-ce qu'il n'y a pas eu des reproches que vous avez adressés à Dieu? Comment est-ce que vous comprenez qu'il ait permis ce parcours aussi compliqué et difficile?
1: Mais ça fait partie, je pense, des grandes questions que tout le monde pose. Pourquoi tant d'injustice? Pourquoi ce Dieu si parfait, si bon, si juste, si puissant permet tant d'horreurs? Alors ma vie, elle a les divorces, elle a les problèmes que les parents ont causés, elle a les agressions sexuelles dont j'ai été victime, elle a la prison. C'est sûr qu'il y a une partie qui est de ma responsabilité, qui était mes mauvais choix, mais il y a aussi une très grosse partie où c'était le péché de l'autre, c'était l'autre. Alors la seule façon dont je peux expliquer pour l'instant et que je donne à tous ceux qui se posent les mêmes questions que moi, c'est de dire qu'à quelque part, Dieu avait créé un monde parfait, mais que le péché est venu tourner la sauce, est venu tout gâter, et que Dieu, à cause de son pacte de respect de notre liberté, tolère, accepte cette situation où oui, il y aura injustice, il y aura souffrance, il y aura douleur, il y aura péché. Et je n'ai hérité de ce lot, pas à cause de ce que j'ai fait, mais à cause de ce que la vie apporte à chacun.
0: Alors, vous avez une particularité, je trouve. En vous écoutant, on est tout de suite à l'aise et vous êtes très axé sur l'humour. Est-ce que cet humour vous est venu après votre conversion ou vous étiez toujours comme ça? Parce que c'est un vrai one-man show, hein? C'est très, très humoristique.
1: Tout à fait. Non, je pense que j'ai toujours été quelqu'un qui aime vivre et qui a aimé rire et que même dans les situations les plus difficiles, essayait de voir le bon côté des choses. Alors, il y a une partie qui est là toute naturelle chez moi, qui était là avant. Mais c'est évident que même ma conversion, ma vie chrétienne a contribué à forger cette image qu'à quelque part, on doit garder cette faculté, cette capacité de rire, même des événements difficiles. Et ça fait aussi partie de ma façon de vouloir communiquer aux gens les vérités. Je me dis toujours, tant qu'à donner une vérité qui est amère, qui est dure, lorsqu'on se regarde et qu'on voit comment on agit ou qu'on n'agit pas, aussi bien de la faire passer avec un peu de sucre autour. Alors l'humour devient un petit peu l'enrobage autour de la pilule amère, parce que je dis souvent aux gens dans mes messages des choses qui sont crues, des choses qui sont dures. Je le dis avec humour, mais à ce moment-là, les gens rient. Mais ils s'aperçoivent au bout de leur rire qu'ils riaient d'eux-mêmes. Et souvent, ça provoque un changement en eux. Dans les Écritures, et pour Dieu, il y a quand même un certain humour qui est là. Et je suis arrivé à garder quand même une vision de ce Dieu que je ne comprends pas toujours, mais que je conçois qu'il est là à prendre soin de ce monde.
2: Oui, Jésus lui-même nous dit que Dieu a tant aimé le monde qu'il a donné son Fils unique, afin que quiconque croit en lui, en Jésus donc, ne périsse pas, mais qu'il ait la vie éternelle.

0: travaillez dans la rue, vous rencontrez des jeunes. Comment est-ce que ça se passe? Donc vous êtes sur Montréal, c'est ça?
1: On a une équipe d'une trentaine de personnes qui sont tous des stagiaires, si on veut, des gens qui viennent pour 2 ans au Québec et qui viennent de toutes sortes de pays. On représente 18 différents pays sur l'équipe. Dans les premiers mois, on axe beaucoup sur la formation. On leur donne les principes de base. Qu'est-ce que c'est la marginalité, la drogue et plusieurs choses. Et l'équipe passe énormément de temps dans la rue. Toute notre stratégie sur la rue est axée sur un principe d'incarnation. Un principe où on se dit, mais on sera là parmi les gens, présents, même si on peut pas toujours tout dire et tout faire, mais au moins on sera dans les rues, on sera dans les quartiers qui trop souvent ont été abandonnés par l'Église. Là où nous travaillons à Montréal, c'est ce qu'ils appellent le centre-ville Est. C'est le lieu où il y a toute la prostitution. C'est le lieu où il y a le village gay, c'est-à-dire qu'il y a une population de 35 000 homosexuels qui demeurent dans un petit quartier. C'est le lieu où il y a tous les jeunes de la rue. Alors, c'est un quartier très difficile où il y a pas d'église, ni en bâtiment, ni en chrétiens qui vont là d'une façon régulière comme présence. Alors, ce lieu qui a été abandonné, ces gens qui ont été souvent abandonnés, rejetés ou non compris par l'église, eh bien, c'est là où on veut manifester la présence.
0: Vous arrivez un petit peu comme un pavé dans la mare. Comment êtes-vous reçu?
1: C'est une tâche de longue haleine, c'est pas toujours facile, mais après plusieurs années maintenant, on en a notre 4e année d'équipe permanente, on était même là avant, mais 4 années d'équipe permanente, on est accepté. Beaucoup plus que lorsqu'on a commencé. Les jeunes maintenant ont établi une certaine confiance, une certaine crédibilité qu'on a, et les portes s'ouvrent, et les jeunes viennent vers nous de plus en plus avec leurs problèmes, avec leurs questions, et surtout lorsqu'ils sont au bord du désespoir pour dire, ben, j'ai besoin d'aide, je vais m'en sortir. Alors, c'est établi, c'est fait.

0: Oui, Jésus est là, partout, où deux ou trois sont assemblés en son nom. André Normandin le sait, il le vit et il conclut maintenant.
1: Donc vous avez fait les 400 coups essentiellement sur Montréal. Vous travaillez maintenant sur Montréal et vous faites tout autre chose. Vous devez être toujours connu des policiers, des juges, des gardiens de prison. Ils ont appris que vous étiez chrétien et comment est-ce qu'ils ont reçu le message? Enfin, est-ce que ça a dû les toucher
2: ou... Oui, pour plusieurs, ça a été touchant. Pour plusieurs, ça l'a contribué très fortement à la crédibilité que nous avons en ville en tant qu'équipe. Pour d'autres, ils se demandent si je ne suis pas simplement embrigadé dans une espèce de secte bizarre et ça l'a mis une étiquette de quelqu'un qui vient faire du prosélytisme, embarquer les gens dans un trip spirituel, quelque chose du genre. Mais c'est un fait que pour plusieurs, ça a été une bonne pierre de lancement parce que les gens disent « Ah, mais ce bonhomme, il est parti de là et puis maintenant, il est là à aider les jeunes et il y a une crédibilité qui est établie à cause de ce témoignage. »
1: Quel est le verset biblique qui vous a le plus marqué?
2: Un verset que j'aime énormément pour ma vie personnelle, c'est un verset de Philippiens 3. C'est l'apôtre Paul qui dit « Oubliant ce qui est en arrière, me tournant vers ce qui est en avant, je cours pour remporter le prix. » Alors, c'est tout ce passage et tout l'ensemble autour de ce texte qui est certainement quelque chose qui m'aide à continuer.

C'était donc Monsieur Normandin André, son témoignage suivi donc d'une interview. André Normandin, québécois, ancien alcoolique, drogué, cambrioleur de banque, converti à Jésus-Christ.

J'ai donc ayant passé par-dessus le temps de l'ignorance, ordonne maintenant aux hommes que tous, en tout lieu, ils se repentent. Acte 17, verset 30. Soumettez-vous donc à Dieu. Jacques 4, verset 7, la Bible.

Car Dieu a tant aimé le monde qu'il a donné son Fils unique afin que quiconque croit en lui ne périsse pas, mais qu'il ait la vie éternelle. L'Évangile selon Jean, chapitre 3, versets 16 à 17.

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Georges Duhamel disait « Si l'on nous disait d'un homme âgé, celui-ci fut parfaitement heureux toute sa vie, et il va mourir sans avoir jamais souffert, nous serions d'abord incrédules, puis, s'il nous fallait admettre la véracité de tels propos, nous ressentirions, pour ce vieillard, encore moins d'envie que de pitié. » C'est qu'un être qui ignorerait la souffrance demeurerait en soi incomplet. Car la souffrance fait partie de notre lot, elle est l'école de la vie, école indispensable à notre formation d'homme et de femme mûre. La souffrance nous amène à nous connaître d'abord nous-mêmes. Elle nous amène aussi à connaître Jésus-Christ, que la Bible appelle l'homme de douleur. Il nous apparaît alors, non pas comme un être lointain, ce Jésus-Christ est inaccessible, mais comme un sauveur aux compassions infinies qui, pour pouvoir nous sauver, a partagé notre condition humaine, a souffert comme nous et plus que nous, pour achever son existence terrestre par la mort sur la croix. Il invite donc tous les souffrants à venir à lui, à le considérer, lui, dans ses souffrances. C'est à la croix que nous aurons la preuve de son immense amour, c'est là que nous recevrons la force de supporter nos propres souffrances, et c'est là encore, si telle est la volonté de Dieu, que nous recevons aussi la guérison.

Je m'appelle Lucien Marzocchi, j'ai 69 ans, et il y a 45 ans de cela, à l'âge de 24 ans, j'avais pratiquement coulé ma vie. J'étais extrêmement perturbé, d'une part parce que jusqu'à cet âge-là, malgré une formation religieuse assez superficielle, malgré une prédilection pour la lecture, la philosophie, malgré un engagement important dans les sciences occultes et dans la magie, je n'avais trouvé aucune réponse satisfaisante pour l'avenir, pour le lendemain et pour l'au-delà. J'en étais arrivé, jeune marié avec un petit bébé de 4 mois, à un point où mon épouse ne me supportait plus, où notre appartement était devenu un enfer, et aussi où mon corps se dégradait dans sa santé. Je souffrais énormément d'un rein, au point que, habitant un immeuble avec une centaine d'appartements, lorsque j'avais une crise, je me jetais contre les murs, je poussais des hurlements, et les voisins venaient sonner à la porte, demander à mon épouse que tout cela arrête parce que il ne le supportait plus. Apprenant par le médecin qu'il fallait que je sois hospitalisé d'urgence et que l'on m'ouvre le rein, dans mon désespoir et dans ma peur aussi de l'hôpital, de l'opération et surtout de la mort et de l'au-delà, une certaine nuit, précédant mon entrée à l'hôpital, seul sur mon lit, j'ai réfléchi pendant plusieurs heures au sens de ma vie. À l'âge de 24 ans, j'avais raté mon mariage, j'avais raté ma vie professionnelle, j'étais malade, je n'avais plus aucun espoir, alors pendant plusieurs heures la nuit, seul sur mon lit, ne pouvant pas dormir à cause de la souffrance, de toute façon, je me suis posé les questions essentielles et le bilan a été que si je devais souffrir encore plus, voire mourir sur la table d'opération ou dans les jours qui suivraient, ma vie n'avait eu aucun sens, aucun but, aucun motif de satisfaction durable, véritable. Et là, je me suis adressé à Dieu comme on s'adresserait à quelqu'un qu'on interpelle. Tout seul sur mon lit, j'ai dit « Dieu, si tu existes vraiment et s'il y a un sens à la vie, révèle-toi à moi ». À 8 heures du matin, j'ai été hospitalisé et de 8 heures à midi, je suis resté sur un banc avec une perfusion. Puis vers 15 heures, un jeune homme en pyjama, qui avait été opéré de l'appendicite, qui devait sortir le surlendemain, est entré dans la chambre, s'est approché de mon lit, m'a demandé de quoi je souffrais. J'ai entamé un dialogue avec lui et il m'a déclaré que lui, sa vie avait été changée par la foi en Dieu, par la foi dans l'évangile de Jésus-Christ, et que, ancien alcoolique violent, dangereux, il avait donné sa vie à Jésus et avait vu sa vie transformée. Alors j'ai parlé avec lui, je lui ai posé toutes sortes de questions durant tout l'après-midi, quelque chose résonnait dans mon cœur, une voix intérieure me disait « À minuit, tu m'as appelé et tu vois sans que tu ne le provoques toi-même, eh bien, cet après-midi, je m'approche de toi, je te réponds. » Ce jeune homme a courtement prié pour moi, puis il est parti. J'ai pris conscience qu'il n'y avait pas là de coïncidence. À minuit, j'avais demandé à Dieu de se révéler à moi, et quelques heures après, ce jeune homme était spontanément entré dans ma chambre et m'avait littéralement adressé une invitation de la part de Dieu à accepter l'évangile de Jésus-Christ et à laisser Jésus prendre ma vie sous son contrôle. Alors vers 22

de cette terrible situation, de me redonner une vie digne, une vie normale, équilibrée. Et si tu le fais pour moi, jusqu'à la fin de ma vie, j'irai vers les autres et je leur conseillerai de confier leur vie à Jésus-Christ. Et à ce moment-là, il m'a semblé que j'entrais dans une période différente. Je n'ai jamais su si cette expérience a duré une seconde ou une éternité, mais j'ai personnellement rencontré Jésus-Christ. Tout son amour est venu percuter ma vie. Mon cœur a connu instantanément une immense paix qui n'en est plus jamais partie, et je me suis endormi d'un sommeil de bébé, alors que depuis des mois et des mois je ne dormais plus normalement à cause de la souffrance. Le lendemain matin, vers 8 heures, quand une infirmière est entrée dans la chambre, j'étais assis paisiblement sur mon lit. Elle a été tellement choquée qu'elle est repartie sans dire un mot. Elle est revenue avec un médecin. Je ne le savais pas que je semblais différent désormais. Et le médecin m'a dit « Qu'est-ce qui vous est arrivé ?» Je lui ai dit « Docteur, cette nuit j'ai donné ma vie à Jésus. » Alors il m'a fait amener à la salle d'opération, m'a fait des examens, on m'a sondé. Et lorsque cet après-midi, il est revenu vers mon lit, il m'a dit « Vous sortez demain, vous n'aviez pas grand-chose, semble-t-il. » Un calcul qui devait boucher votre rein, mais votre rein avait tellement enflé qu'il menaçait d'éclater d'un instant à l'autre. Votre vie était en danger, mais aujourd'hui, vous êtes tout à fait délivré, vous pouvez partir. J'ai eu l'occasion d'avoir à nouveau la visite de ce jeune homme qui m'avait témoigné de sa foi. Je lui ai demandé de me laisser sa Bible, je me suis mis à lire la Bible de manière effrénée, et lorsque je suis rentré chez moi, mon épouse a vu une telle différence que dans la semaine même, tous les deux, nous avons donné notre vie à Jésus. Par le moyen de la Bible, par le moyen des évangiles, par notre vie offerte entièrement au Seigneur, à Dieu, notre Créateur, à Jésus son Fils, qui pour nous, par amour pour nous, a donné sa vie afin de nous pardonner de nos péchés et de nous sauver pour l'éternité. Par ce moyen-là, nous avons trouvé, mon épouse et moi, un vrai sens à notre vie, de vraies réponses pour notre quotidien, une véritable assurance intérieure pour l'au-delà, pour la vie éternelle. Et depuis 45 ans, j'ai essayé de tenir ma promesse. Je vais vers les autres. Ce que je rencontre dans ma famille, dans mon voisinage, ce que j'ai rencontré pendant 40 ans de travail, dans ma profession, aussi dans des églises, dans des lieux neutres, et je leur dis ce que l'amour de Dieu a fait pour moi. Je les invite eux aussi à donner leur vie à Jésus-Christ. Que Dieu vous bénisse.

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le jour où je suis né et la nuit qui dit un enfant mal est conçu. Ce jour qui soit donc ténèbre, que Dieu n'en ait pas souci là-haut et que la lumière ne brille plus sur lui. Que les ténèbres et l'ombre de la mort le réclament, que des nuées demeurent au-dessus de lui, que les étoiles de son crépuscule s'obscurcissent, qu'elle espère la lumière sans qu'elle vienne et qu'elle ne voit point les paupières de l'aurore. Car elle n'a pas fermé le ventre qui me conçut, ni caché la peine à mes regards. Pourquoi ne suis-je pas mort dès les entrailles de ma mère? Pourquoi n'ai-je pas expiré au sortir de son ventre? Pourquoi ai-je trouvé des genoux pour me recevoir et des seins pour m'allaiter? Maintenant, je serai caché. Je serai tranquille. Je dormirai. Alors, je pourrai me reposer avec les rois et les conseillers de la terre qui se bâtissent des mausolées, avec les princes qui ont de l'or et qui remplissent d'argent leur demeure. Ou bien, je n'existerai pas, comme un avorton caché, comme des petits enfants qui n'ont pas vu la lumière. Là, les méchants cessent leur agitation, et là se reposent ceux qui sont fatigués et sans force. Les prisonniers sont tous dans la tranquillité, ils n'entendent plus la voix de leur oppresseur. Le petit et le grand sont là, et l'esclave est affranchi de son seigneur. Pourquoi donne-t-il la lumière à celui qui peine, et la vie à ceux qui ont l'amertume dans l'âme? Qui attendent la mort sans qu'elle vienne et qui la convoitent plus que des trésors. Pourquoi donne-t-il de la lumière à celui qui peine et la vie à ceux qui ont l'amertume dans l'âme? Qui attendent la mort sans qu'elle vienne et qui la convoitent plus que les trésors. Ce qui me fait peur, c'est ce qui m'arrive. Ce que je redoute, c'est ce qui m'atteint. Je n'ai ni calme, ni tranquillité, ni repos. Et c'est l'agitation qui survient. Telle et le cri de désespoir de Job, lui qui venait de perdre en plus de toutes ses richesses, tous ses enfants. Que lui restait-il? Peine et misère au milieu de sa souffrance. Comme cela peut nous arriver, tout à chacun, à vous, à moi, à n'importe qui. Du jour au lendemain, des situations qui nous dépassent, des relations difficiles où on n'arrive plus à trouver la paix, où la haine semble dominer alors qu'on voudrait qu'il y ait de l'amour. Dans sa profonde détresse, voici l'espérance qui soutint Job. Oui, je sais que mon Rédempteur est vivant et qui se lèvera le dernier sur la terre. Après que ma peau aurait été détruite, moi-même en personne, je contemplerai Dieu. Oui, c'est cette espérance qui lui a donné d'attendre la justice, le secours de Dieu. Il cria à Dieu en ce jour-là. Et Dieu lui répondit, en son temps, mais Dieu lui répondit, calma sa détresse et lui donna plus que ce que son cœur désirait. Aujourd'hui, nous allons parler de ce sujet bien délicat et pourtant tant d'actualité, qu'est l'abattement qui nous pousse au suicide. C'est en effet une pensée qui traverse l'esprit de plus que l'on ne croit, de bien nombre d'entre nous. Comment réagir? C'est ce que nous allons voir aujourd'hui. Les notes que vous venez d'entendre sont celles de la harpe de Hélène Sylvie qui nous jouait Mon cœur s'ouvre à toi, un morceau de Charles Camille Saint-Saëns. Et tout de suite, Bruno Rinaldo, il nous chante Cette vie. Bonne écoute.

0: Ça vaut le coup d'avoir la foi. Oui, ça vaut le coup. Mais parfois, face à des pensées de mort, de ténèbres, encore faut-il la trouver. Écoutons Alexandre Franz. Lui-même est passé par la case difficile de vouloir mettre fin à ses jours. Aujourd'hui, il nous donne quelques conseils à ce sujet.
1: Bonjour et bienvenue dans notre nouvelle émission Impact Live. Aujourd'hui, j'aimerais m'adresser à tous ceux qui se sentent fatigués, peut-être même épuisés. Ils ont le sentiment d'avoir atteint le bout du bout. Peut-être même vous pensez être au bout du rouleau. Vous êtes envahis par la tristesse, peut-être même par la dépression, le burn-out, voire même des pensées de suicide. J'aimerais que cette émission, eh bien, ouvre une véritable fenêtre d'espérance et qu'elle vous permette de relever la tête et de sourire tout à nouveau en découvrant le glorieux message de l'Évangile. Il y a toujours quelqu'un, c'est ce que nous chante Philippe de Courroux. Il y a quelqu'un aujourd'hui qui s'adresse à vous au travers du message de l'Évangile. Et on veut écouter aussi Philippe de Courroux qui nous raconte l'histoire de quelqu'un qui était au bout du rouleau et il a été secouru. Et si vous êtes au bout du rouleau, je crois que l'Évangile est comme une main que Dieu vous tend pour vous secourir et vous délivrer. Alors on se retrouve dans quelques instants. On écoute Philippe de Courroux.
2: Franck, vous avez vu les comptes? Franck, c'est incroyable! On est une entreprise sérieuse ici, on n'est pas des guignols! On n'est pas des pingouins! Oh, comment t'expliques ça? Maintenant tu prends tes clips, tes clars, ton bordel, loin, dehors, allez, oh!
0: C'était il y a une semaine. Après tout ce que j'avais bavé pour en arriver là, j'en pouvais plus. J'avais envie de vomir, j'avais envie de rester seul et de parler à personne. Le jour suivant, ma copine est partie. Je l'agaçais. Je répondais plus. Posais toujours les mêmes questions. Ça va? Tu veux manger? J'en ai marre. Marre de ce monde, marre de ma vie ici. Alors d'abord, je suis parti, j'ai fui. Loin.

Là, la fuite même m'agaçait. À quoi bon? Je voulais disparaître. Je me serais laissé aller à mon histoire. Si quelqu'un m'avait tendu la main, si quelqu'un ne m'avait relevé.

Merci à Philippe pour ce chant magnifique qui nous encourage à croire que la vie, eh bien, peut changer, que tout n'est pas qu'une fatalité, mais que Dieu vient mettre un terme à la fatalité, il peut changer notre existence. J'aimerais lire un passage dans le psaume 38, le verset 6, où il est question justement de notre vie. Et le psalmiste dit ceci, « Voici, tu as donné à mes jours la largeur de la main, et ma vie est comme un rien devant toi. Oui, tout homme debout n'est qu'un souffle. » Tout homme debout n'est qu'un souffle. Un passage qui nous parle de cette fragilité, de cette fébrilité de la nature humaine, de la brièveté de la vie humaine. Mais la Bible ne parle pas seulement de cette brièveté. Elle nous parle de ce que Dieu peut faire dans les créatures si fragiles que nous sommes. La Bible parle de la dépression, elle parle de la détresse, elle parle des états psychiques. À l'âge de 17 ans et demi, eh bien, je n'avais plus le goût de vivre. À 17 ans et demi, je me tenais sur le bord d'une fenêtre. Je voulais, eh bien, prendre congé de la vie. Je voulais mourir parce que ma vie était faite d'angoisse, d'un profond mal de vivre. Je n'avais pas de sens. Ma vie n'avait pas de sens. Et c'est pourquoi je pensais qu'en mourant, eh bien, que j'allais trouver une solution, cet échappatoire qui allait me permettre de trouver cette paix, cette sérénité à laquelle je soupirais. Mais Dieu m'a éclairé et Dieu m'a révélé, eh bien, sa miséricorde. Miséricorde, ce mot est tellement magnifique, c'est comme une corde, finalement. Miséricorde, une corde que Dieu, eh bien, nous jette dans notre misère, à nous de la saisir pour échapper au drame que nous vivons. Le but de l'évangile, c'est justement de nous secourir. La Bible parle de la compassion de Jésus. Il voyait la foule et quand il regardait la foule, Jésus était ému parce qu'elle était comme une foule sans berger. Elle était aussi, nous dit la Bible, abattue. Il était rempli de compassion. Et la compassion de Dieu, eh bien, c'est Dieu qui voit nos souffrances et qui descend dans nos souffrances, dans nos malheurs, dans nos détresses pour nous secourir et nous délivrer. Il est un Dieu, véritablement un Dieu de compassion. Et il désire, eh bien, nous révéler son amour et son message. Et je lisais ce témoignage, j'ai entendu ce témoignage incroyable de cet homme, eh bien, qui avait résolu de prendre congé de la vie. Il voulait mourir. Et ce matin-là, c'était un matin d'hiver, il s'est rapidement habillé, il a pris son fusil, il est allé au bord de la rivière, il a commencé à descendre dans la rivière parce qu'il pensait, eh bien, mettre fin à ses jours et il espérait que le courant emporte son corps très loin. Et là, il a commencé à avancer dans la rivière, il avait de l'eau jusqu'au bassin et il a placé le canon de l'arme à feu sous son menton. Et alors qu'il avait le canon sous son menton, eh bien, son visage reflétait dans l'eau de la rivière. Et il a tout à coup, il était mis face à son propre visage, face à son image. Et il a vu, dans le reflet de l'eau de la rivière, le visage d'un homme dans une profonde détresse. Et quand il a vu l'état de détresse de cet homme, tout à coup, en lui, il y a eu comme un instinct de survie. Il fallait secourir cet homme. Il fallait quelque chose pour lui. Et il a relevé la tête. Il a dirigé le canon de l'arme à feu dans l'autre sens, et rapidement, il est sorti de la rivière en réalisant qu'il allait commettre un acte irréparable, un acte fou. Il a pris conscience, eh bien, que la vie méritait d'être vécue. Comme l'a dit Malraux un jour, la vie ne vaut rien, mais rien ne vaut la vie, et j'ajoute, il y a plus que cela, il y a plus que notre vie ici-bas, il y a la vie de Dieu. Alors, j'aimerais vous encourager à sortir, peut-être pour quelqu'un qui m'écoute en ce moment, sortir de la spirale infernale du suicide. Pourquoi ? Eh bien parce que on peut suicider son corps, mais on ne peut pas suicider son âme. Nous sommes bien plus qu'un corps. Nous sommes un esprit habitant un corps. Et Dieu nous a créés avec un esprit pour que nous puissions rencontrer Dieu, pour que nous puissions développer une relation intime avec lui. La vie doit être vécu parce que Dieu a le pouvoir de changer notre vie. Jésus est le prince de la vie et il est venu ici-bas pour secourir tous ceux qui étaient dans la détresse, tous ceux qui étaient désespérés, en proie à la maladie, en proie à des tourments psychiques. Jésus s'est approché d'eux et il a manifesté la compassion de Dieu
en guérissant les malades, en libérant les possédés, en guérissant le cœur brisé, mais surtout en pardonnant les péchés. Parce qu'il faut le dire, il y a une puissance de mort dans ce mal qui s'appelle le péché. Le péché nous sépare de Dieu. Mais Jésus est venu sur terre, ici-bas, donner sa vie sur la croix, afin de nous libérer de la puissance de nos péchés. Le péché signifie manquer le but. Le péché, c'est aussi la transgression des commandements de Dieu. Et nous avons péché. Nous avons offensé Dieu par notre vie sans lui. C'est pourquoi cette puissance de mort gagne du terrain et ravage notre vie. Mais Jésus est mort sur la croix pour nous délivrer de nos péchés afin de changer notre vie et de nous offrir une glorieuse destinée. Vous avez besoin de prière? Je vous invite à visiter notre site sur www.gospelvision-international.com et sur notre site, sous l'onglet prière, vous pouvez cliquer, il va y avoir l'accès à une plateforme, vous pourrez déposer votre appel de détresse et nous allons prier pour vous. Seigneur, je te prie de bénir ceux qui m'écoutent et qui sont au bout du rouleau et je prie pour eux afin qu'ils saisissent la main tendue de l'Évangile, que tu viennes faire ta demeure dans leur vie, qu'ils soient libérés de leurs péchés et que leur vie puisse radicalement changer. Au nom de Jésus, amen, amen. Mes amis, poursuivez cette aventure de la découverte de l'Évangile. Que Dieu vous bénisse et à très bientôt.

Victor David qui nous jouait avec talent et brio. Levantate, Seigneur. Lève-toi, oui, Seigneur. Lève-toi et agis dans nos vies, dans nos difficultés. Car c'est à toi que nous faisons appel. Victor David nous vient de l'Honduras. Il a notamment gagné en 2005 pour l'album Adonai. D'où vient ce morceau? Le concours des Premios Arpa, un concours national au Mexique pour la musique chrétienne. Juste après, nous aurons le témoignage de Jamel. Il témoigne de comment Dieu est venu le chercher au moment même où il allait commettre l'irréparable. Continuez à méditer ensemble sur ce sujet délicat du suicide sur Radio Bonne Nouvelle 99.4 en FM. Tout de suite, la suite de votre émission Vérité Évangélique. Et pour continuer le voyage autour du monde, allons du côté de l'Australie avec Hillsong qui nous chante Better Than Life. Oui, ce que Dieu nous propose est mieux que la vie.

Voilà, je m'appelle Jamel, je viens de la région parisienne, une église nord-africaine, donc maghrébine, et j'avais à cœur de vous donner mon témoignage. Voilà, j'ai deux grandes sœurs qui ont donné leur vie au Seigneur, maintenant de ça une trentaine d'années, 13 ans à peu près. Et puis bon, elles m'ont parlé de Jésus, du Seigneur, et bon, je les écoutais sans trop les écouter, et j'ai ma vie à continuer comme ça, avec cette pensée que le Seigneur peut-être existait. Toute ma vie, j'ai de mon enfance jusqu'à à peu près 16 ans, j'ai divagué à droite, à gauche, en faisant pas mal de bêtises. Et à 16 ans, j'ai vraiment connu la galère de la drogue, l'alcool, la débauche totale et les jeux du hasard, les casinos. Et vraiment, j'étais avec les ténèbres pendant plus de 20 ans. Je me suis marié, j'ai eu des enfants, par la grâce de Dieu quand même. Il a eu pitié de moi. Et puis un soir où vraiment je ne savais plus quoi faire, j'étais vraiment désespéré de la vie, quoi. J'étais dans la drogue totalement, dans l'alcool et tout ce qui va avec. J'ai ressenti une chaleur qui est montée en moi. J'étais sur mon balcon avec mon pétard de 2,50 m. Et j'étais au sixième étage et je regardais par la fenêtre et c'est passé dans ma tête. Je me suis dit vraiment, j'ai plus rien à faire sur cette terre, je ne sers à rien. Je ne vois plus mes enfants, comme j'avais un travail qui me prenait quasiment toute ma journée. Ça me prenait à peu près 15 heures par jour. Donc je ne voyais plus beaucoup mes enfants, je n'avais pas de très bonne relation avec ma femme. Et vraiment, j'ai fait le tour de la question et je me suis dit à quoi ça sert de continuer à faire souffrir ma famille, mon entourage. Et ça a duré comme ça dans ma tête, ça peut-être 10 à 15 secondes. Et j'ai eu une chaleur qui est montée en moi, une présence qui est venue et j'ai prié le Seigneur Jésus-Christ. J'ai dit, Seigneur Jésus, je reconnais vraiment que tu es le Fils de Dieu. Tu me fais parler, je ressens une présence là. Et j'ai prié et je suis parti me coucher dans ma chambre. Et puis les jours ont passé, une semaine, 10 jours, et je me suis rendu compte que j'étais plus le même. Que ça faisait à peu près plus de 10 jours que j'avais pas pris de drogue, que j'avais pas pris d'alcool, que mon âme était en paix, que j'avais plus envie de jouer au jeu du hasard, j'avais plus envie de... Je n'arrivais plus à faire des calculs dans ma tête pour mentir aux gens, pour les embrouiller et compagnie. Et là, vraiment, je me suis rappelé, le Saint-Esprit m'a rappelé de cette prière que j'avais faite sur mon balcon. Et là, j'ai ressenti vraiment la présence de Dieu. Et ça, c'était un samedi soir. Et en même temps, ce samedi soir, ma belle-mère a décédé à l'hôpital. Donc, je suis rentré vers minuit à peu près. Et je me suis levé le matin, aux aurores, dans les coups de 8 heures, et je suis parti à l'église de Saint-Ouen, où j'y suis allé une fois avec mes sœurs. Et je me suis dit, ce matin, je vais partir à l'église. Je sens que c'est ma route. Donc j'ai pris ce chemin, j'ai pris les transports, parce que bon, comme j'avais plus de permis non plus. Et je suis parti jusqu'à cette église de Saint-Ouen, il y a eu 1h30 de trajet. Et en arrivant dans cette église, c'était la première fois que j'entendais les louanges, tout ça. Et je voyais tous ces gens qui, comme je suis arrivé un peu en avance, vraiment j'ai senti cet amour fraternel, ces frères, ces sœurs qui venaient me voir et en me fortifiant, en me disant que le Seigneur m'aimait, qu'ils m'aimaient eux-mêmes. Je me suis dit, mais qu'est-ce que c'est que ce délire? Comment les gens, ils me connaissent pas, ils peuvent m'aimer autant, ils m'apportent autant d'amour? Je me suis dit, c'est bizarre ça, il faut que je sois quand même resté et puis on verra bien. Donc les louanges ont commencé, les chants pour le Seigneur ont commencé à louer le Seigneur. Et la première chanson, j'étais touché par le Saint-Esprit, vraiment, et je suis tombé et je me suis mis à pleurer comme une madeleine. Et là, j'ai ressenti vraiment le pécheur que j'étais, quoi, que le Seigneur vraiment m'avait guidé sur ce chemin. Et j'ai ressenti vraiment une plénitude et tous les fardeaux que je portais sur moi, toute cette haine, toute cette rage, toute cette envie de meurtre, et j'en passe. Tout ça, l'Esprit de Jésus l'a pris sur lui et m'a délivré vraiment de tous les fardeaux que j'avais. Et je tenais à vous témoigner de ça, de la puissance de Dieu et qu'il est capable de faire vraiment des miracles sur tous,
sans exception, qu'il a aucune, comment dire, qu'il ne choisit pas ses têtes, que vraiment il touche vraiment tous les cœurs. Et dans mon église à Saint-Ouen, il y a des témoignages vraiment qui sont, qu'on ne pourrait pas y croire à moins de les entendre, c'est vraiment incroyable. Mais l'esprit cette semaine m'a guidé, c'était vraiment, bon, pour que je donne mon témoignage déjà, et pour aussi pour appuyer la chose sur, sur la prière. C'était pour vous dire que mes sœurs ont prié, mes deux grandes sœurs et leur église ont prié pour moi pendant 13 ans. Elles ont vraiment prié pendant des années à jeûner, à faire des sacrifices. Et c'était pour vous dire que s'investir dans la prière, que ce serait une petite prière ou une grande prière, c'est un investissement qu'on fait. Et quoi qu'il arrive, l'Esprit de Dieu entend. Et il a le temps de Dieu, bien sûr, pour répondre, pour exaucer aux prières. Mais c'était pour vous dire qu'il ne faut pas lâcher l'affaire. Il faut vraiment prier tous les jours pour ceux qu'on aime et pour ceux qu'on n'aime pas aussi. Vraiment, et le Seigneur écoute. Et vous pouvez me croire que le Seigneur écoute tout ce qu'on dit et qu'il faut le temps de Dieu. Il y a des prières qui vont se réaliser tout de suite parce que c'est immédiat. Et il y en a d'autres, il faut que ça prenne son temps. Et pour ça, il faut vraiment être en communion avec Dieu tout le temps et lire la parole. Et puis, comme vous savez tous, hein, j'ai pas vous, comme je suis tout jeune, hein, j'ai que 4 mois en Christ. J'ai été baptisé le 22 avril, donc je suis encore au petit lait, donc je pense que vous tous là vous mangez des steaks et compagnie. Donc je ne vais pas vous faire la morale ni quoi que ce soit, mais je tenais à dire que vraiment la prière qu'on fait, il faut vraiment y penser, y croire fortement et ne pas baisser les bras. Voilà, je vous remercie tous, que Dieu vous bénisse.

0: Oui, Dieu est fidèle. Et c'est pour ça qu'avec raison, Alexandre Franz peut encore nous encourager dans cette seconde émission d'Impact Life. N'abandonne pas.
1: Bonjour et bienvenue dans notre nouvelle émission Impact Live. Ne vous est-il jamais arrivé de vouloir tout abandonner, de vouloir tout plaquer parce que vous êtes fatigué, vous en avez marre, vous avez l'impression d'être arrivé au bout et vous voulez tout lâcher? Mais vous savez, parfois, ce désir de tout abandonner peut aller encore plus loin, jusqu'à même vouloir mourir, comme cet homme que j'ai rencontré il y a quelques jours avec lequel j'ai eu l'occasion de parler. Dans cette réunion où j'annonçais l'évangile, je l'ai vu se lever, se décider pour Christ, mais déjà depuis quelques semaines, il s'approchait de Dieu, il était en relation avec une église locale, avec des chrétiens qui s'occupaient de lui. Et que s'est-il passé? Cet homme, eh bien, a tout perdu. Son travail, son foyer, c'était la descente, comme il le dit, il parle d'une véritable descente aux enfers. Et dans la ville où il habite, donc dans la région lyonnaise, il s'est approché du fleuve, le Rhône, et il avait une idée en tête, c'était de mettre fin à ses jours. Il voulait se jeter d'un pont et en finir avec la vie. Et ce jour-là, il se promène près d'un parc qui longe le fleuve, et son désir, c'est vraiment de mettre fin à ses jours. Pour lui, c'est terminé. La vie ne ressemble plus à rien, il n'attend plus rien de la vie non plus, il se dit la seule chose bonne à faire, c'est de prendre congé de la vie, c'est de mourir. Et alors qu'il se dirige vers le pont, il monte des escaliers et là, il croise tout à coup quelqu'un. Et il précise, alors qu'il se dirige vers ce pont, il y a comme une voix qui lui dit « va vers ces escaliers ». Et c'est ce qu'il fait, et il obéit à cette voix qui le dirige vers cet endroit, et là, vient dans l'autre sens, quelqu'un qui l'accoste et qui l'aborde et qui va parler avec lui. C'est un chrétien qui fait partie de toute une équipe qui vient d'organiser un barbecue en plein air destiné à partager un bon repas avec les gens de la ville, mais aussi à partager la bonne nouvelle. Et il va discuter avec cet homme et finalement le désamorcer et lui permettre de découvrir la bonne nouvelle. Il n'attendait plus rien de la vie, mais Dieu attendait encore quelque chose de lui. Il attendait que cet homme lui abandonne sa vie. Et c'est ce qu'il a fait. Et sa vie a changé. Et en entendant parler cet homme, j'étais tellement heureux de découvrir quelqu'un qui va même bientôt vouloir s'engager avec Dieu. Il fait partie de tous ces candidats qui décident de s'engager avec Dieu au travers des eaux du baptême. Il va engager sa vie en plongeant dans cette eau sa vie, symbole de la mort à son ancienne vie. Il va être complètement englouti sous l'eau et ressortir de cette eau en témoignage d'une vie nouvelle, en témoignage d'une vie de résurrection. N'est-ce pas extraordinaire? Et j'aimerais te dire, eh bien, si tu as envie de tout plaquer, de tout abandonner, n'abandonne pas. Allez, on écoute tout de suite Jean-Luc Gadreau qui chante « N'abandonne pas ». Tu as bien entendu? Il ne faut pas abandonner. On se retrouve tout de suite.

Jean-Luc Gantreau est un pasteur qui est l'auteur et le compositeur de ce chant. Le CEL le remercie pour ce clip. 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

Merci Jean-Luc pour ce chant qui est vraiment une proclamation, n'abandonne pas. Et ce passage de Paul aux Corinthiens dans le chapitre 2 est extraordinaire. 1 Corinthiens 2, verset 1 jusqu'au verset 8, il dit « Pour moi, frère, lorsque je suis allé chez vous, ce n'est pas avec une supériorité de langage ou de sagesse que je suis allé vous annoncer le témoignage de Dieu, car je n'ai pas eu la pensée de savoir parmi vous autre chose que Jésus-Christ et Jésus-Christ crucifié. Moi-même, j'étais auprès de vous dans un état de faiblesse, de crainte et de grand tremblement, et ma parole et ma prédication ne reposaient pas sur les discours persuasifs de la sagesse, mais sur une démonstration d'esprit et de puissance, afin que votre foi soit fondée non sur la sagesse des hommes, mais sur la puissance de Dieu. » Cependant, c'est une sagesse que nous prêchons parmi les parfaits, c'est-à-dire ceux qui ont goûté maintenant à cette perfection en Jésus-Christ, sagesse qui n'est pas de ce siècle, ni des chefs de ce siècle, qui vont être réduits à l'impuissance. Nous prêchons la sagesse de Dieu, mystérieuse et cachée, que Dieu, avant les siècles, avait prédestinée pour notre gloire, sagesse qu'aucun des chefs de ce siècle n'a connue, car s'il l'avait connue, il n'aurait pas crucifié le Seigneur de gloire. Amen. Oui, n'abandonne pas, car il y a cette prédication, cette puissance de la prédication de la croix qui nous a été communiquée, la parole de Dieu. Il ne faut pas abandonner. N'abandonne pas, car Dieu n'est pas loin. Dieu n'est pas loin. La Bible dit que nous avons en lui le mouvement et l'être et même la respiration. C'est grâce à Dieu que nous existons. Et Dieu s'est révélé dans ma vie, eh bien, sur le bord d'une fenêtre. Oui, Dieu n'était pas loin de moi, alors que je n'étais pas loin de la mort. Lui, Dieu n'était pas loin de moi, car je pensais, j'étais hanté par ces voix qui me demandaient de me jeter dans le vide. Et jusqu'au dernier moment, Dieu a agi et il s'est révélé, Dieu s'est révélé. Jusqu'à la dernière limite, Dieu m'a donné l'opportunité de le recevoir et de le rencontrer. Oui, n'abandonne pas, car Dieu n'est pas loin. N'abandonne pas, car Dieu veut notre bien. C'est lui qui a créé l'univers. Il est l'auteur de la création, il est l'auteur de l'incarnation. Jésus qui vient sur la terre avec de la chair et des os, c'est Dieu qui organise tout ça. Dieu est l'auteur de la rédemption, Jésus qui meurt sur la croix pour nos péchés. C'est aussi le plan de Dieu et Dieu nous veut du bien. Dieu nous veut du bien parce que Jésus remonte dans sa gloire après avoir vaincu la mort, le péché, le diable, après avoir pris le châtiment qui nous donne la paix, Jésus remonte dans la gloire, sur le trône des trônes, il répand le Saint-Esprit. Dieu nous veut du bien. Dieu nous veut du bien par la création. Dieu nous veut du bien par l'incarnation de Jésus. Dieu nous veut du bien par la rédemption de Jésus sur la croix. Dieu nous veut du bien par l'effusion du Saint-Esprit qui vient, le Saint-Esprit qui veut demeurer dans notre vie et nous communiquer cette vie glorieuse, cette vie nouvelle. Il nous veut du bien. Dieu n'est pas loin. Dieu veut notre bien. Il a vaincu nos ennemis. Il a vaincu le péché, ce mur qui nous séparait de Dieu. Il a vaincu le diable qui nous pousse à pécher. Ce sont des ennemis invisibles, pourtant réels et tellement destructeurs, mais Jésus les a vaincus. Et puis, n'abandonne pas car il veut te consoler. Il est venu, nous dit la Bible, pour guérir ceux qui ont le cœur brisé, quelle que soit la nature de ces blessures, quelles que soient les causes, quels que soient les chemins sur lesquels tu as marché et sur lesquels tu t'es blessé et écorché. Il vient pour guérir ta vie, il vient pour guérir ce cœur meurtri, il vient pour guérir et consoler ce cœur piétiné par l'onction de son Saint-Esprit. Jésus veut guérir ta vie intérieure. Il veut pardonner tes fautes, c'est vrai. Il veut aussi guérir ton cœur. N'abandonne pas, il veut te consoler. N'abandonne pas, il veut te transformer. Si nous vivons l'échec, c'est aussi, dans une certaine mesure, à cause de ce que nous sommes, à cause de la vie. Mais nous ne pouvons pas passer notre vie à blâmer la vie. Il nous faut aussi regarder un peu à l'intérieur, faire une forme d'introspection, être honnête avec nous-mêmes et reconnaître que nous ne sommes pas parfaits, que nous avons commis des fautes et des échecs, que nous ignorons qui est Dieu, que nous transgressons ses paroles. Il nous faut alors permettre à Dieu de venir faire sa demeure en nous pour nous transformer. Et c'est Jésus qui vient le faire en pardonnant nos péchés et en envoyant le Saint-Esprit faire cette œuvre de transformation, de régénération. En fait, c'est comme une nouvelle naissance. Oui, il faut naître de nouveau.

Mais cette naissance-là, elle est spirituelle, elle est glorieuse, elle est magnifique. C'est Dieu qui l'opère, c'est Dieu qui l'a fait. N'abandonne pas. Il a un plan pour ta vie, taillé sur mesure, tout spécialement pour toi, un plan prévu de toute éternité. La Bible le dit, c'est par grâce que nous sommes sauvés, par le moyen de la foi. Cela ne vient pas de nous, c'est un don de Dieu afin que personne ne se glorifie. Et Dieu nous sauve pour des œuvres qu'il a préparées d'avance afin que nous les pratiquions. Oui, Dieu nous donne une magnifique raison de vivre. Dieu nous aime, il a un plan, il nous donne une vie nouvelle, une vie remplie, abondante, une vie éternelle, une vie glorieuse, parce que nous coupons avec le péché et nous livrons, nous abandonnons notre vie au Seigneur pour qu'il devienne vraiment le Seigneur de notre existence. Il est le Sauveur qui désire devenir notre Seigneur, mais un Seigneur qui ne met pas en place une dictature, non, un Seigneur qui veut régner par amour dans notre vie. Alors là où vous êtes, invitez-le maintenant, dites-lui, Seigneur, viens dans ma vie, je ne veux pas abandonner, je relève la tête, pardonne mes fautes, mais surtout, et maintenant, donne-moi ton Saint-Esprit, afin que je vive une vie nouvelle et que je ne recommence pas les choses d'avant, mais que maintenant je marche avec toi, main dans la main. Conduis-moi sur ce chemin d'une glorieuse destinée, d'une vie nouvelle avec toi, au nom de Jésus. Amen. Amen. Je crois que Dieu a entendu cette prière et qu'il va le faire. Il a commencé cette œuvre et la Bible nous dit qu'il l'accomplira, il l'achèvera. Alors ne quitte pas la main du Seigneur. Retrouve-moi dans d'autres réunions, dans d'autres moments de proclamation comme celle-ci, dans d'autres émissions pour entendre la bonne nouvelle. Que Dieu te bénisse et qu'il t'accompagne sur le chemin de cette vie nouvelle. À très bientôt.

0: cette mélodie magnifiquement jouée par Meir Alevi Eshel vient d'une inspiration du psaume 23 qui nous dit « Je lève les yeux vers les montagnes » Essa Enaï. Oui, aujourd'hui, vous aussi, vous pouvez lever les yeux vers les montagnes, car le secours nous vient de l'Éternel. Quelle que soit votre situation, quelle que soit votre souffrance, la même manière que ces hommes dont nous avons entendu les témoignages durant cette émission ont prié et ont obtenu une réponse de Dieu. Mettez Dieu à l'épreuve, aujourd'hui. C'est la fin de votre émission Vérité évangélique. Nous n'avons pas pu faire le tour de la question, mais nous avons essayé d'apporter quelques encouragements, quelques pistes de réflexion. Une prochaine fois, nous irons un peu plus loin. Nous aborderons d'autres aspects, comme la grâce qu'il faut avoir pour rebondir après avoir perdu un proche qui a mis fin à ses jours. Si vous avez d'autres questions au sujet du suicide, ou si vous voulez ouvrir votre cœur, RBN ouvre une ligne d'écoute au 05 59 58 10 42. 05 59 58 10 42. Là, vous serez écouté et nous tenterons d'apporter compassion, compréhension et le meilleur de nos conseils. C'est maintenant la fin de notre émission Vérité évangélique et France Alexandre nous laisse un dernier conseil.
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0: 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C'est la fin de votre émission Vérité évangélique. Je vous souhaite une bonne journée sur Radio Bonne Nouvelle. Et pour ne pas vous laisser partir sans rien, je vous laisse avec ces versets d'encouragement. Dieu qui dit à son peuple, « Voici, j'ai mis devant toi la vie et la mort, la bénédiction et la malédiction. » Choisis la vie afin que tu vives, toi et tes enfants, pour aimer l'Éternel ton Dieu, pour obéir à sa voix et pour t'attacher à lui. C'est lui qui est ta vie et qui prolongera tes jours là où il t'a placé.

Un éminent psychologue affirmait que la vie harmonieuse et heureuse doit s'inspirer de quatre règles fondamentales qu'il énonce d'ailleurs de la façon suivante. Confiance, obéissance, vivre le moment présent, avoir un but. Arrêtons-nous, puisque nous en parlions déjà la dernière fois, arrêtons-nous pour aujourd'hui à la première de ces règles, c'est-à-dire à la confiance. La confiance, c'est l'oxygène de l'âme, la condition première de l'existence individuelle ou sociale. Tout arrêt de confiance est une interruption de la vie. Tout se construit sur elle, et là où elle manque, tout s'écroule. Hélas, il arrive que notre confiance soit mal placée aussi. Et le psalmiste disait « C'est en Dieu que j'ai placé ma confiance. » Qui place sa confiance en Dieu, voyez-vous, n'est jamais déçu. Voici quelques promesses, par exemple, de la parole de Dieu, qui nous dit « Tu lui assureras, à celui qui se confie en toi, une vraie paix parce qu'il se confie en toi. » Ou alors un autre disait « J'aurai confiance, je ne serai point effrayé, car l'Éternel est ma force et ma louange. » Dieu honore, vous le voyez, ceux qui l'honorent. Puisqu'il a donné pour nous son Fils unique, il nous donnera aussi toutes choses avec lui. C'est la parole de Dieu qui le dit. Nous pouvons le croire et vivre dans la confiance en ses promesses.

Évangile selon Matthieu, chapitre 2. Jésus étant né à Bethléem en Judée, au temps du roi d'Hérode, voici des mages d'Orient arrivèrent à Jérusalem et dirent « Où est le roi des Juifs qui vient de naître ? Car nous avons vu son étoile en Orient et nous sommes venus pour l'adorer. » Le roi Hérode, ayant appris cela, fut troublé et tout Jérusalem avec lui. Il assembla tous les principaux sacrificateurs et les scribes du peuple, et il s'informa d'eux où devait naître le Christ. Ils lui dirent, « À Bethléem, en Judée, car voici ce qui a été écrit par le prophète. Et toi, Bethléem, terre de Juda, tu n'es certes pas la moindre entre les principales villes de Juda, car de toi sortira un chef qui paîtra Israël, mon peuple. » Alors Hérode fit appeler en secret les mages, et s'enquit soigneusement auprès d'eux depuis combien de temps l'étoile brillait. Puis les envoya à Bethléem en disant « Allez, et prenez des informations exactes sur le petit enfant. Quand vous l'aurez trouvé, faites-le-moi savoir, afin que j'aille aussi moi-même l'adorer. » Après avoir entendu le roi, ils partirent. Et voici l'étoile qu'ils avaient vue en Orient marchait devant eux, jusqu'à ce que, étant arrivée au-dessus du lieu où était le petit enfant, elle s'arrêta. Quand ils aperçurent l'étoile, ils furent saisis d'une grande joie. Ils entrèrent dans la maison, virent le petit enfant avec Marie, sa mère, se prosternèrent et l'adorèrent. Ils ouvrirent ensuite leur trésor et lui offrirent en présent de l'or, de l'encens et de la myrrhe. Puis divinement avertis en songe de ne pas retourner vers Hérode, ils regagnèrent leur pays par un autre chemin. Lorsqu'ils furent partis, voici un ange du Seigneur apparut en songe à Joseph et lui dit « Lève-toi, prends le petit enfant et sa mère, fuis en Égypte et reste-y jusqu'à ce que je te parle, car Hérode cherchera le petit enfant pour le faire périr. » Joseph se leva, prit de nuit le petit enfant et sa mère et se retira en Égypte. Il y resta jusqu'à la mort d'Hérode, afin que s'accomplisse ce que le Seigneur avait annoncé par le prophète. « J'ai appelé mon fils hors d'Égypte. » Alors Hérode, voyant qu'il avait été joué par les mages, se mit dans une grande colère, et il envoya tuer tous les enfants de 2 ans et au-dessous, qui étaient à Bethléem et dans tout son territoire, selon la date dont il s'était soigneusement enquis auprès des mages. Alors s'accomplit ce qui avait été annoncé par Jérémie le prophète. « On a entendu des cris à Rama, des pleurs et des grandes lamentations. Rachel pleure ses enfants, et n'a pas voulu être consolé parce qu'ils ne sont plus. » Quand Hérode fut mort, voici, un ange du Seigneur apparut en songe à Joseph en Égypte, et dit, « Lève-toi, prends le petit enfant et sa mère, et va dans le pays d'Israël, car ceux qui en voulaient à la vie du petit enfant sont morts. » Joseph se leva, prit le petit enfant et sa mère, et alla dans le pays d'Israël. Mais ayant appris qu'Archélaüs régnait sur la Judée à la place d'Hérode, son père, il craignit de s'y rendre, et divinement averti dans songe, il se retira dans le territoire de la Galilée. Il vint demeurer dans une ville appelée Nazareth, afin que s'accomplisse ce qui avait été annoncé par les prophètes, il sera appelé Nazaréen.

Dieu, personne ne l'a jamais vu. C'est tout au moins ce qu'on dit. Pourtant, le Christ, qui est la vérité, nous assure que nous pouvons le voir. Mais attention, il y a une condition. Et Jésus dit, heureux ceux qui ont le cœur pur, car ils verront Dieu. Ainsi donc, Dieu ne peut être vu de nos yeux car il est esprit. Un esprit ne se voit pas, c'est évident. Par contre, il peut être vu par le cœur. Mais à la condition qu'il soit pur, notre cœur. Tout ce qui peut salir un cœur fait écran. Notre cœur est aveugle, il est encombré, sali par la vie que nous menons. Et c'est pourquoi nous sommes insensibles, de manière naturelle, à la réalité de Dieu. Mais Jésus-Christ est venu pour purifier notre cœur, qui est le siège de nos affections, de notre intelligence et de notre volonté. Et si nous acceptons l'intervention du Christ dans nos vies, il lavera nos cœurs. Alors, pour nous, se réalisera la promesse. Dieu éclairera les yeux de notre cœur, c'est tout au moins ce qu'affirme un apôtre, et nous saurons quelle est l'espérance qui s'attache à son appel, quelle est la richesse de la gloire de son héritage, et quelle est, envers nous qui croyons, l'infinie grandeur de sa puissance. Oui, en un mot, nous verrons Dieu.

Salut, je m'appelle Gian, j'ai 19 ans, je suis né en Alsace. J'ai passé une enfance vraiment cool. Et par la suite, j'ai commencé à grandir, à faire mes premières expériences. Et avec mes amis, on a commencé à faire la fête. Et petit à petit, j'y ai pris goût. C'est allé de plus en plus parce que j'appréciais vraiment ça. Et je suis quelqu'un qui aime pas faire les choses à moitié. Et ouais, je fumais beaucoup de cannabis, environ une dizaine de joints par jour, du matin au soir, avec mes amis. J'ai commencé à dealer, environ, voilà, pas grand-chose, 100 grammes par semaine. Et puis, j'ai commencé à aller dans des rave parties, à boire de plus en plus d'alcool. Et puis, à un moment, je suis devenu alcoolique, ce qui fait que dès le matin, je commençais à boire. Il était même pas 8 heures du mat, je buvais déjà de 8-6. Et c'est allé de pire en pire. Donc je commençais un peu à toucher à des drogues plus dures, LSD, AMD, 6-APB, et en fait pendant quelques années, de mes 14 ans à mes 18 ans, ça a vraiment été ce mode de vie que j'ai adopté, c'est-à-dire tout ce qui est drogue, tout ce qui est faire la fête, et petit à petit, sans m'en rendre compte, j'ai commencé à vraiment être accro à ces substances, et puis notamment au cannabis, et j'avais vraiment l'impression que je vivais pour ça. Je suis allé à Strasbourg dans un appartement et je faisais pousser des box de champignons hallucinogènes, et je faisais pousser une douzaine de plants de cannabis, et toute ma vie, tout mon emploi du temps était orienté envers ce mode de vie-là. C'est dans ces moments-là où j'avais l'impression comme de tomber au fond du puits, où j'avais énormément d'amis, mais pourtant je me sentais comme seul, que Dieu m'a interpellé. Alors quand je dis que Dieu m'a interpellé, c'est par différentes manières. Je dirais que le premier moyen, c'est par la conscience. Toutes les fois où je me disais, mais finalement, quel est le sens de ma vie? Où est-ce que cette vie-là me mène? Et je me disais que j'avais vraiment besoin de quelque chose, ou plutôt de quelqu'un. D'autres moyens par lesquels Dieu m'a interpellé, ça a été des personnes qui, dans la rue, sont venues et m'ont parlé de l'amour de Dieu, qui me disaient que quoi que j'ai pu faire ou pas dans ma vie, que Dieu m'aimait. Et une fois, je me suis rendu même dans une rêve partie, dans une TNI, je m'apprêtais à passer 70 heures sans dormir, sans manger, juste en me droguant. Et dans le chemin de cette TNI, j'ai rencontré quelqu'un qui m'a simplement parlé de l'amour de Jésus pour moi, que Jésus m'aimait. Et pour moi, ça a été plusieurs clins d'œil. Il y a plusieurs fois où je me suis rendu dans des églises et où il y a des personnes qui disaient simplement que quoi que tu fasses dans ta vie, Jésus t'aime. Et je me disais, c'est ouf quand même de se dire que même si on part en vrille, entre guillemets, même si on fait n'importe quoi, même si nous-mêmes on ne se respecte pas ou on méprise Dieu, d'une certaine manière, lui nous aime quand même. Et je sais pas comment dire, mais petit à petit, c'est comme si je m'approchais de Dieu. C'est comme si Dieu m'attirait à lui avec des cordages d'amour. J'étais pas forcément attiré par une religion en soi, mais c'était vraiment par l'amour de Dieu. Et je commençais à prier. J'ai simplement dit à Dieu, ok, il faut que tu m'aides. Je suis dans des situations assez difficiles et de moi-même, j'arrive pas à m'en sortir. Et je te demande vraiment de me donner un coup de main. Et ça s'est pas fait du jour au lendemain, mais petit à petit, Dieu a commencé à me libérer de toutes mes addictions psychiques notamment. Et j'ai commencé à arrêter de prendre des drogues dures. Après, je suis sorti de mes dépressions. Parce que ouais, j'étais assez mélancolique, assez dépressif. Après, je suis sorti de l'alcoolisme, j'ai arrêté le tabac, j'ai arrêté les champignons hallucinogènes. À la fin, je fumais que des purs et j'ai juste demandé à Dieu de me donner la force de vraiment couper avec ça. Je me sentais comme addict psychologiquement. Enfin, je vivais vraiment pour ça. Et en fait, Dieu m'a donné cette force de pouvoir jeter mes plantations, donc mes box de champignons hallucinogènes, mes plants de cannabis. Et en fait, ouais, c'est fou parce que quand j'y repense, je me dis, mais quand j'examinais ma vie à ce moment-là, j'avais vraiment l'impression que c'était impossible pour moi de pouvoir changer de mode de vie. Et pourtant, Dieu est au-delà de notre imagination, au-delà de ce qu'on pense, qu'on imagine. Et il m'a vraiment permis de changer de mode de vie, et au-delà de cette libération vis-à-vis de ces addictions et de ces dépressions, il m'a vraiment donné ce que je recherchais au fond de moi, c'est-à-dire cette paix intérieure, cette joie de vivre, et surtout cette affection, cet amour. Toi qui m'écoutes aujourd'hui, je veux juste te dire que connaître Dieu

Dieu, connaître l'amour de Jésus pour toi, c'est vraiment la chose la plus merveilleuse. Au-delà de tous les paradis artificiels que j'ai pu ingurgiter, c'est vraiment cet état d'esprit qui me rend comblé, qui me rend heureux aujourd'hui. Et c'est vraiment bon de connaître ce Dieu qui t'aime, qui est prêt toujours à prendre soin de toi. Et je me sens bien avec Dieu.

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très jolie, mais un peu rayée, mais je pense que c'est pas très important pour une si belle chanson. C'était Les Insoumis de la bande originale du film du même nom.

Daniel Dosman à la guitare, mais nous allons le quitter pour retrouver le pasteur Caillayan, que vous connaissez très bien bien sûr, avec son émission Perspective Réformée, et un thème aujourd'hui très intéressant, Évangile et Loi. Tout de suite, je vous passe le micro.

Bonjour chers auditeurs, le pasteur Kayayan de l'émission Perspective Réformée vous propose pour aujourd'hui une brève méditation basée sur l'évangile selon Jean. Et le titre en voici, Évangile et loi. Mon texte, le texte évangélique, se trouve dans le premier chapitre et ce sont les versets 14 à 18 que je voudrais vous lire. En réalité, je vous relis ce texte que nous avons déjà eu l'occasion de lire ensemble lors d'une précédente méditation. Mais j'espère que vous ne trouverez pas trop que de réentendre ces paroles mêmes, ces célèbres paroles de l'introduction de l'évangile selon Jean. Écoutons donc une fois de plus ce que l'évangéliste a à nous dire dans les versets 14 à 18 de son premier chapitre. La parole a été faite chair et elle a habité parmi nous pleine de grâce et de vérité. Et nous avons contemplé sa gloire, une gloire comme celle du Fils unique venu du Père. Jean lui a rendu témoignage et s'est écrié, « C'est celui dont j'ai dit, celui qui vient après moi m'a précédé car il était avant moi. » Et nous avons tous reçu de sa plénitude et grâce pour grâce, car la loi a été donnée par Moïse, mais la grâce et la vérité sont venues par Jésus-Christ. Personne n'a jamais vu Dieu. Dieu, le Fils unique, qui est dans le sein du Père, lui l'a fait connaître. Un certain auteur d'origine américaine, le Major Cooper, nous explique dans son livre, dans un de ses livres, ce qu'est la loi. La loi telle que nous venons de voir dans l'Évangile, ou quelque chose qui peut illustrer cette loi dont nous parle l'Évangile. Dans son livre donc, le Major Cooper, dans son livre nommé « Aérobic », décrit un système qui vous garantit, si vous le pratiquez, une bonne santé physique. Mais pour cela, il faut avoir 30 points par semaine. Aérobic est une série d'exercices destinés à fortifier les poumons et le cœur. Vous gagnez des points pour ce que vous faites. Par exemple, si vous courez 2,5 km en 16 minutes, vous avez seulement 10 points. Si cela vous prend 17 minutes, vous aurez seulement 8 points. Une bonne adaptation et une bonne performance apportent 30 points par semaine. Aussi, des centaines et des centaines de personnes un peu partout dans le monde souffrent et s'essoufflent pour rester en bonne santé à raison de 30 points par semaine. La Bible, mes amis, c'est que nous avons tendance à ce genre de raisonnement quand il s'agit du salut de nos âmes. Les gens disent à Dieu, « Dis-nous ce que tu veux que nous fassions et nous le ferons. » Ceci est le chemin par excellence du salut par les œuvres de la loi. Mais celui qui essaie de marquer des points devant Dieu succombera à coup sûr. L'un des grands thèmes de l'évangile selon Jean est le salut offert par la grâce de Dieu. Les Juifs ont fait de Moïse comme le Major Cooper dans son livre Aérobic. Utilisant les livres écrits par Moïse, ils ont construit un inextricable système de salut par les bons points. Mais le chemin du salut par Jésus-Christ est le chemin de grâce. Quiconque a essayé le système aérobic vous dira combien c'est dur. Et la plupart n'ont pu aller au bout d'un mois ou deux. Mais tâcher d'obtenir le salut à travers vos propres œuvres, c'est infiniment plus dur. C'est même impossible. Jésus a été le seul qui a marqué assez de points pour sauver n'importe qui, c'est-à-dire vous et moi. Il en a eu assez pour vous sauver, vous aussi. Ce sont là les heureuses nouvelles que nous apporte donc son évangile qui s'oppose ici à la loi. Nous pouvons prier. Pardonne-nous, Dieu Saint, s'il nous arrive de penser que nous sommes capables d'accomplir des œuvres qui mériteraient la vie éternelle. Aide-nous à connaître combien nous sommes abîmés et corrompus et à quel point nous avons besoin du Seigneur Jésus, ton Fils.

Après avoir parlé de la loi qui s'oppose à l'évangile, l'évangéliste Jean nous dit aussi comment cet évangile nous a été acquis. Il nous parle de l'agneau de Dieu. Je vous lis donc la suite de ce chapitre et à présent à partir du verset 29 du premier chapitre de Jean jusqu'au verset 34. Écoutons donc avec attention. Le lendemain, il vit Jésus, c'est-à-dire c'était Jean-Baptiste, il vit Jésus venir à lui et dit « Voici l'agneau de Dieu qui ôte le péché du monde. C'est celui dont j'ai dit « Après moi vient un homme qui m'a précédé, car il était avant moi. Et moi, je ne le connaissais pas, mais afin qu'il soit manifesté à Israël, je suis venu baptiser d'eau. Jean rendit ce témoignage, j'ai vu l'Esprit descendre du ciel comme une colombe et demeurer sur lui. Et moi, je ne le connaissais pas, mais celui qui m'a envoyé baptiser d'eau m'a dit, c'est lui sur qui tu verras l'Esprit descendre et demeurer, c'est lui qui baptise d'Esprit Saint. Et moi, j'ai vu et j'ai rendu témoignage que c'est lui le Fils de Dieu. » Peut-être dans la première partie de ma méditation, j'ai produit une fausse impression en parlant du major Cooper et de Moïse, ou en les comparant. Peut-être certains ont-ils eu l'idée que ce que Jésus fit pour sauver les hommes était quelque chose comme de courir avec une paire de jambes exceptionnelles, de déployer une activité tellement énergique que Dieu, content, aurait dit « À cause de cela, oublions le péché humain. » Ce n'est pas du tout de cela. Le péché qui a entraîné la chute de l'homme et a corrompu notre monde est une grave insulte à la sainteté de Dieu. Et même vous, en vérité, vous ne seriez pas satisfait, n'est-ce pas, si Dieu fermait les yeux au péché et disait simplement « Oublions tout cela, car il a produit trop de malheur, trop de désespoir, trop d'horreur pour être traité de la sorte. » Non, mes amis, le péché doit payer pour ce qu'il est. Et le chemin du salut par la grâce consiste en ce que Dieu a pourvu le prix à payer. Pour cela, il a donné son Fils unique, faisant de lui l'agneau de Dieu, qui ôte le péché du monde. Lorsque Dieu dit l'agneau, il veut nous faire penser au sang et à la mort. L'agneau était l'animal sacrificiel par excellence chez les Juifs. Le salaire du péché est la mort, dit saint Paul. Et ce salaire doit être payé, soit par ceux qui ont commis le péché, soit par celui qui les aime assez pour prendre leur place. Quand la Bible appelle Jésus l'agneau de Dieu, cela signifie qu'à la croix, Jésus prit la place pour tous ceux qui croient en lui. Il n'y a pas de pardon possible sans aspersion de sang. Dieu prit son Fils bien-aimé et fit de lui l'agneau dont le sang fut répandu, afin que ceux qui croient en lui ne périssent point, mais qu'ils aient la vie éternelle. Prions Dieu pour lui exprimer notre reconnaissance et notre foi. Dieu de toute miséricorde, nous louons et magnifions ton grand nom quand nous pensons à ton grand salut. Aucun langage ne pourra jamais exprimer notre reconnaissance. Fait que notre reconnaissance nous amène aujourd'hui à une obéissance vivante en Jésus-Christ et dans la communion de son Saint-Esprit.

oui, bonjour, vous avez une très bonne idée, celle de brancher votre radio afin d'écouter notre émission, une émission réalisée par la Voix de l'Évangile. Alors, si vous me permettez un petit conseil, il vaut ce qu'il vaut. Si vous n'avez rien de très urgent à faire, eh bien, calez-vous dans un fauteuil, puis écoutez, nous avons Alain Choiquier dans le studio avec nous. Ce sera aussi d'autant plus intéressant que nous avons affaire à un technicien supérieur. Récombo à la technique. Et puis votre serviteur, tout simplement, René Galbès au micro.

0: Alain Choquet, bonjour.
1: Bonjour.
0: Merci,
1: bonjour à tous.
0: Et de vous être déplacé jusqu'ici. Ça fait quand même un bon voyage.
1: C'est avec plaisir.
0: Et bien voilà, Alain Choquet, nous sommes là pour bavarder un moment ensemble. Et notre conversation va tourner autour d'un sujet assez triste, la solitude. Alors, vous avez pas mal de choses à nous dire au sujet de cette solitude et vous avez surtout, surtout une bonne nouvelle à nous annoncer. Alors, je vais vous poser des questions ou plutôt vous donner des citations de grands maîtres à penser de notre société française. Et donc, je vous demanderai ce que vous pensez de ce qu'ils ont affirmé quant à la solitude. Alors, la première citation est une affirmation de Gabriel Marcel, un philosophe connu. Il n'y a qu'une souffrance, c'est d'être seul. Pourquoi, demande-t-il ?
1: Oui, le grand évangéliste américain Billy Graham a écrit ce qui suit. Le plus grand problème auquel les hommes et les femmes ont à faire face aujourd'hui est celui de la solitude. Ceci rejoint quelque peu la citation de Gabriel Marcel, le philosophe chrétien de l'existence. Il n'y a qu'une souffrance, c'est d'être seul. Pourquoi ? Parce que le problème de la solitude est un problème qui a trait directement à l'amour. La solitude, en réalité, résulte d'un manque d'amour caractérisé.
0: Une carence affective.
1: Oui, ou d'un besoin d'amour caractérisé.
0: Oui.
1: Qui est seul, généralement, est un mal-aimé. Or, nous avons été faits, tous autant les uns que les autres, pour vivre d'amour, pour aimer et pour être aimé en retour. Et quand l'amour fait défaut, c'est alors la solitude avec tout son cortège de souffrance. D'où cette expression tout à fait acceptable, à mon avis, et certainement vraie, de Gabriel Marcel, « Il n'y a qu'une souffrance, c'est d'être seul ».

0: Françoise Sagan, la romancière, affirme pour sa part « Personne ne peut admettre la solitude quand il réfléchit ce terrible chemin vers la mort. » Alors, oui. Cette affirmation.
1: Oui, très exactement, je la reprendrai depuis son début. Voici ce qu'a dit Françoise Sagan. « On n'en finit jamais avec le problème de la solitude et le désir d'y échapper. » Puis ensuite, ce que vous venez de dire, « Personne ne peut admettre quand il réfléchit ce terrible chemin quotidien vers la mort. » Ceci signifie que Françoise Sagan l'a certainement éprouvé, l'éprouve encore, comme c'est le cas de millions d'entre nous. Un terrible chemin quotidien vers la mort. En d'autres termes, la solitude, un avant-goût de la mort. Et c'est tellement vrai, puisque la plupart du temps, on meurt seul. On meurt seul. Et la solitude intérieure, le vide intérieur, nous donne un amer avant-goût de ce terrible événement vers lequel nous nous acheminons tous, puisque l'homme est mortel. On meurt seul. C'est vrai que très souvent, nous réagissons devant cet état de choses. Il y a chez nous un rejet de la mort, et parce qu'il y a un rejet de la mort, il y a un rejet aussi de la solitude, parce qu'elle représente une sorte de mort déjà en nous, alors que nous sommes debout.
0: Je vous propose d'écouter une très belle chanson, une chanson interprétée par Jane Rosso. Et l'expérience justement de Jane Rosso, c'est que sa vie a changé, sa vie a trouvé une autre dimension dans la communion avec Dieu. Il interprète « Je voudrais te dire ».

0: Comme vous l'avez constaté, Alain Choquet, la chanson interprétée par Jane Rosso rejoint ce que vous nous disiez tout à l'heure, à savoir que la solitude est vraiment la cause de ce manque d'amour, de cette carence affective. Il est un homme très connu, un poète remarquable, Victor Hugo, qui a souffert beaucoup de solitude, et il a d'ailleurs affirmé « L'enfer est tout entier dans un seul mot, la solitude ». Qu'en pensez-vous ?
1: Eh bien, je crois qu'il a dit lui aussi juste, parce que la solitude intérieure, le vide intérieur, est lui aussi comme un avant-goût de l'enfer. On s'est souvent posé la question de savoir ce qu'est l'enfer.
0: Oui.
1: On a dit que l'enfer était une création de l'esprit. Il est vrai qu'il y a un enfer qui est une création de l'esprit, l'enfer moyenâgeux, celui qui consiste à voir des hommes et des femmes impénitents rôtir éternellement dans des flammes. Ceci est une conception moyenâgeuse de l'enfer. Mais l'enfer tel que la Bible le présente, c'est le vide. Tout d'abord le vide de Dieu. Beaucoup déjà commencent de vivre l'enfer sur cette terre simplement que Dieu leur manque. Dieu n'est pas dans leur vie. L'homme a besoin d'au moins trois choses pour vivre sur cette terre de façon correcte, harmonieuse, pour être bien dans sa peau. Il a besoin d'absolu, il a besoin de plénitude, il a besoin d'harmonie. Il n'a donc pas été fait pour éprouver ce vide qu'il éprouve de nos jours de façon considérable. Le problème du vide est un problème sur lequel aujourd'hui nos savants se penchent pour tenter de l'expliquer en même temps que pour tenter d'y remédier. À partir du moment où nous sommes seuls intérieurement, eh bien, nous commençons de vivre l'enfer. Et l'enfer, c'est quoi ? L'enfer éternel dont parlent les Saintes Écritures, eh bien, c'est une solitude intérieure. Il y a plusieurs textes dans les Saintes Écritures qui l'affirment. En Ézéchiel, au chapitre 26, verset 20, par exemple. En Ézéchiel, toujours, au chapitre 35 et au verset 9, il est parlé, il est question de solitudes éternelles. Alors, je crois que nous frémissons à la seule pensée d'évoquer l'enfer, comment y remédier, et simplement en faisant appel à celui qui est venu vivre l'enfer à notre place sur la croix. Il a connu cette solitude intérieure, cette séparation d'avec Dieu, ce vide de Dieu, le Christ l'a connu aux heures sombres de la croix. Il l'a connu non pas parce qu'il le méritait, mais parce que nous le méritions, nous. C'est à notre place qu'il a porté nos péchés et qu'il a aussi porté notre enfer.
0: Il y a donc une solution.
1: Il y a donc certainement une solution.
0: La solitude n'existe pas.
1: Non, elle n'existe pas en réalité pour l'homme qui a trouvé en Christ la réponse.

0: bien, Alain Choquier, merci pour cette réflexion spirituelle, pour cette conversation. Il ne me reste donc plus qu'à vous donner rendez-vous à une autre fois dans notre studio.
1: Oui, à bientôt.
0: À bientôt.
1: Avec plaisir.

0: C'est avec le groupe Dieu veut t'aider que va se terminer notre programme. Une chanson qui nous faisait part de leur expérience, une belle expérience. Dieu est tout pour moi. Nous venons de nous entretenir à propos de la solitude et peut-être vous qui nous écoutez en ce moment, avez-vous besoin de réconfort, de consolation? Êtes-vous peut-être troublé au sujet de votre salut ou par rapport à une autre question spirituelle? Aimeriez-vous être aidé? Alors, dans l'affirmative, n'hésitez pas à nous écrire, à nous faire part de vos besoins, de vos questions, de vos problèmes. 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Il est maintenant l'heure de nous quitter. Merci d'avoir été fidèle à l'écoute. Alors, je vous donne rendez-vous. Rendez-vous à l'antenne, bien sûr. À bientôt. Que Dieu vous bénisse.
1: Et c'est sans trop tarder que nous allons retrouver nos amis de Parole de Vie. Je vous rappelle que c'est le pasteur Jacques Guggenheim qui va nous entretenir des 10 commandements. Nous avons entendu tout à l'heure pasteur Caillayan qui nous parlait de la loi et des évangiles, ou des évangiles et la loi. Pasteur Guggenheim va nous parler maintenant des 10 commandements.
2: Cordiale bienvenue à tous à l'écoute de Paroles de Vie. Comment nos enfants nous voient-ils? Vous êtes-vous déjà posé la question? Quel spectacle leur offrons-nous? Quel exemple leur donnons-nous? Au fait, vivons-nous de manière que notre jeunesse puisse nous honorer, nous les aînés, et nous aimer spontanément? Cette jeunesse a besoin de modèles authentiques, car elle s'avance et elle s'élance vers l'avenir.
3: Gilles Bernard, La Jeunesse.

0: tout cela.
1: Nous nous penchons une fois de plus sur une de ces paroles qui peuvent guider notre vie et nous faire sortir de l'esclavage. Et à nouveau, ce sera Jacques Guggenheim qui nous entretiendra des commandements de Dieu. Celui qui va suivre s'adresse à première vue à la jeunesse, mais il peut tout aussi bien s'appliquer aux hommes et aux femmes de tout âge.
2: En examinant les 10 commandements, il ne faut pas perdre de vue l'interdépendance des 2 tables de la loi. Il est tout d'abord question de nos devoirs envers Dieu. Tu n'auras pas d'autre Dieu devant ma face. Tu ne te feras pas d'image taillée. Tu ne te prosterneras pas devant elle. Tu ne prendras pas le nom de l'Éternel ton Dieu en vain. Ensuite, il est question des devoirs envers le prochain. Tu ne commettras pas de meurtre. Tu ne commettras pas d'adultère. Tu ne voleras pas. Tu mentiras pas. Aujourd'hui, nous voulons donc étudier le 5e commandement. Honore ton père et ta mère, comme l'Éternel ton Dieu te l'a ordonné, afin que tes jours se prolongent et que tu sois heureux dans le pays que l'Éternel ton Dieu te donne. C'est le premier commandement auquel soit ajoutée une promesse, afin que tu sois heureux et que tu vives longtemps sur la terre. Un autre texte ajoute, « Celui qui maudira son père ou sa mère sera puni de mort, sa lampe s'éteindra au milieu des ténèbres. » Les enfants sont tenus d'assister matériellement et moralement leurs parents. Si une veuve ou un veuf a des enfants ou des petits-enfants, il faut que ceux-ci apprennent d'abord à pratiquer leur respect envers la loi de Dieu en prenant soin de leur propre famille, car cela est agréable à Dieu. C'est un thème extrêmement délicat, car il faut aborder le problème des rapports entre parents et enfants avec une grande franchise. Un texte du livre de la Nouvelle Alliance pose clairement des questions. Enfants, c'est votre devoir envers le Seigneur d'obéir à vos parents car cela est juste. Et vous, parents, ne traitez pas vos enfants de façon à les irriter, mais prenez garde qu'ils ne se découragent. Élevez-les en leur donnant une éducation et une discipline inspirée par le Seigneur. Il y a donc 2 aspects à ce problème. Rares sont les adultes qui ont eu une enfance pleinement accomplie. Combien d'entre nous ont des marques douloureuses à cause des erreurs commises par les parents et les grands-parents. Lorsqu'il est possible d'en parler franchement, certaines souffrances s'apaisent, certaines blessures guérissent. Mais il n'en est pas toujours ainsi. En ce cas, honorer son père et sa mère, c'est leur témoigner du respect et de l'amour au-delà du conflit, parfois même violent. C'est demander à Dieu de tout son cœur, « Accorde-moi ton amour afin de pouvoir les honorer. » Jusqu'à un certain âge, les enfants sont entièrement soumis à leurs parents. Mais un texte dit « Obéissez à vos parents selon le Seigneur. » Ainsi, il ressort clairement que cette obéissance doit avoir pour règle la volonté de Dieu. S'il arrivait, dans un cas particulier, que des parents donnent un ordre injuste à un enfant capable de comprendre, celui-ci ne devrait pas l'exécuter, car il faut obéir à Dieu avant tout. Mais dans ce cas, l'enfant respectueux de la loi de Dieu devra donner à ses parents des marques de respect et leur exprimer son regret et son profond chagrin de ne pas pouvoir faire ce qu'ils ont eu tort de lui demander. Il est difficile de savoir où cette expression « selon le Seigneur » trouve sa limite. Il faut distinguer soigneusement entre le cas où le commandement est en opposition avec la loi divine et celui où l'ordre donné impose un devoir difficile, un sacrifice douloureux qu'il faudra savoir accepter. En ce cas, l'obéissance trouve sa source dans la communion avec le Seigneur, et le fruit de cette obéissance sera une bénédiction, la paix, et même certainement aussi, après un certain temps, la joie. Combien d'enfants ont eu à souffrir du manque de sagesse de certains parents et grands-parents, qui ont parfois cru bien faire? Certains penseront, « Moi, j'ai eu des grands-parents qui ne m'ont jamais accordé d'être moi-même. Ils m'ont imposé une vie que je n'ai pas pu choisir. À ma place, ils ont décidé de mes études, de mon métier, et même mon épouse ou mon mari, ce sont eux qui ont choisi pour moi. Tandis qu'un autre pourra dire, « Ma vie est gâchée, ils m'ont pourri, ils n'ont pas eu le courage de s'opposer à tous mes caprices, ils m'ont laissé faire tout ce que je voulais, comme je le regrette. » Il y a hélas peu de parents qui savent donner à leurs enfants une éducation et une discipline pleinement inspirées par le Seigneur. Je crois que ce n'est que par le moyen de l'amour que le Seigneur veut verser en nos cœurs que nous pouvons, dans certains cas, honorer nos parents. Une attitude de haine, exprimée ou refoulée, de mépris, de rancune, ne peut que conduire à la destruction et au malheur. Mais le commandement « Honore ton père et ta mère » contient une promesse. afin que tes jours se prolongent et que tu sois heureux. Certainement, il y a une source de vie dans l'obéissance à ce commandement parfois difficile à réaliser. Lorsque nous obéissons aux ordres de Dieu, celui-ci intervient et bien des situations qui semblaient inextricables se sont trouvées dénouées au-delà de ce que nous pouvions même imaginer. Notre Dieu est merveilleux. Il est le Dieu à qui rien n'est impossible si nous voulons suivre son chemin et compter sur son secours.

Et vous, pères et mères, ne traitez pas vos enfants de façon à les exaspérer. Prenez garde qu'ils ne se découragent. L'Esprit de Dieu nous a laissé cet avertissement car certains parents abusent de leurs droits. Accomplissez votre tâche d'éducateur sans chercher à dominer les enfants qui vous ont été confiés. Soyez pour eux des modèles. Combien de fois n'avons-nous pas été repris par le regard surpris de nos enfants, nous voyant faire ou dire une chose qui n'était pas juste et que peut-être nous venions de leur ordonner de ne pas le faire. Sachons, en ce cas particulier, de nous humilier et reconnaître nos erreurs et ne plus recommencer. Dieu s'oppose aux orgueilleux, mais il accorde sa grâce aux humbles. Humilions-nous donc, parents et enfants, sous la puissante main de Dieu, afin qu'il nous élève au temps qu'il a fixé. Et déchargeons-nous sur lui de tous nos soucis, car il veut prendre soin de nous. Le texte dont je me sers pour ces études est tiré d'un livre merveilleux, la Bible. C'est par des personnes comme Moïse, les rois et les prophètes d'Israël, les apôtres, que Dieu veut nous révéler son amour, sa justice. Lisez vous-même la Bible, et vous trouverez qu'il est écrit dans le livre de la Nouvelle Alliance une parabole merveilleuse et bouleversante. Le fils perdu et retrouvé. Un homme avait deux fils. Le plus jeune dit à son père, « Mon père, donne-moi la part de notre fortune qui doit me revenir. » Et le père leur partagea son bien. Peu de jours après, le plus jeune fils partit pour un pays éloigné où il dissipa sa fortune dans la débauche. J'ai entendu un homme commenter ce texte en disant que ce père était un faible et avait grandement eu tort d'accéder à la demande de son jeune fils. Dans cette parabole, le père est l'image de Dieu et nous apprenons non pas sa faiblesse, mais au contraire sa force, car il traite son fils, qui ne devait plus être un enfant, comme quelqu'un capable d'assurer la responsabilité de ses actes. Il n'enferme pas son fils comme M. Seguin, qui voulait protéger sa chèvre. Celle-ci se sauva par la fenêtre et ne revint pas. Tandis que le fils, après que le temps de la facilité soit passé, pensa à son père comme un homme bon et juste. Comment nos enfants nous voient-ils? Vivons-nous dans notre maison, à notre travail, de manière qu'ils puissent nous aimer et nous honorer spontanément? Essayons de nous mettre un instant à leur place. Le fils de la parabole dit en lui-même, « Tous les ouvriers de mon père ont de la nourriture en abondance. Ils sont bien traités. Je vais retourner chez lui et je lui dirai, « Mon père, j'ai péché contre Dieu et contre toi. » Le texte nous dit que le père vit son fils alors qu'il était encore loin de la maison et fut ému de compassion. Il courut à sa rencontre, le serra contre lui et l'embrassa. Parents, aimons-nous à ce point nos enfants lorsqu'ils ont commis des fautes légères ou lourdes? Prions-nous avec ferveur pour qu'ils reviennent. Demandons-nous à Dieu de nous montrer nos propres fautes. Souvent notre attitude a été coupable. Et au moment du retour, savons-nous pardonner, accueillir l'enfant qui était comme mort et qui est revenu à la vie, celui qui était perdu et qui maintenant est retrouvé? Ce père fit une joyeuse fête à son fils. Combien de filles et de garçons n'ont pas osé revenir? Combien ont été mal reçus? Jésus a bien compris la peine des cœurs. C'est pourquoi il nous dit aujourd'hui, « Venez à moi, vous tous qui êtes fatigués de porter un lourd fardeau, et je vous donnerai du repos. Prenez sur vous mon joug et laissez-vous instruire par moi, car je suis doux et humble de cœur, et vous trouverez du repos pour vos âmes, car le joug que je vous donnerai est facile à porter et mon fardeau léger. Honore ton père et ta mère, comme l'Éternel ton Dieu te l'a ordonné, afin que tes jours se prolongent et que tu sois heureux. Ayez confiance en Dieu. »

0: pardon qu'il est difficile à prononcer, n'est-ce pas? Et plus la personne à laquelle nous devons demander pardon est proche de nous, plus il est difficile de le prononcer. Et pourtant, c'est la seule manière de renouer des relations brisées ou faussées, et c'est la seule manière de recevoir le pardon de Dieu.
1: 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Je répète, Parole de Vie, boîte postale 502, 75 666, Paris. Voilà, au revoir et que Dieu vous bénisse.

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